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1: Alors, quand j'ai conceptualisé Roadbook, j'ai eu une idée à un moment qui a bien fonctionné. J'ai beaucoup de retours sur le sujet, c'est l'histoire des QR codes. Alors ces QR codes, dans ce livre, vous avez plein de petits QR codes qui sont disséminés ici et là. Et ces QR codes, c'est une manie que j'ai depuis quelques années, c'est-à-dire qu'à chaque fois que je vais faire un shooting, je vais prendre des photos, ben, il y a toujours un moment, généralement quand on fait des photos de concert, on a 2-3 morceaux, et il y a toujours un moment où je sors mon téléphone et je le colle sur mon appareil photo, et je filme une dizaine, une quinzaine de secondes, en fait plus pour garder le moment en tête. À la base c'était quelque chose que je faisais vraiment pour moi, je trouvais ça assez marrant de revoir le moment où je shootais Lenny Kravitz, où je shootais d'autres personnes, et de revoir surtout le contexte par rapport à la photo telle qu'elle était terminée. J'ai rajouté en fait ces QR codes, et c'est vrai que j'ai eu beaucoup de retours positifs sur cette idée. Ce qui est assez drôle, c'est que je pensais cette idée pas galvaudée, mais je pensais que dans beaucoup de bouquins maintenant il y avait ce genre de choses, et il s'avère que pas vraiment. Donc voilà, je pense qu'en termes d'expérience, c'est assez intéressant. Tout du moins, en fait, moi, j'ai construit un peu ce bouquin comme j'aurais aimé, en fait, le trouver en librairie. C'est-à-dire, moi qui adore la musique, qui aime aussi la photo, j'aurais bien aimé trouver un bouquin où je puisse voir de la photo, avoir des textes qui m'expliquent un petit peu les anecdotes ou les histoires qui sont passées autour, et pouvoir, à ce moment-là, flasher le QR code et me retrouver un peu dans la position du photographe pendant son shooting. Voilà, je vous propose d'écouter un petit morceau de The Hives.

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1: On le trouve dans les Fnac, dans les Cultura, un petit peu partout en France et sur mon shop ericcanto.com. Pour conceptualiser ce bouquin, en fait, j'ai décidé de le produire moi-même et de tout faire en parfaite autonomie. Je voulais qu'il y ait réellement quelque chose, on va dire de la vérité dans ce qui est raconté. J'égratigne parfois des tourneurs, parfois des producteurs ou parfois des artistes, mais je tenais à ce que pouvoir dire vraiment ce que j'avais envie de dire. C'est quand même relativement important de pouvoir vraiment s'exprimer sans aucun filtre et sans derrière peut-être un producteur qui vous dit oulala, va peut-être pas falloir raconter ça parce que ça va pas faire plaisir à tout le monde. Voilà, concernant ce dernier bouquin, Roadbook, on va s'écouter un dernier petit morceau. Je vous propose un petit Black Rose. À bientôt.

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1: Et c'est la dernière partie de l'album de la semaine, Hollywood Land, l'album Dark Foot for Judgment Day.
2: First Blood, Last Cut, ça c'est un, comme son titre l'indique, c'est un hommage à John Rambo. Donc, ses peurs, son histoire, tout y passe. Le morceau est un peu plus sombre que le reste de l'album. C'est normal parce que ça parle de Rambo. Et pour info, le morceau a été écrit bien avant que le cinquième film ne sorte. Donc il n'y aura aucune mention du cinquième film.

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1: Allez, on fait une dernière pause dans l'émission. On se retrouve dans un instant avec la série live et puis retrouver dès demain l'émission d'aujourd'hui en podcast et toutes les précédentes émissions. Allez, à tout de suite.

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Dans British Connection, c'est régulièrement le son vinyle et on se souvient des Witches Valley. C'était nos crampes français. Witches Valley dans British Connection, Idiot James.

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2: Et je vous propose deux titres de The Go Team, By Nothing Day, enchaîné à un bon Bust Out Brigade.

Et voilà les amis, British Connection, votre émission rock, c'est terminé pour aujourd'hui. Pour la clôturer, je vous laisse 5 minutes pour aller sur la page Facebook de l'émission. Vous laissez vos coordonnées en message privé et vous recevrez en cadeau par tirage au sort le t-shirt de l'émission. Allez, je vous souhaite de passer une excellente semaine. On se retrouve ici même la semaine prochaine sur votre radio favorite, même horaire, même fréquence. Et je recevrai entre autres, tiens, Eric Tadoussac pour son roman rock Les fusibles pètent les plombs. Allez, ne l'oubliez pas, British Connection, c'est votre émission rock qui passe ce qu'on n'entend pas sur les radios rock. Allez, salut.

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1: Pendule à l'heure, il est 3h.
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0: Chers auditeurs, bonjour, bienvenue sur le 98.5 FM, la radio du sud de Toulousain. Et c'est l'été, c'est le moment des festivals un peu partout sur le territoire et surtout le festival du conte, le festival du conte en Volvestre, 19e année, organisé par l'association Écric et Crac, dont le président est Pierre Ricard. Pierre Ricard, bonjour.
1: Bonjour tout le monde, bonjour à tous.
0: Pierre, Écric et Crac au bout du compte, 19e festival du compte en Volvestre, trois villages comme d'habitude, Rieux-Volvestre, La Volanée de Comminges et Jansac-sur-Garonne. Qu'est-ce qui a fait que ce sont ces trois villages?
1: Mais au départ, nous avions l'idée d'aller dans tous les villages et de tourner chaque année dans tous les villages de l'ancien canton. C'était ça. Certains ont répondu favorablement, d'autres non. Et au fur et à mesure, nous avons conservé les trois villages que l'on vient de citer pour des questions, entre parenthèses, de facilité, d'accueil, de salles qui étaient à notre disposition, etc., etc. Donc ces trois villages, depuis quelques années, ont été choisis pour ce festival. Maintenant, ça permet aussi de fidéliser les gens.
0: Donc du 23 juillet au 25 juillet, à Rieux le 23 juillet, à La Volanée de Comminges le 24 juillet et le 25 juillet à Jansac-sur-Garonne. À chaque fois, ce sont des conteurs différents qui viennent. Il y a aussi, dans deux cas, des matinées pour enfants. On en parlera un petit peu tout à l'heure. C'est toujours la même chose, en fait. Quand je dis c'est toujours la même chose, ce n'est jamais la même histoire, mais c'est toujours la même chose. C'est-à-dire que vous arrivez, il y a un apéro conté. Vous pouvez vous désaltérer avec des petites histoires qui sont racontées tout autour. Ensuite, arrive le conte. Et après, il reste encore un moment de partage offert à chaque fois par la municipalité, c'est ça ?
1: Ce qui est offert par la municipalité, c'est en fin de compte, on appelle ça la fin de compte. Alors, on peut l'écrire F-I-N ou alors F-A-I-M. Et c'est là que les municipalités offrent ce moment de convivialité pour prolonger un petit peu les comptes et permettre de discuter avec les compteurs.
0: Ça démarre donc le 23 juillet à Rieux-Volvestre, avec cette fois-ci une tête d'affiche, on va dire, quelqu'un qui est un peu connu.
1: Deux têtes d'affiche, on va dire, hein, les deux soirées, la soirée inaugurale et la soirée de fin, c'est quand même des, comme on dit dans le jargon, des pointures qui nous font le plaisir de venir cette année. Oui, Pierre Delis pour l'ouverture et Ladji Diallo pour la clôture du festival.
0: Ça commence donc en matinée à 10h30 pour les enfants au plan d'eau de Rieux-Volvestre ce 23 juillet. Il faut réserver parce que le nombre de places est limité. Pour réserver, le plus simple, c'est de téléphoner à l'office de tourisme. Ici à Rieux, vous avez le numéro de téléphone sur tous vos moteurs de recherche pour pouvoir réserver. Il se passe quoi ce matin avec Pierre Delis, Pierre ?
1: Pierre Delis va nous offrir un petit privilège de conte qu'on dit pour enfants. Et c'est vrai que c'est quand même bien ciblé. Et Pierre Delis a énormément travaillé les contes pour enfants. Il en a même écrit et il a édité des bouquins. Je crois qu'il est à 3 ou 4 livres pour enfants. Donc

0: avec sa façon de parler, ses intonations, son rythme, ses silences, etc. Sinon, c'est tout plat.
1: Mettre en place une ambiance, c'est
0: oui.
1: ça surtout.
0: Oui, c'est ça, une relation même. Une relation entre, que ce soit pour les enfants ou pour les adultes d'ailleurs. Hein.
1: C'est pour ça que cette année, toutes les soirées se font en salle. Parce oui. que justement, pour que cette relation, cette intimité se fasse correctement entre le compteur et la salle.
0: Alors, il y a des compteurs qui ont une façon de compter qui ne peut pas se faire ailleurs que dans des salles. Par contre, s'il fait beau, Pierre Delis, ici, à Rieux, fera son spectacle au Parc des Demoiselles. S'il fait beau, toujours pareil.
1: Le matin en matinée pour les enfants à partir de 10h30. À 18h30, ce 23 juillet, l'apéro Comté offert par la municipalité. À 19h30, le repas ouvert à tous proposé par Écric et Crac. Il faudra penser à réserver cette fois-ci avec un numéro de téléphone 06 03 00 50 42. 06 03 00 50 42. À 21h30, la soirée Comté avec Pierre Delis.
0: Peut-être deux précisions. L'apéro Comté est offert, mais il y a deux parties pour l'apéro Comté. La partie Comté. Et là, ensuite, la partie boisson, on va dire. Mmh. Mais on mélange pas les deux, parce que sinon, les gens sont moins attentifs pour le compte et pour écouter le compte, il faut être vraiment disponible. Donc, le repas est proposé par Cricrac, effectivement, mais l'obligation de s'inscrire.
1: Je rappelle le numéro 06 03 00 50 42.
0: Autre précision aussi, les comptes pour enfants sont offerts par l'association Cricrac.
1: Oui, parce que les soirées comptées sont à 10 euros.
0: 10 euros l'entrée, oui.
1: 10 euros l'entrée.
0: 10 euros l'entrée, c'est 8 euros pour les enfants accompagnés.
1: Pour les soirées comptes.
0: Oui, pour les soirées.
1: Pierre Delis, qui c'est?
0: Alors Pierre Delis, c'est un conteur que je connais. C'est un conteur breton. On sait quand même que la Bretagne, c'est une terre de conteurs. Hein. Donc pour tout dire, et puis Pierre Delis, il y a longtemps qu'il est conteur, qui compte dans toute la France, on va dire. Il est allé sur les gros festivals, il y a de très gros festivals de contes en Belgique, au Québec, en Espagne. Enfin, il voyage un peu partout, il est appelé un peu partout. Et c'est une personne qui marque vraiment, quand on l'écoute, il marque vraiment de sa présence. Il a écrit, comme je disais tout à l'heure aussi, plusieurs bouquins de contes pour enfants. Et c'est vraiment un des piliers du conte en France, Pierre Delis.
1: C'est à 21h30, le 23 juillet, à Rieux-Volvestre. Le vendredi 24 juillet, à 11h, un spectacle pour enfants à la Vlanée de Comminges.
0: Voilà, ça sera dans la salle municipale aussi. Il n'est pas utile de réserver, la salle est assez grande pour accueillir tout le monde. Et ce seront les musiconteuses qui vont proposer leur spectacle, qui s'intitule « Un sac à histoire ».
1: Musiconteuses qui sont de la région.
0: Oui, elles sont non seulement de la région, mais elles font partie de l'association Cricrac.
1: Et on va en parler beaucoup de l'association Cricrac ce 24 juillet, parce que c'est elles qui sont mises en avant, toutes ces personnes qui participent à votre association.
0: Alors certaines étaient déjà conteuses ou musiciennes, mais d'autres qui se sont révélés dans l'association, oui, soit en écoutant les conteurs, soit en participant depuis quelques années. Et ça aussi, c'est un début de l'association, hein, de pouvoir faire en sorte qu'il y ait des personnes locales qui prennent en charge un petit peu.
1: 24 juillet, la Volanée de Comminges, à 18h30, l'apéro Comté offert par la municipalité de la Volanée.
0: Toujours, oui.
1: À 19h30, un repas. Réservation aussi cette fois-ci au 05 61 98 70 87. 05 61 98 70 87. Et à 21h30, les comptes cette fois-ci par l'association Écric et Crac.
0: Oui, plusieurs conteurs et conteuses de l'association Écric et Crac qui vont proposer un florilège de comptes.
1: Cette fois-ci, c'est pas une scène ouverte, c'est vraiment des comptes qui se succèdent.
0: Oui, mais qui sont différents, bien sûr, et qui n'ont rien à voir les uns avec les autres. Pour le principe, il va y avoir quatre passages de conteurs ou de couples de conteurs, d'ailleurs. Et ensuite, entre chaque passage, il va y avoir un lien qui va être fait par une conteuse qui va amener les différents conteurs qui vont se succéder.
1: C'est le vendredi 24 juillet à La Volanée de Comminges, florilège de conteurs.
0: Oui, c'est pour une diversité aussi qui est toujours importante de conteuses et de conteurs. Chacun apportant son style, sa sensibilité, donc pour avoir une soirée très éclectique.
1: Et puis ça permet surtout aux jeunes conteurs, enfin jeunes dans le...
0: Jeunes et moins jeunes.
1: Jeunes dans l'esprit du conte, j'entends.
0: Exactement.
1: Jeunes conteurs de s'éprouver sur scène.
0: Oui, tout à fait, mais il y a dans les conteurs qui seront là ce soir, il y a des gens confirmés depuis pas mal de temps aussi. Mmh.
1: On passe au samedi 25 juillet dans le cadre de ce festival du conte en Volvestre, 23, 24, 25 juillet. Jansac-sur-Garonne, troisième ville qui accueille ce festival du conte, à 18h30 l'apéro Comté offert

0: par la municipalité. À 19h30, un repas ouvert à tous, proposé par les personnels de Jansac-sur-Garonne.
1: Plus précisément de l'association Jansac Art.
0: Et à 21h30, alors cette fois-ci, soirée comptée, on va voyager un peu avec l'Hadji Diallo.
1: Oui, l'Hadji Diallo, sacré l'Hadji.
0: Qui c'est ce monsieur?
1: Alors, l'Hadji Diallo, c'est un conteur qui a un passé. D'ailleurs, il va nous faire remonter dans son passé un petit peu, ce soir-là. Et c'est un conteur qui est issu de la grande banlieue parisienne, avec tout ce que ça peut impliquer comme un petit problème qu'il a pu avoir dans son enfance. Et ensuite, l'Hadji a eu des révélations, notamment quand il était à l'école, par le théâtre, par des profs qui l'ont amené à faire du théâtre. Et il s'est révélé, après avoir fait un voyage initiatique dans son pays d'origine, en tout cas de l'origine de ses parents, puisqu'il est malien, et il est revenu avec un seul but en tête, faire du théâtre, de la chanson et surtout du conte. Et donc l'Hadji va nous amener dans son voyage qu'il a effectué de la banlieue parisienne jusque dans une vallée pyrénéenne où il habite depuis une quinzaine d'années. Et il va nous parler de ce voyage qui est au départ initiatique et à la fin initiatique aussi, parce que vivre dans une vallée reculée de l'Ariège pour un balieusard parisien, c'est quand même pas mal. C'est plein d'humour, plein de sagesse, plein de finesse. C'est l'Hadji, quoi. Il faut le connaître.
0: L'Hadji Diallo, le samedi 25 juillet à Jansac-sur-Garonne. Donc, s'il y avait un truc un peu spécial cette année sur le Festival du Conte, on pourrait dire quoi, Pierre?
1: Permettez-moi de revenir sur le fait qu'à la fin des contes, le soir, il y a une collation qui est offerte par les municipalités aussi qui nous accueillent. Ça permet de rencontrer les conteurs, de discuter encore plus avec eux, etc. On finit tranquillement avec une fin de conte. Et ce qu'on peut dire, c'est que au bout de quelques années, on s'aperçoit quand même que le travail qui a été fait par l'association Écrit Crac au bout du conte porte ses fruits, puisque notamment pour les musiconteuses, on en a parlé un petit peu, et pour les conteurs et conteuses qu'il va y avoir en soirée à la Velanée de Comminges, beaucoup sont issus de Écrit Crac. C'est pas une fierté, mais enfin, on pense qu'on n'a pas créé tout ça pour rien, quoi.
0: Le Festival du Conte en Volvestre, 19e année, on le répète, est maintenant un peu connu chez les conteurs, non?
1: Oui. Comment je vais dire? Il est très connu. J'en veux pour preuve le fait que j'ai toute une liste de conteurs qui sont en attente, qui me sollicitent pour pouvoir participer à ces soirées-là. Bon, il n'y a qu'un festival par an. Et puis ensuite, nous, on aime bien faire venir aussi les personnes que l'on connaît.
0: Mmh.
1: Et on sait qu'ils vont apporter quelque chose. Notre public est un public un peu particulier, c'est pas un public aficionado du conte. Non,
0: oui.
1: C'est des personnes qui viennent pour passer une bonne soirée, donc il faut des personnes qui viennent conter,
0: mmh,
1: et qui viennent avec leur personnalité, certes, mais aussi la convivialité, le contact qu'ils peuvent avoir avec les spectateurs, etc., etc. Soirée conviviale, quoi.
0: Bah, soirée contée, tout simplement.
1: Tout simplement.
0: Avec aussi la recherche de conteurs locaux, des fois avec du langage local, des anecdotes locales.
1: Oui, oui, oui, il y en aura. Il y en aura, oui, oui. C'est bien, oui, oui. Je pense là au vendredi soir, au vendredi 24. J'ai en tête des contes. Effectivement, ça sera certainement savoureux.
0: Merci Pierre Ricard, donc le président de l'association Écric et Crac au bout du conte pour cette 19e édition du Festival du Conte en Volvestre. Le jeudi 23 juillet à Rieux-Volvestre, le vendredi 24 à La Volanée de Comminges, le 25 à Jansac-sur-Garonne, le jeudi et vendredi des matinées enfants. Et à chaque fois, un conteur ou des conteurs différents, des histoires différentes, de quoi passer un excellent moment.
1: C'est le but. Merci beaucoup Bruno, merci beaucoup Radio Galaxie pour tout ce que vous faites.
0: Merci Pierre, à bientôt.

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1: Il est 4h, j'ai même pas peur.
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1: 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C'est l'heure d'un nouveau journal.
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1: Et une deuxième étoile sur le maillot des Espagnols qui ont remporté la Coupe du Monde de football hier soir en battant l'Argentine. Défilé historique prévu dans Madrid aujourd'hui où des scènes de joie ont bien évidemment éclaté dès le coup de sifflet final. Nous y étions. Reportage dans un instant. Au Moyen-Orient, une nouvelle nuit de frappe menée par les États-Unis sur l'Iran ces dernières heures. Téhéran qui a riposté en visant notamment des avions de l'armée américaine en Jordanie où le chargé d'affaires de l'ambassade d'Iran est convoqué par le ministère des Affaires étrangères jordanien. Pourquoi la Jordanie est-elle visée? Les explications dans ce journal. Un nouveau Premier ministre pour le Royaume-Uni aujourd'hui. Andy Burnham va officiellement remplacer Keir Starmer. De nombreux défis l'attendent, économiques notamment, comme nous l'expliquera un spécialiste. Et nous reviendrons aussi sur le premier tour de l'élection présidentielle. C'était hier à São Tomé et Príncipe. L'Espagne est donc sacrée championne du monde de football, une deuxième étoile décrochée 16 ans après la première en 2010. La Rora qui s'est imposée 1-0 face à l'Argentine durant les prolongations, but signé Ferran Torres à la 106e minute. Des Argentins mauvais perdants, des joueurs s'en sont pris aux Espagnols après le coup de sifflet final. Des scènes d'une rare violence sur un terrain. Toujours est-il que l'Espagne a gagné. À Madrid, près de 23 000 supporters ont suivi la rencontre depuis la place Colón dans le centre de la ville. Diane Cambon.
3: Explosion de joie lorsque Ferran Torres a marqué le but de la victoire durant les prolongations. La place de Colón dans le centre de Madrid où était installé un écran géant a alors vibré à l'unisson.
4: Je me sens super contente, je m'y attendais pas.
3: Alors lorsque le coup de sifflet final a retenti, impossible de retenir son émotion. Pablo et ses amis se sont pris dans les bras en sautant et pleurant.
5: Je pleure de joie, nous sommes champions du monde.
3: Muni d'un drapeau jaune et rouge, couleur de l'Espagne, Juan a fêté cette victoire toute la nuit comme des milliers d'aficionados.
6: Cela a été un très grand match, j'ai beaucoup aimé comment l'Espagne a joué, du grand jeu. On méritait de gagner dès la première minute, vive l'Espagne.
3: Grand sourire relève, Maria retient également difficilement ses larmes. Elle était venue en famille avec ses petits-enfants, place Colón.
7: C'est merveilleux que l'Espagne ait gagné, elle devait remporter cette victoire. L'Argentine n'a pas joué du tout, on a la victoire.
3: Les supporters attendent le retour de leurs champions du monde qui défileront dans les rues de la capitale. L'occasion de faire à nouveau la fête et célébrer ce prestigieux trophée. Diane Cambon, Madrid, RFI.
1: Un retour et un défilé historique prévu en début d'après-midi à Madrid. À noter, édition spéciale consacrée au bilan de cette Coupe du Monde de football. Ça sera à suivre dès 6h10 TU sur RFI. Au Moyen-Orient, les États-Unis ont mené de nouveaux bombardements sur l'Iran pour une 9e nuit consécutive. Donald Trump a assuré hier soir frapper très durement pour venger les 3 soldats américains tués ces derniers jours, en visant notamment des réseaux de communication et des centres de commandement sur le sol iranien. De leur côté, les gardiens de la révolution assurent avoir ciblé un centre de l'armée américaine en Syrie, ainsi que 2 avions américains sur l'aéroport d'Aqaba en Jordanie. La Jordanie, dont le ministère des Affaires étrangères a annoncé hier avoir convoqué le chargé d'affaires de l'ambassade d'Iran, et ce afin de protester contre, je cite, la poursuite des agressions brutales et injustifiées. L'Iran a en effet notamment visé la Jordanie à plusieurs reprises. Pour quelles raisons? Les explications de Daniel Valo.
8: Avec Bahreïn et le Koweït, la Jordanie a subi l'essentiel des tirs de drones et de missiles lancés par Téhéran depuis une semaine. Aux yeux des autorités iraniennes, la Jordanie est un objectif légitime car elle abrite des bases militaires utilisées par les États-Unis. Sébastien Boussois, directeur de l'Institut géopolitique européen.
9: Ça montre la capacité de démultiplication du régime iranien sur des cibles stratégiques diverses et variées, là où on ne l'attend pas forcément à l'instant T. Ça montre aussi que l'Iran sait et rappelle quels sont ses véritables ennemis. Il montre quelque part que le gros des pays arabes a trahi, entre guillemets, la cause arabe en signant des accords, notamment accord d'Abraham ou accord de paix comme la Jordanie avec Israël. Donc en filigrane aussi, il y a évidemment l'État hébreu derrière et l'État hébreu qui n'est pas loin.
8: À la suite du conflit avec l'Iran, Washington avait jugé préférable de transférer des troupes et du matériel en Jordanie plutôt que dans les pays du Golfe, jugés trop proches de l'Iran et donc plus vulnérables. Une précaution qui semble visiblement insuffisante face aux tirs iraniens. Selon la presse américaine, Téhéran a non seulement provoqué la mort de 2 soldats américains, mais a également réussi à endommager plusieurs hélicoptères stationnés en Jordanie.
1: Et notez par ailleurs que les sirènes d'alerte ont retenti à Bahreïn dans la nuit. Au Koweït, les systèmes de défense aérienne ont fait face à des menaces de drones. Enfin, les gardiens de la révolution affirment avoir arrêté 2 pétroliers qui tentaient de franchir le détroit d'Ormuz. Tandis que le baril de Brent a lui dépassé la barre des $90. C'est son plus haut niveau depuis juin. Au Royaume-Uni, après avoir été intronisé vendredi à la tête du parti travailliste, Andy Burnham s'apprête à enfiler ce lundi le costume de Premier ministre à la place de Keir Starmer. L'ancien maire de Manchester promet de redonner espoir aux Britanniques et de faire mieux que ses prédécesseurs. Et ce, alors que la hausse du coût de la vie préoccupe notamment la population. Andy Burnham n'aura pas droit à l'erreur, comme le note Aurélien Antoine, professeur des universités et spécialiste des institutions britanniques.
10: Ben, c'est ce qu'on dit quand même depuis pas mal de dirigeants. Chaque fois, on en a un nouveau et on dit « j'ai pas le droit à l'erreur ». Donc, c'est un peu un leitmotiv qui revient au Royaume-Uni, mais même ailleurs depuis quelques temps. Mais là, c'est tout à fait clair. La montée en puissance de l'extrême droite, même si elle a quelques soucis en ce moment du côté de Reform UK, de Nigel Farage, la menace que constituent aussi les Verts à la gauche de la gauche du Parti travailliste, conduit à penser que cette fois-ci, si la question sociale notamment et la question des territoires n'est pas saisie à bras-le-corps et de façon très volontariste par Andy Burnham, on peut effectivement considérer que le bouleversement un petit peu qu'on a constaté aux élections locales du mois de mai dernier viendrait à se confirmer nationalement pour les prochaines élections qui seraient au plus tard en 2029.
1: Des propos recueillis par Julien Chavanne. Andy Burnham, qui après la démission officielle de Keir Starmer ce matin, va rencontrer le roi Charles III et qui se rendra ensuite à la mi-journée à Downing Street, la résidence du Premier ministre à Londres, pour son premier discours en tant que chef du gouvernement. Le premier tour de l'élection présidentielle hier à Sao Tomé et Principe, il s'est déroulé dans le calme malgré quelques tensions en début de journée. Le président sortant Carlos Villanova, favori, affronte principalement Nito d'Abreu. Tous deux appartiennent au même parti. Un duel qui éclipse d'ailleurs la présence de 2 autres candidats. Retour sur cette journée de vote avec Clotilde Hazard.
11: Quelques 142 000 électeurs étaient appelés à choisir leur président parmi 4 candidats. Mais un duel concentre tous les enjeux du scrutin. Le président sortant Carlos Villanova est opposé à Nito d'Abreu, rival dans son propre parti. Les premières heures du scrutin ont été marquées par une faible participation et par 2 blocages dans le sud de la capitale. Sur l'îlot de Rolas et à la plage de Messia Salves, les urnes n'ont d'abord pas pu être acheminées en raison d'un mouvement de boycott. La Commission électorale nationale s'est toutefois montrée confiante quant à un retour à la normale au fil de la journée. En milieu d'après-midi, les observateurs de l'Union européenne faisaient état d'une participation en hausse et assuraient n'avoir constaté aucun incident majeur. Une 30aine d'observateurs a été déployée sur les 2 îles pour suivre le scrutin. Tout se déroule dans le calme, la sérénité et de manière ordonnée, a déclaré le chef de la mission européenne, l'eurodéputé portugais Sergio Humberto. Si aucun candidat n'obtient la majorité absolue des suffrages, un second tour sera organisé le 9 août prochain.
1: Clotilde Hazard. Le président gabonais Brice Clotaire Oligui Nguema entame une visite d'État en France ce lundi. Visite placée sous le signe de l'économie et du rééquilibrage des relations bilatérales. Près de 80 personnes dans la délégation, des ministres mais aussi des chefs d'entreprise notamment. Brice Clotaire Oligui Nguema sera reçu en tête à tête par Emmanuel Macron qui s'était rendu à Libreville en novembre dernier où une série d'accords avait été conclus. Un dîner d'État est ensuite prévu dans la soirée. La France qui est toujours confrontée à des incendies, plusieurs foyers se sont déclenchés dans le Var hier et le plus virulent se situe près de la commune de Tarado, au nord de Saint-Tropez, où les flammes ont parcouru près de 200 hectares. Un feu qui n'est toujours pas fixé, qui mobilise plus de 600 pompiers. Des feux en Haute-Corse également, dans des zones montagneuses difficiles d'accès. Et puis en Espagne, le gigantesque incendie qui s'est déclaré jeudi à une centaine de kilomètres au nord de Madrid a déjà parcouru plus de 13 000 hectares. Il a provoqué l'évacuation de plusieurs centaines de personnes. L'inquiétude est immense dans le pays. car l'Espagne s'apprête à vivre une nouvelle vague de forte chaleur dès demain. Les températures devraient dépasser aisément la barre des 40-45 degrés dans les prochaines heures. On termine avec du cyclisme et le Tour de France, une 15e étape remportée hier par le Belge Remco Evenepoel et un maillot jaune qui reste sur les épaules du Slovène Tadej Pogačar. Mais ce qu'on retiendra surtout, eh bien, c'est l'abandon de Jonas Vingegaard.
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1: Aujourd'hui, le 20 juillet, nous fêtons les marguerites. Bonne fête aussi aux Marina et aux Zélie. La citation du jour, nous la devons à Cicéron. Un ami sûr se révèle dans l'adversité. Et le dicton du jour pour ce 20 juillet, s'il pleut à Sainte-Marguerite, les noix seront gâtées bien vite. Bonne journée.
2: Bonjour à tous, nous fêtons Marina aujourd'hui. Alors, la configuration des planètes va-t-elle nous être bénéfique ?
3: Oui, Bélier, cela va vous stimuler, vous allez profiter de la vie en prenant un peu de bon temps.
2: Taureau, vous allez devoir améliorer vos échanges, penser aux autres plutôt qu'à votre propre bien-être.
3: Gémeaux, vous gérez votre quotidien en faisant des concessions. Pas facile, mais vous y arriverez.
2: Cancer rayonnant, chaleureux, vous allez créer autour de vous une formidable gaieté et de l'optimisme.
3: Les lions, montrez-vous plus sociable envers ceux qui vous aiment.
2: Vierge, pas facile de dialoguer avec vous, vous aurez des idées bien arrêtées et vous n'en démordrez pas.
3: Les balances, aujourd'hui les gros soucis professionnels, les changements imprévus vous seront épargnés.
2: Scorpion, l'entrée de la lune en taureau adoucit votre monde affectif, mettant en lumière l'amour et l'amitié.
3: Sagittaire, cultivez les relations aérées comme les amitiés amoureuses.
2: Capricorne, avec cet aspect de Pluton, vous devriez bénéficier d'une résistance physique sans faille. Voilà qui vous aidera à relever les défis qui vous attendent dans certains secteurs de votre vie.
3: Verseau, votre vie sentimentale sera intense. Profitez-en.
2: Enfin, Poissons, ne dédaignez pas les soutiens. Allez au-devant des autres, vous en tirerez des bénéfices. À demain. Demain, vous penserez bien à fêter Victor.
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3: Les inhalations pour soigner un rhume. C'est de saison, enrhumé, nez bouché, bronches encombrées. L'inhalation est une méthode facile à effectuer à la maison et qui vous fera profiter de tous les bienfaits des plantes pour décongestionner vos voies respiratoires. Alors pourquoi faire des inhalations pour le rhume ? L'inhalation est l'une des méthodes les plus efficaces pour soigner un rhume naturellement. Les vapeurs chaudes contribuent à humidifier les muqueuses et fluidifier les sécrétions nasales afin de faciliter leur évacuation. Et en ajoutant les bonnes huiles essentielles à votre inhalation, vous bénéficiez de leur action anti-infectieuse et rééquilibrante. Si l'eau chaude permet de décongestionner et d'apaiser les muqueuses fragilisées, eh bien les principes actifs que vous ajouterez à votre inhalation feront toute la différence. Le citron, qui possède des propriétés purifiantes, antibactériennes et antivirales, ajoutez-en quelques gouttes à votre eau. Vous pouvez aussi l'agrémenter d'une cuillère à café de miel pour ses vertus hydratantes et immunostimulantes et d'une branche de thym pour ses propriétés expectorantes. Du côté des huiles essentielles, l'eucalyptus radié, qui possède une action antibactérienne, et l'eucalyptus globulus, qui est antioxydant. La lavande, pour son action antibactérienne, antimicrobienne, antioxydante et ses vertus sur le sommeil. La menthe poivrée, qui est décongestionnante et expectorante, parfaite en cas de sinus bouché. Elle stimule et revigore corps et esprit. Le tea tree, purifiante à large spectre, est une incontournable de l'aromathérapie. Elle est recommandée en accompagnement lors des épisodes infectieux, notamment pour traiter naturellement l'angine. L'huile essentielle de niaouli est connue pour stimuler les défenses naturelles. En accompagnement, en cas d'infection hivernale, notamment pour l'angine, dévoile ses vertus purifiantes et aide à libérer la respiration. L'huile essentielle de Ravintsara, très utilisée en accompagnement des infections hivernales. Les alternatives aux huiles essentielles, inhaler les vapeurs d'eau citronnée peut aider à éliminer les bactéries et les virus présents dans les voies respiratoires, contribuant ainsi à combattre l'infection. Ou tout simplement l'inhalation d'eau salée. Ainsi, faire des inhalations à base de gros sel aide à humidifier les muqueuses.
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1: Bonjour à toutes et tous. Un puissant anticyclone sur les îles britanniques bloque toute arrivée d'air humide sur notre région,

0: que la masse d'air au-dessus de nous reste très chaude, au moins jusqu'à vendredi. Aujourd'hui, lundi 20 juillet, la très relative fraîcheur du lever du jour va vite laisser la place à des températures très élevées sous un soleil dominant sans partage la plus grande partie de la journée. Le vent est orienté au secteur nord et il souffle faiblement. Les températures atteignent jusqu'à 37 degrés sur Yeum et Haute-Rive, 36 degrés à Rieux et les Athes-sur-Lèze, 35 degrés à Saint-Gaudens. De rares développements orageux apparaissent en fin de journée sur les Pyrénées, sans espérer de pluie en plaine ou dans les vallées, mais donnent un ciel voilé sur notre région. La nuit prochaine, la masse d'air est sèche et grâce à l'absence de vent, le rafraîchissement nocturne permet d'avoir des températures minimales en fin de nuit entre 17 et 20 degrés. Mardi 21 juillet, pas de changement de temps pour cette journée. Un ciel toujours bien dégagé, des températures très nettement supérieures aux normales de juillet, avec des maximales toujours comprises entre 34 et 35 degrés sur le Comminges, 36 à 38 du Volvestre-Lauragais. Le vent conserve une orientation au secteur nord. La situation de sécheresse est importante sur notre région, comme tout le monde peut le constater. Sur Muret comme sur Saint-Gaudens, la dernière pluie significative date du 28 juin. Bonne journée à toutes et tous.
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0: Sophie Musique.
1: Il est 6h à Madrid, 4h en temps universel. Une nouvelle demi-heure d'actualité et un nouveau journal sur RFI avec vous, Pierre Boudias, bonjour.
2: Ah, bonjour Arthur, bonjour à tous. L'Espagne rouge de bonheur, la Rora s'est adjugée hier la deuxième Coupe du Monde de son histoire en venant à bout de l'Argentine, 1-0. Nous serons dans des rues de New York en liesse et dans celles de Buenos Aires où la déception se mêlait à la fierté. À suivre également l'impasse qui s'installe à nouveau au Moyen-Orient. Washington a surfrappé durement l'Iran qui réplique en ciblant plusieurs pays du Golfe. Un bras de fer sur fond de flou stratégique américain, nous dira un expert. Nous évoquerons la situation sécuritaire au Niger, marquée par une nouvelle attaque meurtrière vendredi. Au moins 16 soldats tués dans l'ouest du pays après une embuscade où 15 assaillants auraient également perdu la vie. Le bilan pourrait en réalité être bien plus lourd du côté de l'armée. On vous explique. Et puis la rue va-t-elle faire plier Volodymyr Zelensky ? Le président ukrainien dit avoir entendu la colère après le limogeage du très populaire ministre de la Défense, le chef de l'état-major pourrait en faire les frais. Après l'Europe, c'est donc au tour du monde de s'incliner devant l'Espagne. La sélection espagnole s'est imposée hier face à l'Argentine en finale du mondial de football nord-américain. Succès 1-0 après prolongation, un scénario et un score étriqué, loin de refléter la domination totale des coéquipiers de Yamine Lamal face à une albicéleste et un Lionel Messi complètement dépassé. La Rora et son buteur du soir, Ferran Torres, s'offrent une deuxième étoile et enchaînent après le succès en Coupe d'Europe il y a 2 ans. Alors forcément, les rues de New York se sont parées du rouge des supporters espagnols, rejoints par les déçus du soir et ceux des autres sélections venues célébrer le football et la fin de ce mondial. C'est un reportage d'Edouard Maille.
3: Le match terminé, des fans de foot envahissent Times Square entre les théâtres de Broadway et les écrans géants. Laura est en plein rêve après la victoire de son pays, les yeux brillants, le visage couvert de paillettes.
4: On était en train de se dire qu'on allait coudre la deuxième étoile sur le maillot ce soir. C'était indescriptible parce qu'il y avait beaucoup de tension.
3: De même que pour Hugo, venu d'Espagne pour cette finale, une finale qui lui a donné quelques frayeurs.
5: Pendant les dernières minutes des prolongations, l'Argentine y allait à fond. Et pendant toute la compétition, il marquait à la dernière minute. Donc clairement, ça faisait peur.
3: Mais les Argentins ne sont pas couchés. Au contraire, ce sont même eux qui donnent le rythme. Ils sont là pour fêter le parcours de leur équipe. Comme Maya qui ne peut pas s'arrêter de danser.
6: Je suis retombée amoureuse de mon pays, encore une fois. Nous sommes l'Argentine, de la naissance à la mort. On va défendre notre drapeau et notre patrie.
3: L'Argentine, mais aussi l'Allemagne, le Maroc, le Mexique, tant d'autres maillots et de supporters qui savourent ce moment. Roberto, lui, a le drapeau du Brésil sur les épaules.
7: Il y a des personnes du monde entier qui font la fête ici. Là, maintenant, on est tous amis.
8: Agora todos somos amigos.
3: Et sur l'un des écrans, une gigantesque publicité de la Miniamal. Et puis une autre pub avec Lionel Messi, qui a joué sa dernière Coupe du Monde, mais repart avec l'amour de ses supporters. Edouard Maille, New York, RFI.
2: Des scènes de liesse qui tranchent avec une fin de match un peu chaotique hier. Les milieux argentins Leandro Paredes et Enzo Fernandez ont tous deux été expulsés à l'issue de la rencontre après avoir déclenché une bagarre. Les deux joueurs s'en sont pris au milieu espagnol Gavi. Des gestes de frustration qui illustrent l'immensité de la déception des coéquipiers de Lionel Messi qui rêvait d'un deuxième mondial d'affilée. Après un parcours marqué par des remontadas en série, c'est forcément un coup de massue pour les supporters de l'Albicel. Et si dans les rues de Buenos Aires, c'est bien sûr la tristesse qui dominait hier, d'autres affichaient plutôt leur fierté face aux exploits de leur sélection et de leur emblématique capitaine. Et tous ont tenu à fêter la fin, certes amère, de cette compétition, comme a pu le constater notre correspondante Caroline Vic.
9: Applaudissements en fin de match dans ce bar de Buenos Aires pour l'équipe argentine pour être arrivée si près du but. Adrian.
10: Les Espagnols ont été supérieurs, il faut le reconnaître. Ils nous ont mis la pression et ils ont très bien joué. Le football, c'est comme ça. Nos joueurs ont fait ce qu'ils ont pu et c'est ce qui compte. Leurs efforts ont été incroyables. Bien sûr, on est triste, mais je suis extrêmement fier d'eux et très reconnaissant.
9: D'autres ne cachent pas leur angoisse et leurs larmes comme Julieta qui aurait aimé une dernière fois.
11: Je croyais en eux.
4: Et surtout, je voulais que Messi finisse sa carrière avec un nouveau titre. Parce qu'il le mérite vraiment. C'est la personne la plus humble qui existe. Il nous a toujours démontré qu'il était le meilleur.
9: Et après le coup de massue, retour à la fête, aux chansons et aux feux d'artifice pour dire merci aux joueurs. Inès.
0: L'équipe est incroyable, ce sont des battants. On ne sent pas qu'ils nous doivent quelque chose, au contraire. On est désolé bien sûr du résultat final, mais on est content d'être arrivé jusqu'à la finale. On peut être triste, mais déçu, jamais.
9: L'équipe albicéleste devrait arriver aujourd'hui dans la capitale et les Argentins comptent bien leur réserver une chaleureuse bienvenue pour les avoir fait rêver une nouvelle fois. Caroline Vic à Buenos Aires, RFI.
2: Et Lionel Messi, muet hier lors de cette finale, c'est donc le Français Kylian Mbappé qui a terminé meilleur buteur de la compétition avec 10 réalisations. Le milieu espagnol Rodri a lui été élu meilleur joueur du tournoi. Cette finale et ce mondial 2026, on y revient largement dès 8h10, heure de Paris, édition spéciale autour de Marion Cazeneuve et ses invités. Les jours se suivent et se ressemblent au Moyen-Orient. 9e nuit de bombardement américain sur l'Iran. Frappe très dure selon Donald Trump qui dit vouloir honorer la mémoire des 3 soldats tués ces dernières heures dans les ripostes iraniennes. Ripostes qui se sont également poursuivies. Cette nuit, les gardiens de la Révolution disent avoir visé des avions américains sur un aéroport de Jordanie, Koweït et Bahreïn, également toujours pris pour cible. Un bras de fer qui s'installe donc à nouveau dans la région. Rappel, les semaine qui avait précédé la signature d'un protocole de paix qui s'inscrit désormais en pointillé et qui pourrait donc durer, selon Guillaume Ancel, l'ancien officier et spécialiste des questions de défense, pointe les positions antagonistes des belligérants.
11: En fait, ce à quoi on assiste, c'est une dangereuse escalade, un bras de fer entre, d'un côté, des gardiens de la Révolution qui veulent se voir concéder un maximum de choses, peut-être même, d'ailleurs, dans des négociations qui n'ont jamais été rompues par l'intermédiaire du Pakistan et du Qatar. Et de l'autre côté, un pouvoir américain qui est assez chaotique sous l'égide de Donald Trump, qui a lancé cette guerre il y a quelques mois et qui ne sait plus très bien comment sortir de cette impasse parce qu'il voit très bien que le piège, ce serait un espèce de conflit permanent dans le golfe Persique qui serait un cauchemar pour les Américains.
2: Guillaume Ancel au micro de François-Damien Bourgerie, un conflit qui s'articule également toujours autour du détroit d'Ormuz. Un navire est en feu ce matin dans le corridor stratégique, selon l'agence de sécurité maritime britannique. Le secrétaire d'État américain appelle la communauté internationale à faire pression sur Téhéran pour obtenir la réouverture du détroit. Marco Rubio qui félicite par ailleurs le Liban pour sa démarche vers la paix. Déclaration à l'issue d'une rencontre à Washington avec le président libanais Joseph Aoun. Les deux hommes ont fait le point sur l'accord cadre élaboré il y a un peu plus d'un mois pour mettre fin aux hostilités entre Israël et le Hezbollah dans le pays du Cèdre. Lui a plaidé pour la levée des sanctions contre les juntes sahéliennes. Le président guinéen Mamadi Doumbouya, qui s'est exprimé à la tribune de la CDAO après la levée de la suspension de son pays, c'était hier l'occasion d'appeler au dialogue avec le Mali, le Burkina Faso et le Niger, 3 États qui ont quitté l'organisation régionale pour former mais l'Alliance des États du Sahel. Le Niger, par ailleurs, toujours en proie à la violence des groupes armés. Dernier exemple en date, vendredi dernier, avec une embuscade meurtrière dans la région de Téra. C'est dans l'ouest du pays. Un convoi militaire pris pour cible, bilan officiel. 16 soldats tués et 15 assaillants neutralisés. Mais selon des informations recueillies par RFI, les pertes de l'armée nigérienne seraient en réalité beaucoup plus lourdes. Explication Clotilde Hazard.
12: Un détachement militaire nigérien est tombé dans une embuscade vendredi après-midi. Selon une source locale auprès de l'AFP, l'attaque a eu lieu sur l'axe Bankilaré-Téra, près du village de Dongourou dans la région de Tillaberi. Le ministère nigérien de la Défense fait état de 16 soldats tués et de 23 blessés, dont 9 grièvement. Il affirme également que 15 assaillants ont été tués grâce à la riposte des forces de défense et de sécurité, appuyées par des moyens aériens qui auraient contraint les assaillants à se replier. Mais selon les informations recueillies par RFI, le bilan serait beaucoup plus lourd. Au moins 47 soldats auraient été tués, dont le chef du détachement, et plus de 50 autres blessés. Selon l'agence nigérienne de presse, des opérations de recherche, de ratissage et de sécurisation se poursuivent dans la zone. La région de Tillaberi est l'un des principaux foyers de l'insurrection djihadiste au Niger. Cette année, ces violences ont visé pour la première fois l'aéroport de Niamey.
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1: Bonjour à toutes et tous. Un puissant anticyclone sur les îles britanniques bloque toute arrivée d'air humide sur notre région, tandis que la masse d'air au-dessus de nous reste très chaude, au moins jusqu'à vendredi. Aujourd'hui, lundi 20 juillet, la très relative fraîcheur du lever du jour va vite laisser la place à des températures très élevées sous un soleil dominant sans partage la plus grande partie de la journée. Le vent est orienté au secteur nord et il souffle faiblement. Les températures atteignent jusqu'à 37 degrés sur Yeum et Haute-Rive, 36 degrés à Rieux et les Athurlaises, 35 degrés à Saint-Gaudens. De rares développements orageux apparaissent en fin de journée sur les Pyrénées, sans espérer de pluie en plaine ou dans les vallées, mais donnent un ciel voilé sur notre région. La nuit prochaine, la masse d'air est sèche et grâce à l'absence de vent, le rafraîchissement nocturne permet d'avoir des températures minimales en fin de nuit entre 17 et 20 degrés. Mardi 21 juillet, pas de changement de temps pour cette journée. Un ciel toujours bien dégagé, des températures très nettement supérieures aux normales de juillet, avec des maximales toujours comprises entre 34 et 35 degrés sur le Comminges, 36 à 38 du Volvestre-Lauragais. Le vent conserve une orientation au secteur nord. La situation de sécheresse est importante sur notre région, comme tout le monde peut le constater. Sur Muret comme sur Saint-Gaudens, la dernière pluie significative date du 28 juin. Bonne journée à toutes et tous.
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1: Aujourd'hui, le 20 juillet, nous fêtons les marguerites. Bonne fête aussi aux Marina et aux Élie. La citation du jour, nous la devons à Cicéron. Un ami sûr se révèle dans l'adversité. Et le dicton du jour pour ce 20 juillet, s'il pleut à Sainte-Marguerite, les noix seront gâtées bien vite. Bonne journée.
2: Bonjour à tous, nous fêtons Marina aujourd'hui. Alors, la configuration des planètes va-t-elle nous être bénéfique ?
3: Oui, Bélier, cela va vous stimuler, vous allez profiter de la vie en prenant un peu de bon temps.
2: Taureau, vous allez devoir améliorer vos échanges, penser aux autres plutôt qu'à votre propre bien-être.
3: Gémeaux, vous gérez votre quotidien en faisant des concessions. Pas facile, mais vous y arriverez.
2: Cancer rayonnant, chaleureux, vous allez créer autour de vous une formidable gaieté et de l'optimisme.
3: Les lions, montrez-vous plus sociables envers ceux qui vous aiment.
2: Vierge, pas facile de dialoguer avec vous, vous aurez des idées bien arrêtées et vous n'en démordrez pas.
3: Les balances, aujourd'hui les gros soucis professionnels, les changements imprévus vous seront épargnés.
2: Scorpion, l'entrée de la lune en taureau adoucit votre monde affectif, mettant en lumière l'amour et l'amitié.
3: Sagittaire, cultivez les relations aérées comme les amitiés amoureuses.
2: Capricorne, avec cet aspect de Pluton, vous devriez bénéficier d'une résistance physique sans faille. Voilà qui vous aidera à relever les défis qui vous attendent dans certains secteurs de votre vie.
3: Verseau, votre vie sentimentale sera intense. Profitez-en.
2: Enfin, Poisson, ne dédaignez pas les soutiens. Allez au-devant des autres, vous en tirerez des bénéfices. À demain. Demain, vous penserez bien fêter Victor.
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3: Les inhalations pour soigner un rhume. C'est de saison, enrhumé, nez bouché, bronches encombrées. L'inhalation est une méthode facile à effectuer à la maison et qui vous fera profiter de tous les bienfaits des plantes pour décongestionner vos voies respiratoires. Alors pourquoi faire des inhalations pour le rhume ? L'inhalation est l'une des méthodes les plus efficaces pour soigner un rhume naturellement. Les vapeurs chaudes contribuent à humidifier les muqueuses et fluidifier les sécrétions nasales afin de faciliter leur évacuation. Et en ajoutant les bonnes huiles essentielles à votre inhalation, vous bénéficiez de leur action anti-infectieuse et rééquilibrante. Si l'eau chaude permet de décongestionner et d'apaiser les muqueuses fragilisées, eh bien les principes actifs que vous ajouterez à votre inhalation feront toute la différence. Le citron, qui possède des propriétés purifiantes, antibactériennes et antivirales, ajoutez-en quelques gouttes à votre eau. Vous pouvez aussi l'agrémenter d'une cuillère à café de miel pour ses vertus hydratantes et immunostimulantes et d'une branche de thym pour ses propriétés expectorantes. Du côté des huiles essentielles, l'eucalyptus radié, qui possède une action antibactérienne, et l'eucalyptus globulus, qui est antioxydant. La lavande, pour son action antibactérienne, antimicrobienne, antioxydante et ses vertus sur le sommeil. La menthe poivrée, qui est décongestionnante et expectorante, parfaite en cas de sinus bouché. Elle stimule et revigore corps et esprit. Le tea tree, purifiante à large spectre, est une incontournable de l'aromathérapie. Elle est recommandée en accompagnement lors des épisodes infectieux, notamment pour traiter naturellement l'angine. L'huile essentielle de niaouli est connue pour stimuler les défenses naturelles en accompagnement en cas d'infection hivernale, notamment pour l'angine, dévoile ses vertus purifiantes et aide à libérer la respiration. L'huile essentielle de Ravintsara, très utilisée en accompagnement des infections hivernales. Les alternatives aux huiles essentielles, inhaler les vapeurs d'eau citronnée peut aider à éliminer les bactéries et les virus présents dans les voies respiratoires, contribuant ainsi à combattre l'infection. Ou tout simplement l'inhalation d'eau salée. Ainsi, faire des inhalations à base de gros sel aide à humidifier les muqueuses.
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7: 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Merci de votre fidélité. Je vous dis à très vite.

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1: Bonjour, donc je suis Bruno Tranchant, coordinateur jeunesse pour la communauté de communes Vallée de l'Hérault. Ça représente 28 communes entre Gignac, Saint-André, Saint-Pargoire. Donc on est ici dans le cadre du festival jeunesse Hérault dans la Vallée. Ce festival jeunesse maintenant a 4 ans d'existence. On a ouvert le festival donc le 3 avril avec des animations notamment autour d'un loup-garou grandeur nature et par la suite le 10 avril par une soirée protocolaire avec une soirée cinéma, donc tout ça sur le thème du fantastique, parce que cette année, le thème qui a été choisi, c'est le fantastique.
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1: Aujourd'hui, nous sommes présents donc à l'Alternateur, où là, on organise une soirée jeux vidéo, rétro gaming et jeux de plateau. Donc le public qui est visé pour cette soirée, c'est le public des ados, des centres de loisirs ados du territoire. Le festival, dans son ensemble, s'adresse aux 11-25 ans avec des moments festifs qui vont au-delà du territoire et qui brassent tout le département. On va finir le festival par une soirée le 4 juillet au Somnambule où on va, dans cette soirée de clôture, rassembler tout ce qui a été fait pendant ces 3 mois de festival à travers les médiathèques, les collèges, les lycées et les différents partenaires. On va tout rassembler et on va finir par un concours de DJ. Après ce casting, 4 seront retenus donc en fonction de certains nombres de critères et feront un battle donc au Somnambule le 4 juillet. Et après, donc, on finira par un concert avec des jeunes musiciens, notamment de la mission locale et un DJ qui nous finira la soirée. Ce festival qui s'adresse à la jeunesse est aussi voulu qu'elle soit aussi animée et que les jeunes participent à son organisation. C'est pour ça, par exemple, pour la soirée cinéma, on s'est associé avec le club ciné du lycée. Le temps de jeu de rôle parents-ados est co-organisé avec le club de jeunes de jeux de rôle. La soirée d'aujourd'hui a été proposée, en tout cas, par les jeunes des ALSH ados, comme d'ailleurs la soirée loup-garou. Ça a été une proposition des jeunes des ALSH ados. Donc on essaye d'associer les jeunes sur toute la programmation. Pour nous, les jeunes du territoire sont les héros de la vallée.
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5: Bonjour à toutes, bonjour à tous. Ravi de vous accompagner ce matin sur RFI. RFI Matin, 3 heures d'information avec nos chroniques, nos invités, nos reportages. On va largement revenir ce matin sur la victoire de l'Espagne. L'Espagne championne du monde, la Roja, a battu l'Argentine 1-0 en finale du mondial de foot. On va en reparler. On va faire le bilan de ce mois de compétition dans une édition spéciale dans un peu plus d'une heure. Et c'est aussi à la une de votre journal. Fabrice Le Grillet, bonjour.
7: Bonjour Marion, bonjour à tous.
5: Avec donc cette deuxième étoile sur le maillot des Espagnols.
7: Oui, l'Espagne a remporté la Coupe du monde de football hier soir face à l'Argentine. Nous irons à Buenos Aires dans un instant pour prendre le pouls côté argentin. Déception évidemment et victoire assez logique pour les champions espagnols qui sont attendus en début d'après-midi à Madrid. Une 9e nuit consécutive de frappes au Moyen-Orient. Les États-Unis ont visé plusieurs sites stratégiques iraniens comme des centres de commandement militaire mais aussi des réseaux de communication. L'Iran qui a riposté visant des structures américaines au Koweït, en Jordanie ou encore en Syrie. Un nouveau Premier ministre pour le Royaume-Uni aujourd'hui. Andy Burnham va officier spécialement remplacé Keir Starmer, tout un symbole avec un chef du gouvernement venu du Nord et qui va donc s'installer à Downing Street. On en reparle avec notre correspondante à Londres. Nous reviendrons aussi sur la Sierra Leone qui accueillait hier le 69e sommet des chefs d'État et de gouvernement de la CEDEAO. L'Espagne est donc sacrée championne du monde de football. La Roja qui s'est imposée 1-0 face à l'Argentine durant les prolongations. But signé Ferran Torres à la 106e minute. Une deuxième étoile décrochée 16 ans après la première en 2010. La Roja qui a mis du temps pour faire la différence face à un adversaire qu'elle a pourtant largement dominé. Mais malgré la difficulté, elle s'est adjugée le deuxième titre mondial de son histoire qui vient couronner sa domination sur toute la compétition. Cédric de Oliveira.
8: Ils sont fiers, les champions du monde espagnol, avec une deuxième étoile brodée sur le maillot. Les joueurs ont savouré sur la pelouse du MetLife Stadium, même si le gardien de but Unai Simon a mis du temps avant de lâcher prise.
9: J'ai encore du mal à réaliser. Après le coup de sifflet final, c'était un sentiment de satisfaction, mais je suis sûr que ce ne sera qu'à notre retour en Espagne que je commencerai à prendre conscience de la portée de l'exploit que nous avons réalisé aujourd'hui.
8: L'Espagne a complètement dominé l'Argentine dans une finale de Coupe du Monde déséquilibrée, et si elle a été poussée jusqu'en prolongation, pour Marc Cucurella, la Roja n'a jamais douté.
10: Oui, on savait à quoi s'attendre, que les Argentins joueraient avec beaucoup d'intensité, qu'ils chercheraient à nous mettre en difficulté, mais je pense qu'on a réussi à rester concentrés et puis je crois que nous avons mérité cette victoire.
8: Victoire méritée sur l'ensemble du mondial où les Espagnols ont fait quasiment un sans faute. Ferran Torres, décisif à la 106e minute, est le héros de la finale, mais pour son partenaire Pedro Porro, c'est tout le collectif espagnol qui a fait la différence.
11: Je pense que c'est la solidarité de toute l'équipe pendant toute la Coupe du Monde. C'est le plus important. Il ne s'agit pas seulement d'une, deux ou trois personnes, ni même seulement des 11 joueurs. Il s'agit de nous, 26, vivant ensemble pendant 45 à 50 jours.
8: S'il faut tout de même sortir quelqu'un de ce collectif, Rodri, capitaine et métronome de la Roja, a logiquement été élu meilleur joueur du tournoi. Et l'Espagne, après avoir remporté l'Euro et les Jeux Olympiques il y a 2 ans, confirme qu'elle est bien la référence du foot mondial. Cédric de Oliveira, New York, RFI.
7: Et les champions du monde vont défiler dans Madrid en début d'après-midi. On attend près d'1 million de personnes pour un défilé qui s'annonce d'ores et déjà historique. Côté argentin, forcément, les supporters n'ont pas caché leur tristesse. Toutefois, ils se sont montrés fiers de leur équipe et en particulier de leur capitaine Lionel Messi. Caroline Vic, vous êtes notre correspondante à Buenos Aires. Bonjour.
12: Bonjour.
7: Bonjour Caroline. Caroline, on imagine la déception des Argentins ce matin.
12: Oui, bien sûr. Hier, peu après le match, les Argentins avaient la tête baissée, la mine dépitée. Pendant une bonne heure après le coup de sifflet final, ça a été le coup de massue, le silence, la déception, les larmes même pour beaucoup. Et puis, petit à petit, de manière spontanée, des centaines de personnes se sont rendues dans le centre-ville pour fêter la fin de cette Coupe du Monde qui les a fait rêver à un nouveau titre et pour montrer leur reconnaissance à l'équipe albicéleste pour son beau parcours, pour être arrivé si près du but. Alors, les Argentins, évidemment, reconnaissent reconnaissent que leurs joueurs n'ont pas joué leur meilleur match et que les Espagnols ont été indéniablement supérieurs. Mais leur grande déception surtout, c'est que Messi n'ait pas pu gagner un second titre, un dernier titre puisqu'il jouait son dernier mondial. L'entraîneur a aussi déclaré qu'il quitterait son poste en décembre prochain. Donc dans 4 ans, l'équipe argentine sera totalement différente pour le prochain mondial. Aujourd'hui, les joueurs arrivés à Buenos Aires dans la soirée. Les Argentins comptent bien aller leur donner une chaleureuse bienvenue pour simplement leur dire merci.
7: Caroline Vic depuis Buenos Aires. Merci Caroline. Et RFI en édition spéciale ce matin, édition consacrée au bilan de cette Coupe du Monde de football. Dans moins d'une heure maintenant. Au Moyen-Orient, de nouvelles frappes américaines et des ripostes iraniennes ces dernières heures. Des raids américains qui ont visé dans la nuit des centres de commandement militaires iraniens, mais aussi des sites de défense aérienne et de surveillance ou encore des réseaux de communication. Nous les avons frappés très durement. Voilà ce qu'a déclaré Donald Trump, qualifiant ces bombardements de réponse à la mort de 3 soldats américains ces dernières heures en Jordanie et dans le nord de l'Irak. De leur côté, les gardiens de la révolution affirment avoir frappé des cibles américaines au Koweït, ainsi qu'un centre de l'armée US en Syrie. Ou encore 2 avions américains sur l'aéroport d'Aqaba en Jordanie. Les sirènes d'alerte ont par ailleurs retenti à Bahreïn dans la nuit. Téhéran assure également avoir arrêté 2 pétroliers qui tentaient de franchir le détroit d'Ormuz. Un nouveau Premier ministre pour le Royaume-Uni aujourd'hui. Le roi du Nord entre en effet à Downing Street, intronisé vendredi à la tête du Parti travailliste. Andy Burnham va prendre officiellement ses fonctions à la place de Keir Starmer. L'ancien maire de Manchester devient le 7e Premier ministre britannique en 10 ans, date du référendum qui a mené au Brexit. Et c'est une image hautement symbolique qui marque en Grande-Bretagne. Un Premier ministre venu du Nord s'installe donc au cœur du pouvoir britannique. Les détails avec notre correspondante Sidonie Gaucher.
1: Aujourd'hui, selon le rituel, l'ancien Premier ministre Keir Starmer remet sa démission au roi Charles III afin que celui que l'on surnomme le roi du Nord soit invité à former son gouvernement. Ensuite, direction 10 Downing Street où Andy Burnham fera son entrée en fonction sous le signe de la rupture. Il a d'ailleurs déjà annoncé l'abandon du projet de carte d'identité numérique voulu par son prédécesseur car Andy Burnham veut se concentrer sur les territoires. Il pourrait notamment lancer son projet de Number 10 North, une antenne de Downing Street installée à Manchester pour rapprocher le gouvernement des communautés. Il dévoilera également les priorités du nouveau gouvernement, coût de la vie, services publics, énergie et décentralisation. Le roi du Nord arrive à Downing Street avec une promesse, réparer le lien entre le pouvoir et les électeurs qui ont le sentiment d'avoir été oubliés. Reste à savoir si ce surnom lui portera chance. Sidonie Gaucher, Londres, RFI.
7: Direction New Delhi à présent, où le climat est quelque peu tendu dans les rues qui mènent au Parlement. Le parti des cafards s'apprête en effet à marcher de force vers ce Parlement. Objectif, réclamer la démission du ministre de l'Éducation notamment. Abdoulaye Rally, on vous retrouve en direct de New Delhi. Bonjour.
13: Bonjour.
7: Abdoulaye, une marche interdite formellement par la police, mais qui est donc maintenue?
13: Oui, l'atmosphère est électrique ici. Je me suis mis à l'écart de la manif. Autour de moi, le paysage urbain est pratiquement verrouillé ici. Des rangées de barrières policières coupent les avenues qui mènent vers le Parlement indien. Et en ce moment, la circulation est paralysée. Les jeunes convergent par petits groupes vers le Parlement et bravent l'interdiction de manifester. On voit aussi de jeunes diplômés avec qui j'ai pu faire une petite conversation et ils sont là avec le pancarte pour demander effectivement la démission du ministre de l'Éducation après les fraudes massives aux derniers examens nationaux. Alors le climat s'est alourdi suite à l'évacuation brutale de l'activiste Sonam Wangchuck ce week-end du lieu de manifestation. La colère de la génération Z a balayé la peur de la répression. Ils sont plus nombreux aujourd'hui qu'au début de cette manifestation, il y a un mois de cette protestation. Et selon la police, ils sont à peu près 8000 manifestants mobilisés. On se souvient qu'ils étaient à peine quelques centaines il y a quelques semaines de cela.
7: Abdoulaye Rally en direct de New Delhi pour RFI. Le 69e sommet des chefs d'État et de gouvernement de la CEDEAO se tenait ce dimanche en Sierra Leone. Le président du Sénégal, Bassirou Diomaye Faye, prend la présidence tournante de l'institution. Sommet qui a aussi abouti à la désignation du nouveau président de la commission de la CEDEAO et ce pour les 4 prochaines années. Le Sénégalais Biram Diop, seul candidat pour ce poste, succède au Gambien Omar Aliou Touré. Ce militaire de carrière, général et récemment ministre de la Défense de son pays, n'est pas un inconnu des affaires africaines. Son parcours avec Biraïm Touré.
14: Nommé ministre des Forces armées dès l'accession au pouvoir du président Bassirou Diomaye Faye en 2024, le général de l'armée de l'air Birim Diop a quitté cette fonction en juin 2026 au moment de la démission du gouvernement dirigé alors par Ousmane Sonko. Auparavant, ce général réserviste retraité de l'armée avait dirigé l'armée sénégalaise comme chef d'état-major général en 2020. Puis il a été de 2021 à 2024 conseiller militaire du département des opérations de maintien de la paix de l'ONU, un département qu'il connaît bien puisqu'il fut en 2002-2003 adjoint au chef des opérations aériennes à Bounia, dans l'est de la République démocratique du Congo, au sein de la mission onusienne MONUSCO. Nouveau président de la commission de la CDAO, le général Birim Diop aura la lourde mission de contribuer à la mise en œuvre des réformes de l'organisation. Une CDAO affaiblie par le retrait des trois pays de l'AES, gangrénée par le terrorisme qui menace de déborder toujours davantage sur les pays côtiers. La mobilisation autour de la force commune en attente sera l'une de ses premières missions à la tête de la commission. Birahim Touré, Dakar, RFI.
7: Une visite d'État en France aujourd'hui, celle du président gabonais Brice Clotaire-Oligui Nguema. Visite placée sous le signe de l'économie. Il s'entretiendra en tête à tête avec Emmanuel Macron, qui s'était rendu à Libreville en novembre dernier. Près de 80 personnes sont dans la délégation gabonaise. Un grand dîner d'État est prévu ce soir. En Amérique du Sud, les recherches se poursuivent après le naufrage d'un ferry au large du Guyana hier. 67 personnes ont été secourues, mais 66 manquent encore à l'appel. Et en réalité, il pourrait y en avoir bien plus d'après les autorités. Le manifeste de 133 passagers et marins ne reflète pas fidèlement le nombre de personnes présentes à bord. Autorités qui invitent les proches à prendre contact avec elle pour tenter d'établir une liste réelle des passagers. Enfin, le Festival international Nuit d'Afrique vient de s'achever à Montréal et parmi les artistes qui étaient à l'affiche de cette 40e édition, la chanteuse congolaise Joyce Nsana à la voix très particulière et à la grande présence scénique. Lisa Giroldini l'a rencontré.
15: L'afro-blow-up, c'est le mot inventé par Joyce Nsana pour décrire son style musical, mélange d'afro, de blues et de hip-hop, le tout construit sur une base de musique traditionnelle congolaise.
16: Je vais reprendre cet artiste-là, Papa Wemba, qui est un grand de la musique congolaise et de la rumba congolaise, qui disait que la musique traditionnelle en elle-même, c'est l'une des bases des musiques qu'on fait. Quand on arrive à la cerner, on va dire, on peut tout faire après.
15: La chanteuse a grandi au Congo dans un contexte de guerre, sensibilisée à l'art dès l'enfance grâce à son père musicien. Aujourd'hui, ce qui frappe chez elle, c'est la tessiture et le timbre très spécifique de sa voix.
16: J'ai un background très gospel. J'ai écouté des voix comme ça qui m'ont inspiré Aretha Franklin, Cissy Winans, Janis Joplin plus tard et tout ça. Je dirais simplement que ce côté rock ou cette voix rock est un peu plus assumé ces dernières années. Parce que parfois, on a besoin de dire des choses qui ne passent pas toujours par la douceur, qui ont besoin de se dire de façon intense.
15: Et c'est son intensité qui fait d'elle une bête de scène au texte engagé pour les droits des femmes et pour la paix. À mi-chemin, entre Céla Sou et Janis Joplin, on trouve Joyce Nsana.
7: Rencontre et présentation signée Lisa Giroldini. C'est la fin de ce journal placé à RFI Matin. Marion Casanova.
5: C'était le journal de Fabrice Legrier. RFI Matin, on est ensemble pour 3 heures d'information. Il est 7h13 à Paris.
17: Ah, c'est fini! C'est fini! C'est l'Espagne qui est championne du monde! C'est l'Espagne qui va aller ajouter une deuxième étoile dans son histoire après 2010! 1-0, mais que ce fut dur face
5: vous
17: à l'Argentine!
5: Vous l'avez vécu!
17: La Roja est championne du
5: hier,
17: monde!
5: Hier, la victoire de l'Espagne, championne du monde, après sa victoire, donc 1-0 contre l'Argentine en finale du mondial. RFI est en édition spéciale dans une heure avec nos journalistes, nos envoyés spéciaux et notre invité, Youssouf Mouloumbou, ancien capitaine des Léopards de RDC. On fera aussi le bilan de ce mois de compétition et des polémiques qui l'ont marqué. Dans nos journaux, on reviendra sur ces nouvelles frappes au Moyen-Orient, frappes iraniennes dans le Golfe, frappes américaines en Iran et également des tensions, de nouvelles tensions dans le détroit d'Ormuz. On prendra la route aussi en Cisjordanie occupée où les Palestiniens ont de plus en plus de mal à se déplacer à cause de la multiplication des checkpoints ou encore des blocages de colons.
18: Il y a 4 ou 5 jours, j'ai vu une vidéo sur Facebook sur laquelle on voyait une ambulance France, qui allait de Naplouse à Ramallah, et elle ne pouvait pas circuler parce qu'un colon lui barrait la route avec sa voiture. Il y a beaucoup de femmes qui ont accouché dans les voitures au checkpoint.
5: Un reportage à suivre près de Ramallah. Et puis on débutera une nouvelle série ce matin sur les temps forts des dernières présidentielles en France, à moins d'un an de la prochaine. Notre premier épisode revient sur le scrutin de 2002 avec un séisme à l'époque, la qualification de l'extrême droite au second tour avec la candidature de Jean-Marie Le Pen. 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
21: Bonjour à toutes et tous. Un puissant anticyclone sur les îles britanniques bloque toute arrivée d'air humide sur notre région, tandis que la masse d'air au-dessus de nous reste très chaude, au moins jusqu'à vendredi. Aujourd'hui, lundi 20 juillet, la très relative fraîcheur du lever du jour va vite laisser la place à des températures très élevées sous un soleil dominant sans partage la plus grande partie de la journée. Le vent est orienté au secteur nord et il souffle faiblement. Les températures atteignent jusqu'à 37 degrés sur Yeum et Haute-Rive, 36 degrés à Rieux et les Athurlaises, 35 degrés à Saint-Gaudens. De rares développements orageux apparaissent en fin de journée sur les Pyrénées, sans espérer de pluie en plaine ou dans les vallées, mais donnent un ciel voilé sur notre région. La nuit prochaine, la masse d'air est sèche et grâce à l'absence de vent, le rafraîchissement nocturne permet d'avoir des températures minimales en fin de nuit entre 17 et 20 degrés. Mardi 21 juillet, pas de changement de temps pour cette journée. Un ciel toujours bien dégagé, des températures très nettement supérieures aux normales de juillet, avec des maximales toujours comprises entre 34 et 35 degrés sur le Comminges, 36 à 38 du Volvestre-Lauragais. Le vent conserve une orientation au secteur nord. La situation de sécheresse est importante sur notre région, comme tout le monde peut le constater. Sur Muret comme sur Saint-Gaudens, la dernière pluie significative date du 28 juin. Bonne journée à toutes et tous.
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0: qu'on se le dise. 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
1: Aurélie, qui est adjointe au maire dans le sympathique petit village de Massabrac, en Volvestre, moins de 200 habitants à Massabrac, mais vous allez le voir, un village très dynamique, grâce notamment à l'équipe de Jean-Louis Guay, le maire de Massabrac. Aurélie, bonjour.
2: Bonjour.
1: Alors, durant tout l'été, pour nos amis touristes notamment, vous organisez chaque mardi soir le marché à Massabrac. Il y a 3 ans que vous avez commencé, on peut faire un petit peu l'histoire de ce marché de Massabrac ?
2: Oui, tout à fait. Alors, le marché a lieu toute l'année, pas seulement l'été. Et il a été créé en 2023 suite à la création de la grande halle que nous avons construite sur la place du village, qui avait pour ambition de créer un véritable lieu de vie et de rencontre pour les habitants du territoire. Donc, suite à la création de cette jolie halle, on s'est dit pourquoi ne pas faire un marché.
1: Alors, tous les habitants du Volvestre, de la vallée de l'Alaise, etc., viennent chez vous parce que vous tenez à ce que tous les producteurs soient locaux.
2: Oui, tout à fait. Au marché de Massabrac, nous avons la chance d'avoir beaucoup de producteurs locaux, notamment un producteur de légumes qui est sur la commune, qui produit les légumes sur la commune de Massabrac. Nous avons aussi beaucoup d'artisans et de nombreux stands de cuisine du monde.
1: Alors ça, vous y tenez. Cuisine du monde, ça veut dire arrivant d'où ?
2: C'est très varié. On a des exposants qui proposent de la cuisine réunionnaise, marocaine, mexicaine, argentine, vietnamienne. Et de temps en temps, voilà, ça tourne. Il peut y avoir même d'autres propositions.
1: Massabrac devient donc chaque mardi une grande ville et puis surtout une capitale de la convivialité et de l'échange. Vous parliez de la grande halle. L'avantage, c'est que surtout par ces temps chauds, il y a de l'ombre. On peut y installer des tables. Et on peut y manger.
2: Oui, tout à fait. La halle fait 400 mètres carrés et couverte. On peut la fermer si le temps le nécessite ou l'ouvrir pour aérer et ramener un petit peu de fraîcheur, notamment l'été. Et en effet, on peut manger sur place parce que la mairie met à disposition des visiteurs de nombreuses tables et chaises. Donc on peut accueillir, en général, ce qui arrive souvent, c'est qu'on a 200 à 300 personnes qui restent manger sur place tous les mardis soirs au marché.
1: Dans votre esprit, c'est que les gens se rencontrent, les gens découvrent les produits de la commune et des alentours, et que ça se passe dans la bonne humeur.
2: Oui, tout à fait. C'est un véritable lieu de vie, d'échange, de convivialité. L'ambiance est même parfois festive. Ça permet aux gens du village déjà, et puis de la vallée de l'Alaise et des communes voisines du Volvestre, de se retrouver autour d'un petit verre ou d'un bon repas tous les mardis soirs.
1: Et qui plus est, il y a un parking gratuit de 200 places, donc pas de problème là ?
2: Oui, tout à fait. Le parking est situé juste à côté de la halle, donc l'accès est très facile.
1: Chaque mardi, on vous retrouve entre 17h et 20h au marché de Massabrac. On resitue Massabrac.
2: C'est situé sur la vallée de l'Alaise, juste après Lézade-sur-Lèze, en Volvestre, mais sur la vallée de l'Alaise.
1: Aurélie, sympathique et dynamique, adjointe numéro 2 alors à la mairie de Massabrac, c'est ça ?
2: Oui, tout à fait.
1: Sous l'égide de Jean-Louis Guay, que l'on remercie pour cette grande halle et puis pour le reste. Bel été, Aurélie, à Massabrac.
2: Merci beaucoup, bel été à vous aussi.
0: Alors, à bientôt et surtout, qu'on se le dise.
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1: Aujourd'hui, le 20 juillet, nous fêtons les marguerites. Bonne fête aussi aux Marina et aux Zélie. La citation du jour, nous la devons à Cicéron. Un ami sûr se révèle dans l'adversité. Et le dicton du jour pour ce 20 juillet, s'il pleut à Sainte-Marguerite, les noix seront gâtées bien vite. Bonne journée.
2: Bonjour à tous, nous fêtons Marina aujourd'hui. Alors, la configuration des planètes va-t-elle nous être bénéfique ?
3: Oui, Bélier, cela va vous stimuler, vous allez profiter de la vie en prenant un peu de bon temps.
2: Taureau, vous allez devoir améliorer vos échanges, penser aux autres plutôt qu'à votre propre bien-être.
3: Gémeaux, vous gérez votre quotidien en faisant des concessions. Pas facile, mais vous y arriverez.
2: Cancer rayonnant, chaleureux, vous allez créer autour de vous une formidable gaieté et de l'optimisme.
3: Les lions, montrez-vous plus sociable envers ceux qui vous aiment.
2: Vierge, pas facile de dialoguer avec vous, vous aurez des idées bien arrêtées et vous n'en démordrez pas.
3: Les balances, aujourd'hui les gros soucis professionnels, les changements imprévus vous seront épargnés.
2: Scorpion, l'entrée de la lune en taureau adoucit votre monde affectif, mettant en lumière l'amour et l'amitié.
3: Sagittaire, cultivez les relations aérées, comme les amitiés amoureuses.
2: Capricorne, avec cet aspect de Pluton, vous devriez bénéficier d'une résistance physique sans faille. Voilà qui vous aidera à relever les défis qui vous attendent dans certains secteurs de votre vie.
3: Verseau, votre vie sentimentale sera intense. Profitez-en.
2: Enfin, Poisson, ne dédaignez pas les soutiens. Allez au-devant des autres, vous en tirerez des bénéfices. À demain. Demain, vous penserez bien à fêter Victor.
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3: Les inhalations pour soigner un rhume. C'est de saison, enrhumé, nez bouché, bronches encombrées. L'inhalation est une méthode facile à effectuer à la maison et qui vous fera profiter de tous les bienfaits des plantes pour décongestionner vos voies respiratoires. Alors pourquoi faire des inhalations pour le rhume ? L'inhalation est l'une des méthodes les plus efficaces pour soigner un rhume naturellement. Les vapeurs chaudes contribuent à humidifier les muqueuses et fluidifier les sécrétions nasales afin de faciliter leur évacuation. Et en ajoutant les bonnes huiles essentielles à votre inhalation, vous bénéficiez de leur action anti-infectieuse et rééquilibrante. Si l'eau chaude permet de décongestionner et d'apaiser les muqueuses fragilisées, eh bien les principes actifs que vous ajouterez à votre inhalation feront toute la différence. Le citron, qui possède des propriétés purifiantes, antibactériennes et antivirales, ajoutez-en quelques gouttes à votre eau. Vous pouvez aussi l'agrémenter d'une cuillère à café de miel pour ses vertus hydratantes et immunostimulantes et d'une branche de thym pour ses propriétés expectorantes. Du côté des huiles essentielles, l'eucalyptus radié, qui possède une action antibactérienne, et l'eucalyptus globulus, qui est antioxydant. La lavande, pour son action antibactérienne, antimicrobienne, antioxydante et ses vertus sur le sommeil. La menthe poivrée, qui est décongestionnante et expectorante, parfaite en cas de sinus bouché. Elle stimule et revigore corps et esprit. Le tea tree, purifiante à large spectre, est une incontournable de l'aromathérapie. Elle est recommandée en accompagnement lors des épisodes infectieux, notamment pour traiter naturellement l'angine. L'huile essentielle de niaouli est connue pour stimuler les défenses naturelles. En accompagnement, en cas d'infection hivernale, notamment pour l'angine, dévoile ses vertus purifiantes et aide à libérer la respiration. L'huile essentielle de Ravintsara, très utilisée en accompagnement des infections hivernales. Les alternatives aux huiles essentielles, inhaler les vapeurs d'eau citronnée peut aider à éliminer les bactéries et les virus présents dans les voies respiratoires, contribuant ainsi à combattre l'infection. Ou tout simplement l'inhalation d'eau salée. Ainsi, faire des inhalations à base de gros sel aide à humidifier les muqueuses.
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1: Bonjour à toutes et tous. Un puissant anticyclone sur les îles Britanniques bloque toute arrivée d'air humide sur notre région, tandis que la masse d'air au-dessus de nous reste très chaude, au moins jusqu'à vendredi. Aujourd'hui, lundi 20 juillet, la très relative fraîcheur du lever du jour va vite laisser la place à des températures très élevées sous un soleil dominant sans partage la plus grande partie de la journée. Le vent est orienté au secteur nord et il souffle faiblement. Les températures atteignent jusqu'à 37 degrés sur Yeum et Haute-Rive, 36 degrés à Rieux et les Athes-sur-Lèze, 35 degrés à Saint-Gaudens. De rares développements orageux apparaissent en fin de journée sur les Pyrénées, sans espérer de pluie en plaine ou dans les vallées, mais donnent un ciel voilé sur notre région. La nuit prochaine, la masse d'air est sèche et grâce à l'absence de vent, le rafraîchissement nocturne permet d'avoir des températures minimales en fin de nuit entre 17 et 20 degrés. Mardi 21 juillet, pas de changement de temps pour cette journée. Un ciel toujours bien dégagé, des températures très nettement supérieures aux normales de juillet, avec des maximales toujours comprises entre 34 et 35 degrés sur le Comminges, 36 à 38 du Volvestre-Lauragais. Le vent conserve une orientation au secteur nord. La situation de sécheresse est importante sur notre région, comme tout le monde peut le constater. Sur Muret comme sur Saint-Gaudens, la dernière pluie significative date du 28 juin. Bonne journée à toutes et tous.
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3: Le journal avec Pierre Boudias. Bonjour Pierre.
4: Bonjour Marion, bonjour à tous.
3: Une deuxième étoile dans le ciel espagnol.
4: L'Aurora s'est adjugée hier la seconde coupe du monde de football de son histoire. Un sacre mondial décroché au terme d'une finale face à l'Argentine, maîtrisée de bout en bout. On revient sur cette rencontre depuis New York dès le début de ce journal. Quelle stratégie américaine au Moyen-Orient? 9e nuit de bombardement sur l'Iran et nouvelle riposte iranienne sur des états du Golfe. À Washington, la classe politique se déchire sur la marche à suivre pour mettre un terme au conflit. Paris déroule le tapis rouge au président gabonais Brice Oligui Nguema, reçu par Emmanuel Macron pour une visite d'État de 3 jours. Les dossiers économiques devraient largement occuper les deux hommes, vous l'entendrez. Et puis nous évoquerons l'embarras de la diplomatie française dans le dossier des visas délivrés aux citoyens algériens, des délivrances qui vont augmenter selon l'ambassadeur français à Alger. Rien n'a été acté, tempère le Quai d'Orsay face à la colère de la droite et de l'extrême droite. Ils avaient déjà conquis l'Europe, ils règnent désormais sur le monde. Les joueurs de la sélection espagnole de football qui ont remporté hier le 2e mondial de leur histoire après un premier sacre en 2010. Déjà championne d'Europe depuis 2 ans, la Aurora s'est imposée hier en finale contre l'Argentine de Lionel Messi. Score final 1-0 après prolongation. Bonjour Eric Mamrut.
5: Bonjour Pierre, bonjour tout le monde.
4: On vous retrouve en direct des États-Unis. Vous avez commenté cette rencontre pour les antennes africaines de RFI. Alors Eric, certains attendaient un duel serré, mais contrairement à ce que laisse penser le score, il n'y a pas vraiment eu match, hein, tant les Espagnols ont survolé la rencontre.
5: Jamais, en effet, les Argentins n'ont été en mesure de perturber, voire même de menacer l'équipe espagnole. Un chiffre pour l'illustrer, 0 tir cadré pour seulement 2 frappes. Côté albicéleste, les tenants du titre ont tout simplement disputé hier le match de trop. Ils étaient au bout du rouleau après un tournoi fait de plusieurs remontadas rocambolesques, très énergivores physiquement et mentalement. En conséquence, hier, il n'y avait plus d'essence et les corps ont lâché à l'image de ceux des deux défenseurs centraux, Romero et Lisandro, qui ont dû sortir sur blessure. Et comme en face, il y avait une équipe espagnole toujours aussi collective, technique et bien en place. Cela a donné ce match à sens unique avec une Espagne ultra dominatrice, guère tueuse, puisque ce n'est qu'après une dizaine d'occasions vraiment très franches qu'elle a trouvé la faille, la libération lors de la prolongation. Finale décevante donc, mais beau vainqueur, la Roja qui décroche donc 16 ans après la 2e Coupe du Monde de son histoire, un sacre logique puisque l'équipe de Luis de la Fuente est désormais invaincue depuis 38 matchs consécutifs. C'est un nouveau record. L'Espagne qui s'impose en août sans un grand Lamine Yamal, son prodige, qui revenait tout juste de blessure avant ce mondial. L'Espagne également tombeuse sur son parcours du Portugal, de la Belgique et de l'équipe de France, le tout en encaissant qu'un seul but dans la compétition. C'est du jamais vu pour le vainqueur d'une Coupe du Monde. Bref, un sac totalement mérité qu'obtenu hier la bande à Rodri, le joueur de Manchester City, le milieu de terrain, désigné meilleur joueur de la compétition.
4: Eric Mamrut en direct de New York pour RFI et c'est Kylian Mbappé avec 10 réalisations qui termine meilleur buteur de cette compétition. Il devient par ailleurs le meilleur marqueur de l'histoire de la Coupe du Monde. Cette Coupe du Monde, on y revient justement après ce journal avec Marion Kazanov, édition spéciale jusqu'à 9h sur RFI. Pas d'accalmie au Moyen-Orient, 9e nuit de bombardement américain sur l'Iran, selon le Pentagone, qui divisait plusieurs cibles militaires. Donald Trump parle de son côté de frappes très dures en représailles à la mort au cours du week-end de 3 soldats américains dont les ripostes iraniennes. Elles se poursuivent ces dernières heures. Téhéran assure avoir ciblé des intérêts américains au Koweït et en Jordanie. Un conflit de retour dans l'impasse donc, et qui divise plus que jamais aux États-Unis. La classe politique américaine aussi, Gwendal Lavina, entre jusqu'au boutisme et volonté d'arrêter la casse.
6: Après quasiment 5 mois de guerre, les démocrates appellent à tout prix à éviter la mort de nouveaux soldats. Raja Krishnamurti, représentant de l'Illinois, n'a pas mâché ses mots sur MS Now.
7: C'est désormais une guerre sans fin, c'est un bourbier. Les États-Unis ne pourront pas s'en sortir militairement. Et à cause de cette guerre illégale, on se retrouve avec une économie en pagaille qui affecte les consommateurs.
6: Côté républicain, les élus se font discrets. Rick Crawford est l'un des rares à rappeler que Donald Trump avait promis que s'en prendre à nos soldats est une ligne rouge. Il est temps de finir le travail en Iran, assène-t-il donc. Mais pour l'instant, l'administration cherche à temporiser. Chris Wright, le secrétaire à l'énergie sur ABC.
8: Le président Trump veut un accord de paix avec l'Iran, mais il faut être deux. S'ils sont prêts, allons-y. Sinon, on va continuer à garantir la circulation dans le détroit sans l'aide de l'Iran.
6: Thomas Massie, élu républicain mais fervent opposant de Trump, s'est contenté de tweeter amer que le changement de nom du département de la défense en celui de la guerre prenait tout son sens. Gwendal Lavina, New York, RFI.
4: Un conflit qui s'articule également toujours autour du détroit d'Ormuz, alors que le Royaume-Uni fait état d'un navire en feu ce matin dans le corridor. Le secrétaire d'État Marco Rubio appelle la communauté internationale à faire pression sur Téhéran pour la réouverture de ce détroit. Une situation qui fait repasser le baril de pétrole de Brent à plus de $90 au plus haut depuis juin. La guerre en Ukraine, cette nouvelle attaque massive de Kiev contre la Russie la nuit dernière. Plus de 400 drones ont été lancés contre la région de Moscou, selon le maire de la capitale russe. La plupart ont été neutralisés, mais 6 personnes ont été blessées au sud de la métropole. RFI, il est 8h06 ici à Paris, la capitale française, qui s'apprête à accueillir le président gabonais pour 3 jours. Visite d'État pour Brice Clotaire Oligui Nguema, le plus haut niveau protocolaire. Il sera reçu par Emmanuel Macron pour discuter notamment d'un éventuel nouvel accord de défense. Mais ce sont surtout les sujets économiques qui devraient occuper les débats. Charlotte Cossel, l'Élysée affiche en effet une volonté de partenariat renouvelé, tout en cherchant à défendre les intérêts des entreprises françaises au Gabon.
9: Point central de la visite, les tractations avec l'entreprise Eramet sur la transformation du manganèse localement. Des discussions sont en cours depuis plusieurs mois. Objectif, valider un calendrier poussé par le Gabon pour un début de production en janvier 2029. C'est l'objet de ce déplacement du président de la République, a insisté le porte-parole du président Oligui Nguema en fin de semaine dernière. Si elle n'est pas évoquée officiellement, la dette du pays est un autre sujet de taille. Elle dépasse 70% du PIB. Libreville a lancé un audit complet dont les résultats sont attendus dans le courant du mois de juillet. Dans le même temps, le Gabon cherche à conclure un programme avec le FMI. Pourtant, fin juin, une source au sein de l'institution notait qu'un certain nombre de documents n'avaient pas encore été transmis. Une solution financière négociée avec les institutions internationales est encouragée par la France. Aujourd'hui, la dette gabonaise inquiète dans la sous-région. Elle pèse sur les équilibres de change et fait planer un risque d'instabilité du franc CFA.
4: Charlotte Cosset, la fin hier du sommet de la CDAO en Sierra Leone, réunion qui a consacré le début de la présidence tournante du Sénégal et de son chef d'État, Bassirou Diomaye Faye. L'occasion également pour les pays membres de choisir un nouveau président pour la commission de l'organisation régionale. C'est le général sénégalais Biram Diop qui a été nommé. Lui doit prendre aujourd'hui ses quartiers au 10 Downing Street à Londres. L'ancien maire de Manchester, Andy Burnham, qui va devenir le 7e premier ministre britannique. Depuis le Brexit, le travailliste succède à Keir Starmer qui doit donner un ultime discours avant de présenter sa démission au roi Charles III. Le nouveau gouvernement devrait être connu dans l'après-midi. Et puis l'ambassadeur français en Algérie a-t-il parlé trop vite ? Stéphane Romatet annonçait en milieu de semaine une augmentation des visas délivrés aux citoyens algériens en direction de la France. Donc une information alors que Paris tente un nouveau dégel de ses relations avec Alger et qui a provoqué un tollé à droite et à l'extrême droite. Depuis, Valérie Gasse, le ministère des Affaires étrangères français, a donc été obligé de préciser les choses.
10: Dans la presse algérienne, l'annonce d'un retour à la normale, soit 250 000 visas délivrés chaque année par Paris aux ressortissants algériens, a été accueillie comme une main tendue. Mais à Paris, la réaction de la classe politique n'a pas été sur le même registre, surtout à droite et à l'extrême droite, où les responsables de Jordan Bardella à Bruno Retailleau n'ont pas eu de mots assez durs pour critiquer cette annonce. Capitulation, renoncement, les attaques ont fusé contre Emmanuel Macron, accusé de céder face à Alger en raison raison surtout de la détention en Algérie du journaliste Christophe Glaise, pour lequel les autorités ne donnent aucun signe en faveur d'une libération. Et c'est le Quai d'Orsay qui a tenté de déminer en faisant savoir qu'aucun objectif chiffré n'avait été fixé pour la délivrance de visa, assurant aussi que cela ne faisait pas partie des sujets discutés dans le cadre de la dynamique de réengagement avec l'Algérie, souhaitée par Paris et manifestée notamment par le retour de l'ambassadeur français à Alger en mai. Une manière de calmer la polémique nationale sur un sujet très sensible en France, surtout en période de campagne présidentielle.
4: Valérie Gaz du service politique de RFI qui vient conclure cette édition. RFI Matin, ça continue avec vous, Marion Cazanov.
3: Et merci Pierre Boudias, et on va parler du mondial de foot. La finale, c'était hier soir, au cas où vous l'auriez manqué.
11: C'est fini, c'est l'Espagne qui est championne du monde. C'est l'Espagne qui va aller ajouter une deuxième étoile dans son histoire après 2010. 1-0, mais que ce fut dur face à l'Argentine. La Roja est championne du monde.
12: Je me sens super contente, je m'y attendais pas.
13: Je pleure de joie, nous sommes champions du monde.
14: Cela a été un très grand match. J'ai beaucoup aimé comment l'Espagne a joué, du grand jeu. On méritait de gagner dès la première minute. Vive l'Espagne!
15: C'est merveilleux que l'Espagne ait gagné. Elle devait remporter cette victoire. L'Argentine n'a pas joué du tout. On a la victoire.
3: Viva España, c'était il y a quelques heures à Madrid, la joie des supporters espagnols, des étoiles dans les yeux, deux étoiles dans les yeux même. L'Espagne championne du monde, elle a remporté la finale du mondial de foot face à l'Argentine 1-0 au bout des prolongations. Le triomphe de la Roja, la déception argentine conclut une compétition XXL avec des surprises, des adieux, des polémiques. On y revient dans cette édition spéciale jusqu'à 9h, heure de Paris sur votre poste et en direct sur notre chaîne YouTube. Soyez les bienvenus. Et avec moi, en studio, Youssouf Mouloumbou, bonjour.
16: Bonjour, bon dia a todos.
3: Bon dia, ancien capitaine des Léopards de RDC, ancien joueur du PSG également. Merci d'être avec nous ce matin pour faire le bilan de ce mondial.
16: C'est un plaisir.
3: Avec nous aussi Frédéric Suto du service des sports de RFI. Bonjour Frédéric.
17: Bonjour Marion.
3: Et en direct de New York, Cédric De Oliveira qui a commenté cette finale sur RFI. Vous avez écouté sa voix en début de spécial. Il était avec Eric Manmruth. Bonjour Cédric ou bonsoir chez vous.
18: On va dire salut, salut Marion et salut tout le monde.
3: Salut Cédric. Alors je vous propose pour commencer d'écouter le buteur de ce match, Ferran Torres.
19: Franchement, le but en lui-même, ça n'est pas ça le plus important. Ce que je voulais avant tout, c'était soulever ce trophée et le serrer de toutes mes forces. Parce que je crois qu'il représente le rêve de 47 millions de personnes pour qui on a joué cette finale. On a tout donné, on l'a mérité. C'est vrai qu'à titre personnel, ça a été une Coupe du Monde difficile. J'ai fini par marquer ce but. Au final, c'est comme un marathon, pas un sprint. Il a fallu continuer à travailler dur et à la fin, les choses finissent par arriver à ceux qui le méritent plus.
20: Et au final, les choses toujours le llegan al que más se lo merece.
3: Et voilà, Ferran Torres, l'auteur du but de la victoire. Une victoire bien méritée, disait-il. Youssouf Mouloumbou, c'est votre avis, une victoire méritée de l'Espagne hier soir?
16: Bien sûr, c'est un champion légitime. C'est la victoire d'un collectif. Et surtout d'une équipe qui avait un esprit positif et surtout dans la lignée de ce qu'a fait le PSG en Ligue des Champions. C'est vraiment le collectif qui prime sur cette équipe-là et je pense que c'est la victoire tout simplement du football. Ils ont été au-dessus de l'Argentine avec un ratio de zéro frappe cadrée pour cette équipe d'Argentine. Et tout au long de la compétition, on a pu voir que défensivement, cette équipe de la Roja a été très forte en encaissant qu'un but face à la Belgique. Donc ils n'ont jamais tremblé. Et j'ai aimé la conférence de presse de La Fuente après le match de la France.
3: Le sélectionneur espagnol.
16: Ouais, le sélectionneur espagnol qui disait que on a joué peut-être face aux meilleures individualités de cette compétition. Mais eux ont rencontré la meilleure équipe de la compétition.
3: Cédric De Oliveira, l'Espagne, c'est la meilleure équipe du monde, alors?
18: Oui, sans aucun doute. Déjà, à l'arrivée, elle était favorite, cette équipe espagnole. Alors, même si il y a moins d'individualité pour aller dans le sens de Youssouf que l'équipe de France, eh ben, c'est vrai que ce collectif, il est impressionnant. En fait, vous pouvez changer n'importe quel joueur, vous le remplacez par un autre. Et en fait, c'est l'idée du groupe qui fonctionne. Il n'y a pas de star, en fait, dans cette équipe. Alors, si, il y a Lamine Yamal, il y a sa capacité à déstabiliser les défenses, mais
17: Lamine Yamal. C'est un joueur qui n'a pas forcément fait une bonne Coupe du Monde sur le plan individuel. Et eh bien l'homme que l'on va sortir du collectif, c'est quelqu'un comme Rodri. Rodri qui est un milieu de terrain défensif, c'est pas un poste assez clinquant. Et encore une fois, voilà, c'est ce collectif qui arrive à fonctionner. Luis de la Fuente, il a des certitudes. C'est aussi un sélectionneur qui vient du Serail. C'est une philosophie de jeu en fait qui a été sacrée ce soir, en tout cas aujourd'hui à New York. Et l'Espagne, elle sait où elle va. Elle utilise encore une fois les mêmes recettes. C'est les mêmes changements que face à la France, par exemple, qui ont eu lieu en finale. On fait rentrer des joueurs.

Nous allons maintenant faire un saut temporel. Voici un titre qui est sorti au mois de juillet. Mais c'était en 2008. Souvenez-vous.

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5: Le journal avec Fabrice Le Grillet à la une. Fabrice, l'Espagne championne du monde de football pour la deuxième fois de son histoire.
7: Oui, la Rora s'est imposée face à l'Argentine hier soir et à Madrid notamment. La nuit a été courte, très courte même, et les festivités sont loin d'être terminées. Un grand défilé des champions est prévu cet après-midi. Nous serons dans la capitale espagnole dans un instant. Au Moyen-Orient, les États-Unis ont frappé plusieurs sites stratégiques iraniens dans la nuit. Téhéran a riposté en visant des structures américaines dans plusieurs pays du Golfe, tandis qu'en Israël, on se prépare à une confrontation directe en cas d'attaque iranienne. La question n'est plus de savoir si cela aura lieu, mais quand, comme nous l'expliquera Michel Paul, notre correspondant à Jérusalem. Et puis un nouveau Premier ministre pour le Royaume-Uni aujourd'hui, Andy Burnham, va officiellement remplacer Keir Starmer, avec de nombreux défis face à lui, économiques notamment. Alors à quoi s'attendre? Éclairage d'un spécialiste dans ce journal. Une deuxième étoile donc sur le maillot espagnol. 16 ans après la première décrochée en 2010, la Rora s'est imposée 1-0 hier soir face à l'Argentine durant les prolongations. But signé Ferran Torres et dès le coup de sifflet final, explosion de joie à Madrid notamment, où l'on vous retrouve. Diane Cambon, bonjour Diane.
8: Bonjour.
7: Diane, une nuit très courte dans la capitale espagnole et ce n'est pas fini.
8: Effectivement, les Espagnols sont fatigués mais heureux, c'est la tonalité ce matin, après cette finale qui s'est achevée par des explosions de joie. On a dansé et chanté toute la nuit dans les rues de la capitale et la fiesta va continuer aujourd'hui car l'équipe d'Espagne doit arriver à Madrid vers 13h à l'aéroport. Les joueurs se rendront dans la foulée à la Zarzuela pour une audience officielle avec le roi Philippe VI et la famille royale qui était présente hier à New York. Ensuite, la Rora se rendra au palais présidentiel de la Moncloa, où le chef du gouvernement Pedro Sánchez recevra les champions du monde. Et c'est depuis la Moncloa que le bus de la Rora va rejoindre le centre de la capitale. Il est prévu que les joueurs remontent toute la Grande Via, la principale artère de Madrid, jusqu'à la place Cibeles, sous une escorte de 500 policiers et 100 gardes civils. On s'attend à beaucoup de monde en début de soirée, lorsque la chaleur se fera un peu moins sentir. Les Espagnols sont prêts à tout supporter pour voir quelques instants leur champion du monde.
7: Et on parle même de près d'un million de personnes. Diane Cambon en direct de Madrid. Les Argentins, quant à eux, perdent leur couronne après une prestation bien terne. Une triste fin pour Lionel Messi qui disputait très certainement à 39 ans le dernier match de Coupe du Monde de sa carrière. À New York où se jouait la rencontre, Eric Mamrut.
9: Lionel Messi en larmes devant la tribune Albi Céleste et les supporters argentins qui chantent en chœur pour remercier une dernière fois leur génie. Celui qui à 39 ans a livré contre toute attente une Coupe du Monde exceptionnelle avec 8 buts et 4 passes décisives. Lionel Messi qui aura permis à son équipe de sauver plusieurs situations désespérées lors de ce tournoi, sauf hier en finale car en face l'Espagne était bien trop forte et les Sud-Américains bien trop fatigués par leur parcours rocambolesque. Résultat, le numéro 10 a été privé de ballons et de munitions pour pouvoir s'illustrer à nouveau. Impuissant, il a donc vu s'envoler un deuxième titre mondial consécutif, lui qui rêvait de signer avec l'Argentine un doublé inédit depuis le Brésil de Pelé. Une douleur d'autant plus grande qu'il avait déjà perdu une finale de Coupe du Monde en 2014. Bref, une dernière sortie bien amère qui toutefois ne ternit pas sa légende selon le sélectionneur argentin Lionel Scaloni.
10: 39 ans, vous vous rendez compte? C'est quelque chose d'incroyable. Moi, j'étais convaincu qu'il jouerait aussi longtemps qu'il le voudrait et que ses coéquipiers et son entourage se mettraient à son service. J'espère que les gens sont fiers de lui et de ce qu'il a accompli. Pour moi, c'est le meilleur footballeur de l'histoire et c'était déjà une légende avant ce mondial exceptionnel.
9: Lionel Messi qui s'est donc nourri une ultime fois de l'amour de ses supporters avant de quitter la scène du mondial sans dire un mot. Eric Mamrut, New York, RFI.
7: 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Dans l'actualité également, pour la 9e nuit consécutive, les États-Unis ont de nouveau bombardé le sol iranien, ciblant notamment des centres de commandement militaire, des sites de lancement de missiles et de drones ou encore des réseaux de communication. Des frappes américaines qui ont aussi touché la ville portuaire de Bushehr, où se trouve la seule centrale nucléaire en fonctionnement en Iran. C'est en tout cas ce qu'a déclaré le gouverneur de la ville ce matin, cité par l'agence officielle IRNA. De leur côté, les gardiens de la révolution affirment avoir visé des cibles américaines au Koweït, en Syrie, ainsi que deux avions américains sur l'aéroport d'Aqaba en Jordanie. Des explosions ont aussi été entendues à Manama, capitale de Bahreïn. L'Iran qui déclare également avoir fait exploser deux pétroliers qui tentaient de transiter par le détroit d'Ormuz sans autorisation. Le secrétaire d'État américain Marco Rubio exhorte la communauté internationale à faire pression sur l'Iran afin de protéger le transport maritime mondial dans ce détroit. Et pendant ce temps, le baril de Brent a lui atteint son plus haut niveau depuis juin, franchissant la barre des 90 dollars ces dernières heures. Et en Israël, cette escalade régionale fait redouter le pire face aux menaces croissantes de Téhéran. Alors que l'armée et la classe politique s'interrogent sur l'imminence d'une confrontation directe, l'attitude de Washington sera déterminante pour la suite des événements. On retrouve Michel Paul, notre correspondant à Jérusalem. Bonjour Michel.
11: Bonjour Fabrice, bonjour à tous.
7: Michel, Israël s'attend à être impliqué.
11: Oui, alors ici la question n'est plus de savoir si l'engrenage est lancé, mais à quel moment tout va basculer. Le ministre de la Défense Israël Katz est très clair, la moindre frappe sur le territoire entraînera une riposte massive sans précédent. Hier, on a frôlé le point de rupture, des missiles iraniens ont visé la Jordanie voisine à Aqaba, les interceptions ont fait pleuvoir des débris juste à côté des lattes, faisant hurler les sirènes dans tout le sud d'Israël. Le danger absolu maintenant, c'est l'erreur de calcul. Si l'état-major et certains politiques veulent en profiter pour frapper un grand coup contre Téhéran, la crainte d'une attaque préventive de l'Iran est dans toutes les têtes. Au lendemain de la Coupe du Monde, tout le monde regarde vers Washington et c'est la Maison-Blanche et elle seule qui a les clés de la suite.
7: Michel Paul depuis Jérusalem pour RFI. Andy Burnham s'apprête à enfiler aujourd'hui le costume de Premier ministre britannique à la place de Keir Starmer. Intronisé vendredi à la tête du Parti travailliste, l'ancien maire de Manchester promet de redonner espoir et de faire mieux que ses prédécesseurs, alors que la hausse du coût de la vie notamment préoccupe la population. Les grandes lignes de son programme seront dévoilées dans la journée, mais nous avons déjà une idée de ce qu'il pourrait faire, comme nous l'explique Aurélien Antoine, professeur des universités et spécialiste des institutions britanniques.
12: C'est la prochaine grosse étape, mais il y a quand même des traits saillants qui apparaissent depuis quelques semaines, hein, même s'il s'est peu confié aux journalistes, il est beaucoup allé sur le terrain, sur les réseaux sociaux, il y a déjà une façon de communiquer qui est un peu différente. La Cardiff, tout récemment, une intervention dans les rues d'Andy Burnham pour, au contact des populations, ce qui montre déjà sa volonté, sans doute, d'être plus proche des citoyennes et des citoyens. Il insiste sur la nécessaire décentralisation, sur le contrôle public de l'économie, sur la protection sociale, la réindustrialisation, donc ce sont des grandes thématiques qui demandent à être déclinées de façon précise, mais qui marquent quand même soit un approfondissement de ce qu'avait commencé Keir Starmer, soit un infléchissement notable des politiques passées.
7: Des propos recueillis par Julien Chavanne. Andy Burnham, qui après la démission officielle de Keir Starmer ce matin, va rencontrer le roi Charles III et qui se rendra ensuite à la mi-journée à Downing Street, la résidence du Premier ministre à Londres, pour son premier discours en tant que chef du gouvernement. Il dévoilera notamment les grandes lignes de son programme. Dans l'actualité également, la Russie visée par des drones ukrainiens dans la nuit, plus de 400 drones au total, lancés en direction de la région de Moscou. Les autorités russes affirment que la plupart de ces engins ont été abattus, tandis que l'Ukraine a annoncé hier soir la mort de 6 marins tués dans un tir de missile russe sur un navire marchand turc transportant des céréales, navire dont le capitaine était ukrainien. La Russie où l'homme politique Boris Nadejdine jette l'éponge. L'ancien candidat à la présidentielle de 2024, l'un des rares à dénoncer publiquement Vladimir Poutine et l'offensive en Ukraine sans être arrêté, a été condamné vendredi. Condamnation pour avoir partagé en 2023 une vidéo sur laquelle apparaissait brièvement opposant Alexei Navalny, décédé en prison. Hier, Boris Nadejdine a donc annoncé qu'il renonçait à se présenter aux élections législatives de septembre prochain. François-Damien Bourgerie.
13: L'annonce a été faite sur Telegram. Boris Nadejdine y écrit être réduit au silence et poussé hors de la politique. En cause, son classement le 10 juillet par le ministère de la Justice comme agent de l'étranger et cette condamnation vendredi à 1000 roubles, soit environ 11 euros pour démonstration de symboles extrémistes. Deux motifs qui, selon le code électoral l'empêche d'être élu à la Douma. Pas question pour l'ancien député et candidat à la présidentielle de mettre en danger ceux qu'il soutiennent. Alors Boris Nadejdine renonce à déposer auprès de la commission électorale les centaines et les centaines de signatures qu'il dit avoir recueillies pour se présenter aux législatives. Une popularité.
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15: Aurélie, qui est adjointe au maire dans le sympathique petit village de Massabrac, en Volvestre, moins de 200 habitants à Massabrac, mais vous allez le voir, un village très dynamique, grâce notamment à l'équipe de Jean-Louis Guay, le maire de Massabrac. Aurélie, bonjour.
16: Bonjour.
15: Alors, durant tout l'été, pour nos amis touristes notamment, vous organisez chaque mardi soir le marché à Massabrac. Il y a 3 ans que vous avez commencé, on peut faire un petit peu l'histoire de ce marché de Massabrac ?
16: Oui, tout à fait. Alors, le marché a lieu toute l'année, pas seulement l'été. Et il a été créé en 2023 suite à la création de la grande halle que nous avons construite sur la place du village, qui avait pour ambition de créer un véritable lieu de vie et de rencontre pour les habitants du territoire. Donc, suite à la création de cette jolie halle, on s'est dit pourquoi ne pas faire un marché.
15: Alors, tous les habitants du Volvestre, de la vallée de la Lèze, etc., viennent chez vous parce que vous tenez à ce que tous les producteurs soient locaux.
16: Oui, tout à fait. Au marché de Massabrac, nous avons la chance d'avoir beaucoup de producteurs locaux, notamment un producteur de légumes qui est sur la commune, qui produit les légumes sur la commune de Massabrac. Nous avons aussi beaucoup d'artisans et de nombreux stands de cuisine du monde.
15: Alors ça, vous y tenez. Cuisine du monde, ça veut dire arrivant d'où ?
16: C'est très varié. On a des exposants qui proposent de la cuisine réunionnaise, marocaine, mexicaine, argentine, vietnamienne. Et de temps en temps, voilà, ça tourne. Il peut y avoir même d'autres propositions.
15: Massabrac devient donc chaque mardi une grande ville et puis surtout une capitale de la convivialité et de l'échange. Vous parliez de la grande halle, l'avantage c'est que surtout par ces temps chauds, il y a de l'ombre, on peut y installer des tables et on peut y manger.
16: Oui, tout à fait. La halle fait 400 mètres carrés et couverte. On peut la fermer si le temps le nécessite ou l'ouvrir pour aérer et ramener un petit peu de fraîcheur, notamment l'été. Et en effet, on peut manger sur place parce que la mairie met à disposition des visiteurs de nombreuses tables et chaises. Donc on peut accueillir, en général, ce qui arrive souvent, c'est qu'on a 200 à 300 personnes qui restent manger sur place tous les mardis soirs au marché.
15: Dans votre esprit, c'est que les gens se rencontrent, les gens découvrent les produits de la commune et des alentours et que ça se passe dans la bonne humeur.
16: Oui, tout à fait. C'est un véritable lieu de vie, d'échange, de convivialité. L'ambiance est même parfois festive. Ça permet aux gens du village déjà et puis de la vallée de la Lèze et des communes voisines du Volvestre de se retrouver autour d'un petit verre ou d'un bon repas tous les mardis soirs.
15: Et qui plus est, il y a un parking gratuit de 200 places, donc pas de problème là.
16: Oui, tout à fait. Le parking est situé juste à côté de la halle, donc l'accès est très facile.
15: Chaque mardi, on vous retrouve entre 17h et 20h au marché de Massabrac. On resitue Massabrac.
16: C'est situé sur la vallée de la Lèze, juste après Lézade-sur-Lèze, en Volvestre, mais sur la vallée de la Lèze.
15: Aurélie, sympathique et dynamique, adjointe numéro 2 alors à la mairie de Massabrac, c'est ça ?
16: Oui, tout à fait.
15: Sous l'égide de Jean-Louis Guay, que l'on remercie pour cette grande halle et puis pour le reste. Bel été, Aurélie, à Massabrac.
16: Merci beaucoup, bel été à vous aussi.
14: Alors, à bientôt et surtout, qu'on se le dise.

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Un petit peu de classique, ça vous dit? Un auteur, une histoire, un morceau. Je vais vous parler aujourd'hui du concerto pour clarinette de Wolfgang Amadeus Mozart, compositeur autrichien, né en 1756 et mort en 1791. Le dernier des concertos.

Composé en 1791, quelques semaines à peine avant sa mort, ce concerto pour clarinette est le dernier des 43 concertos pour solistes de Mozart et le seul qu'il ait écrit pour la clarinette. Pour certains, ce concerto n'est pas seulement un adieu à la vie, comme pourrait le laisser croire le contexte, mais c'est aussi une déclaration d'amitié. Mozart l'a écrit pour Anton Stadler, clarinettiste virtuose et compagnon de loge maçonnique. Mais il ne s'agit pas de n'importe quelle clarinette. L'œuvre a été conçue pour la clarinette de Bassett, un instrument plus long que la clarinette. L'œuvre a été conçue pour la clarinette de Bassett, un instrument plus long que la clarinette moderne, capable de descendre dans des graves profonds et chaleureux, inventé par Stadler lui-même avec l'aide du facteur d'instrument Theodor Lotz. Cette particularité donne au concerto une couleur unique selon les musicologues. Lors de la création du concerto à Prague, c'est Stadler qui tenait la partie soliste. On raconte que le public fut littéralement envoûté par la sonorité inédite de la clarinette de Bassett, au point que certains pensaient entendre un instrument venu d'ailleurs. Malheureusement, la partition originale a disparu et après la mort de Mozart, les éditeurs ont adapté l'œuvre pour la clarinette moderne, modifiant certains passages graves et privant l'œuvre de quelques-unes de ses couleurs originelles. Vous ne verrez plus de la même manière le film « Out of Africa » de Sidney Pollack après avoir écouté cette œuvre interprétée maintenant par Charles Nedisch et l'orchestre de chambre Orpheus.

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1: Bonjour à toutes et tous. Un puissant anticyclone sur les îles britanniques bloque toute arrivée d'air humide sur notre région, tandis que la masse d'air au-dessus de nous reste très chaude, au moins jusqu'à vendredi. Aujourd'hui, lundi 20 juillet, la très relative fraîcheur du lever du jour va vite laisser la place à des températures très élevées sous un soleil dominant sans partage la plus grande partie de la journée. Le vent est orienté au secteur nord et il souffle faiblement. Les températures atteignent jusqu'à 37 degrés sur Yeum et Haute-Rive, 36 degrés à Rieux et les Athiolaises, 35 degrés à Saint-Gaudens. De rares développements orageux apparaissent en fin de journée sur les Pyrénées, sans espérer de pluie en plaine ou dans les vallées, mais donnent un ciel voilé sur notre région. La nuit prochaine, la masse d'air est sèche et grâce à l'absence de vent, le rafraîchissement nocturne permet d'avoir des températures minimales en fin de nuit entre 17 et 20 degrés. Mardi 21 juillet, pas de changement de temps pour cette journée. Un ciel toujours bien dégagé, des températures très nettement supérieures aux normales de juillet, avec des maximales toujours comprises entre 34 et 35 degrés sur le Comminges, 36 à 38 du Volvestre-Lauragais. Le vent conserve une orientation au secteur nord. La situation de sécheresse est importante sur notre région, comme tout le monde peut le constater. Sur Muret comme sur Saint-Gaudens, la dernière pluie significative date du 28 juin. Bonne journée à toutes et tous.

0: 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C'est un avis de recherche qui nous a été transmis pour deux chiens qui ont disparu à Caser. Le premier, c'est un Yorkshire mâle de couleur blond et gris. Et le second, c'est un Pinscher mâle de couleur noire et beige. Si certains d'entre vous les ont aperçus sur le secteur de Caser ou si vous les avez déjà recueillis, vous pouvez contacter le 06 16 15 83 32. 06 16 15 83 32. Un particulier vend une armoire ancienne pour 40 euros, plus une autre armoire faite par un ébéniste à vendre pour 100 euros. Vous contactez le 06 11 07 51 70. 06 11 07 51 70. C'est un spa pour 4 personnes de marque LAZ Hollywood qui est à vendre. Il est entièrement neuf, il n'a pas été sorti de son emballage, avec un éclairage qui change de couleur, des bulles et tout ce qu'il faut pour passer un beau moment. Il y a également un tapis de sol qui est prévu avec, donc le spa est à vendre pour 350 euros. Pour plus de renseignements, vous envoyez un message au 06 18 35 33 18. La même personne vend également une motopompe en très bon état. Pour plus de renseignements, c'est le même numéro, 06 18 35 33 18. Et puis cette personne recherche aussi un bûcheron pour partager des coupes d'acacia et autres bois. Même chose, vous envoyez un message au 06 18 35 33 18. Et si vous aussi vous vendez ou que vous recherchez quelque chose, envoyez-nous vos annonces depuis notre site internet radiogalaxie31.com, rubrique annoncer. C'est avec grand plaisir que nous les diffuserons. Merci de votre fidélité et à très vite.
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0: très heureux de vous retrouver sur Radio Galaxy 98.5 FM. Aujourd'hui, on va parler d'une aventure cycliste et solidaire qui reliera Cazères-sur-Garonne à Combourg en Bretagne, en vélo évidemment. Le projet s'appelle 1200 bornes pour l'ODP. Bonjour Katel Le Breton.
1: Bonjour Lorient.
0: Vous êtes la secrétaire de l'association Aventure sous Libraise. On va y revenir dans quelques instants. Alors expliquez-nous ce projet, de quoi il s'agit.
1: Alors 1200 bornes pour l'ODP, c'est un projet fou, né au sein de notre famille. Mon mari Fabrice est pompier volontaire à Cazères et amateur de vélo, bien sûr. Il avait ce projet de rentrer de Cazères jusqu'à Combourg avec les vélos pour le plaisir. Et au final, on s'est dit, mais pourquoi ne pas donner une autre utilité à ces kilomètres? Qu'est-ce qu'on pourrait faire? Et évidemment, l'aspect des pompiers est très vite venu. Et chez les pompiers, il y a l'œuvre des pupilles, qui est donc un organisme de soutien aux orphelins des pompiers en priorité. Ça nous est venu comme ça, spontanément, et le projet s'est très vite concrétisé après.
0: Vous avez naturellement pensé à l'ODP, c'est l'œuvre des pupilles des sapeurs-pompiers de France. Est-ce que vous pouvez nous en dire plus et à quoi serviront les fonds récoltés?
1: Alors, l'œuvre des pupilles des pompiers de France et Fonds de solidarité également, c'est une association 1901 qui a été créée en 1926, qui a donc 100 ans cette année, qui a été reconnue d'utilité publique en 1928. Et elle permet d'épauler, de soutenir les familles des pompiers, donc malheureusement disparus, blessés ou en difficulté. En France, elle soutient 1785 pupilles, 1785 orphelins. Ce sont des aides apportées pour leur scolarité, pour le logement, pour les permis de conduire, pour les vacances. Enfin, beaucoup de sujets. Ils viennent en aide aux familles sur le plan psychologique également. Régulièrement, il y a des rencontres internes aux pupilles. Il y a un festival tous les ans de musique qui se tient à Talence. Cette année, il s'est tenu le 11 juin.
0: Okay.
1: Donc pareil, tout ça en soutien. Donc ils ont besoin de fonds régulièrement, bien sûr, parce que rien n'est possible, évidemment, sans les fonds.
0: Et vous nous le disiez il y a quelques secondes, votre histoire familiale, justement, est au cœur de cette aventure, puisque votre compagnon Fabrice est lui-même sapeur-pompier depuis 20 ans. Donc c'est un engagement qui a inspiré ce projet.
1: Tout à fait. À l'origine, il devait arrêter au bout des 20 ans. C'était son projet. Et projet qui est tombé à l'eau, il a re-signé pour un nouveau contrat en tant que pompier volontaire.
0: Ouais.
1: Mais il n'empêche que, comme je le disais juste avant, comme c'est les 100 ans de l'ODP, ça reste un projet fort pour nous, en fait. Et l'ODP reste un sujet très sensible au cœur de tous les pompiers et toutes les familles de pompiers en France.
0: Ouais, c'est important d'en parler. Puis 20 ans d'engagement, c'est pas rien. Donc c'est aussi une sorte de célébration pour marquer le coup.
1: Tout à fait. À l'origine, c'était ça. On fêtait ça, la fin de ces contrats. C'était la fin des pompiers, le début d'autre chose. Eh bien, ça a été le début d'une autre aventure, toujours avec les pompiers, mais différemment.
0: Un contrat chez les sapeurs-pompiers, ça dure 20 ans ?
1: 5 ans.
0: Ah, ça dure 5 ans ?
1: Ça dure 5 ans. Ouais.
0: Et alors, ce qui est marrant, c'est qu'au début, vous vouliez simplement prévoir des vacances en vélo en direction de la Bretagne pour simplement eh bien, rejoindre votre famille, puisque vous êtes originaire de cette région.
1: Tout à fait.
0: Et il faut expliquer que le projet a grandi, il a pris de l'ampleur, puisqu'en 2025, vous avez créé l'association Aventure sous Libraise. C'est ce projet qui a initié cette création ?
1: Oui, c'est ce projet des 1200 bornes qui a lancé la création d'Aventure sous Libraise, puisque... pour pouvoir avoir une bonne gestion d'un projet tel que celui-là, qui donc est quand même un aspect financier très fort, il fallait qu'on ait une clarté financière vis-à-vis des gens qui sont en face de nous. On ne pouvait pas se présenter comme ça, donnez-nous de l'argent,
0: bien sûr.
1: On en a besoin. Et on a décidé, suite à plusieurs rendez-vous avec la banque aussi, de créer cette association qui va nous permettre de porter les 1200 bornes cette année et pourquoi pas d'autres projets dans l'avenir.
0: Ouais, fallait que ça rentre dans le cadre d'une asso.
1: C'est ça.
0: Aujourd'hui, vous comptez une dizaine d'adhérents, il me semble.
1: Oui, à peu près, oui.
0: Qui sont les autres participants de ce voyage?
1: Alors, évidemment, donc mon mari, c'est le premier sur le vélo pour faire le voyage. Avec nous voyagera François, qui est un pompier retraité de Salisse du Salat. Nous avons également, parmi nos soutiens actuels qui devaient faire le projet, Stéphane, qui est un pompier de Casaubon dans le Gers. Malheureusement, celui-ci a quelques petits problèmes de santé, donc il est très très incertain sur le projet, ce sont les aléas. Nous avons également Mathis, qui est le neveu de Fabrice, avec deux de ses amis, Axel et Damien, ainsi que Tanguy, qui est le fils aîné de Fabrice, qui a 23 ans, qui nous rejoint à Royan pour faire la route. Et bien sûr, les plus jeunes, donc notre fille Anouen, notre petit garçon Maélic, notre fils Gwengual, qui a 20 ans cette année, mais qui lui n'est pas certain puisqu'il a d'autres projets professionnels en attente. Moi-même, bien sûr, quand même, au volant du deuxième véhicule. J'ai oublié Gérard, qui est l'ancien chef de centre de Caser, qui conduira le deuxième véhicule technique. Et je voulais apporter une petite précision, il y a aussi Voxy, qui est notre Yuski, qui sera du voyage.
0: Ah, très important, bien sûr. Et oui, puisque vous serez accompagné d'un véhicule aussi pour des questions d'assistance et de logistique.
1: Voilà, donc on part avec deux véhicules, puisque le premier ne suffit pas à transporter tous les vélos, tous les coureurs. Donc, on a pu obtenir le soutien de l'Union départementale des pompiers qui nous prête un véhicule.
0: Okay.
1: Donc, on a trouvé Gérard qui nous accompagnera donc au volant de le deuxième véhicule. De cette manière, on peut transporter les vélos, les affaires et surtout rentrer, parce qu'il faudra rentrer de Bretagne. On ne le fera pas en vélo cette fois-ci. Et ça nous permet effectivement d'avoir les véhicules assez disponibles pour soutenir les coureurs. S'il y a le moindre problème à deux véhicules, on est toujours à maximum 30 km des coureurs. Donc, on peut vite intervenir s'il y a quoi que ce soit.
0: Ouais.
1: C'est important.
0: Alors, petite parenthèse, mais est-ce que Fabrice et les personnes qui l'accompagnent sur cette aventure, est-ce qu'ils faisaient déjà du vélo avant? Parce que 1200 bornes entre Caser et Combourg en Bretagne, c'est pas une simple promenade.
1: Et non, c'est pas une petite promenade de santé, effectivement. Mon mari, en fait, a découvert le vélo cyclotouriste, on va dire, en arrivant sur la région. On habite en Haute-Garonne depuis 8 ans. Il a adhéré à la Caserienne, qui est le club cyclo de Caser, et il s'est pris d'affection pour le vélo comme ça, petit à petit. Il a fait de nombreuses sorties, il a participé à la Caserienne cyclo, des sorties sur les cols des Pyrénées, évidemment. C'est comme ça que tout est né. Après, pour les autres participants, François et Stéphane, ils faisaient déjà du vélo, donc pour eux, ça va. Tanguy, lui, s'est mis au vélo aussi il y a quelques années, par hasard, comme ça, pour imiter son père. Et puis, du coup, ça a pris. Et alors, Mathis, lui, il fait du vélo, mais lui, il fait du BMX.
0: OK.
1: Il est vice-champion d'Ille-et-Vilaine de BMX. Et il a embarqué deux de ses potes, on va dire ça comme ça, dans l'aventure. Et là, il s'entraîne très fort, puisque le week-end dernier, il a fait 100 km dans une journée là, pour s'entraîner.
0: Ah, bravo, super.
1: Donc,
0: hein,
1: ils se sont tous mis dans les conditions physiques nécessaires pour être en capacité de le faire, ce défi.
0: Alors tiens, justement, parlons préparation. Comment on s'y prépare à un tel défi?
1: Alors, je ne suis pas la mieux placée pour en parler, mais j'ai un mari qui roule. En ce moment, c'est compliqué parce qu'on a beaucoup d'administratifs, mais qui essaye de rouler tous les jours, tous les deux jours, pour vraiment que le corps soit habitué à cet effort régulier.
0: Ouais.
1: Pour ne rien vous cacher, pendant la canicule, il n'a pas tellement pu dormir là où il était le soir-là. Il est parti faire du vélo à 3h du matin.
0: Ok.
1: Voilà, il a fait 600 km entre 3h et 5h du matin.
0: D'accord,
1: là,
0: ouais.
1: Voilà.
0: À la fraîche.
1: À la fraîche. Donc, c'est un peu ça, c'est du repos. On commence à anticiper tout ce qui est alimentation pour qu'effectivement, il ait tout ce qu'il faut. Et de l'entraînement, c'est un peu ça.
0: 1230 km, très exactement, et 5300 mètres de dénivelé positif.
1: Oui, voilà, on descend vers les Pyrénées. Donc, forcément, il y a un moment où ça va monter.
0: Monter.
1: Traverser le Gers, ça fait pas mal de petits coteaux
0: ouais,
1: qui donnent un peu de dénivelé quand même. On a quelques zones qui montent bien. Et paradoxalement, quand on retourne sur la Bretagne, ça remonte aussi.
0: Oui, donc en fait, vous tracez vers l'estuaire de la Gironde.
1: Tout à
0: et
1: fait.
0: Ensuite, là, vous rejoignez la Vélodyssée.
1: Oui, on va longer la Vélodyssée ou emprunter une grande partie de la Vélodyssée, qui est donc une des grandes voies cyclables de France, hein, assez connue. Donc très adaptée, confortable pour les vélos. C'est ça qui était très important.
0: Alors, le voyage se déroule du 1er au 15 août.
1: Oui.
0: Est-ce qu'il y a une étape que vous attendez particulièrement?

0: touristique. On va passer sur l'île d'Oléron, c'est quand même sympathique.
1: Ouais.
0: Et les cyclistes vont emprunter le mythique passage de Goua sur l'île de Noirmoutier. Donc, qui est un passage qui n'est praticable qu'à marée basse.
1: Ah oui, d'accord, ok. Ouais. Et l'arrivée qui sera un des temps forts, notamment, vous aimeriez qu'il y ait de nombreux vélos qui vous accompagnent avec la présence des pompiers de Combourg pour fêter votre arrivée. Hein.
0: C'est ça, on a pu, donc Combourg nous connaît bien, moi j'y ai toujours vécu avant d'arriver en Haute-Garonne. Mon mari a débuté en tant que pompier volontaire là-bas en 2005, donc du coup, on les connaît assez bien. Et on a pu prendre contact facilement avec eux, avec l'amicale, avec toute la section sportive de la caserne là-bas. Ils sont ravis comme tout, ils nous attendent avec vraisemblablement le repas, le midi et surtout des participants avec nous sur la dernière étape qui nous amènera jusqu'à eux.
1: Et vous m'avez fait une confidence sur micro, vous m'avez dit que vous avez vous aussi été sapeur-pompier, vous avez été la première femme à être sapeur-pompier à Combourg.
0: Oui, il y a longtemps, il y a très longtemps, mais oui, oui, j'ai été la première femme à rentrer dans la caserne de Combourg.
1: Il fallait souligner.
0: Oui.
1: Et alors, à l'inverse, Katel, quel sera le plus grand défi à relever pendant ces 15 jours?
0: Sur ces 15 jours, on est quand même sur des zones très touristiques, donc on aura du monde, il faudra qu'on gère avec la population sur place. On s'est aussi mis en tête qu'on allait forcément être très fortement soumis aux conditions météorologiques. On essaye d'y penser, d'anticiper les chaleurs, la pluie. Bon, voilà, c'est surtout prévoir le matériel. Et aussi tout ce qui est conditions au niveau des incendies, puisqu'on est bien avec des pompiers et c'est des choses qui nous viennent très vite en tête. Donc, on va essayer de partir avec tout ça en tête, de se dire que malheureusement, la saison des incendies ne s'annonce pas très bien. Donc, si besoin, on contournera les zones et on restera au maximum en sécurité. On se réserve le droit de dévier ou de décaler une étape si jamais il y a quoi que ce soit.
1: Vous prenez un petit extincteur hein, dans vos valises au cas où.
0: On va tenter de partir quand même avec des extincteurs. Voilà. On est censé rouler en sécurité, donc on ne sait jamais si on tombe sur un départ de feu. On essaiera de faire ce qu'on pourra à notre petit niveau.
1: Et bien sûr, on pense à tous les pompiers qui sont très sollicités en ce moment. Les hébergements, comment ça se passe? Vous prévoyez d'emporter une tente? Vous allez dans les campings? Qu'est-ce que vous prévoyez?
0: On a essayé de faire le maximum pour être le plus autonome possible. Comme ça, on peut se permettre d'être hébergé facilement. On a pu solliciter les différentes casernes de pompiers des villes où nous passons pour voir si certains d'entre eux pouvaient éventuellement nous héberger ou nous prêter un petit coin de pelouse pour poser nos tentes. Donc, ce qui a été le cas, on est très heureux. On a plusieurs casernes qui nous ont répondu par la positive et qui nous attendent, même avec le repas du soir. Donc, c'est super sympa. Et autrement, on s'est arrangé pour trouver des campings. C'était la meilleure solution pour nous. Plutôt un peu à l'écart de la Vélodyssée, sur des zones un peu plus vertes, un peu plus calmes. Vraiment, le but, c'est de chercher le repos des coureurs, la fraîcheur, puis des choses simples.
1: Ouais.
0: Oui,
1: se retrouver
0: bien
1: en famille.
0: C'est ça, parce que là, c'est une grande famille quand même, élargie.
1: On va rappeler, Katel, que c'est au profit de l'ODP, l'œuvre des pupilles des sapeurs-pompiers de France. Au-delà de l'exploit sportif, quel est le message que vous aimeriez transmettre à travers ce voyage?
0: Nous, ce qui nous tenait à cœur, bien sûr, c'est de soutenir l'œuvre des pupilles des pompiers de France, évidemment. Je le redis une autre fois, mais c'est 1785 pupilles prises en charge par l'ODP à l'heure actuelle. C'est un nombre qui malheureusement augmente régulièrement, hein, puisque régulièrement il y a des accidents. Nous, ce qu'on souhaitait, c'était aussi faire parler de l'œuvre des pupilles. C'est une chose que tous les pompiers connaissent. C'est très important pour les pompiers. Et on s'est rendu compte très rapidement que ce n'était pas connu du grand public. Et on a vraiment, vraiment envie que les gens entendent parler de l'œuvre des pupilles des pompiers. C'est des choses qui ont vraiment à cœur, c'est un vrai soutien pour toutes les familles quand on se retrouve dans la difficulté. Donc c'est important, n'hésitez pas. L'œuvre des pupilles, vous trouverez les informations sur le site lespompiers.fr et vous cliquez sur œuvre des pupilles, vous allez les trouver, vous aurez toutes les infos.
1: Est-ce qu'il y a moyen de vous aider et de soutenir votre action?
0: Vous pouvez nous aider bien sûr via nos réseaux sociaux, donc sur Facebook Aventure Solibraise et sur Instagram Aventure Solibraise 3531. Sur ces réseaux sociaux, vous trouverez toutes nos petites infos, bien évidemment, tout ce qu'on fait un peu semaine par semaine. Vous trouverez surtout un lien vers la cagnotte pour l'œuvre des pupilles, donc directement gérée par l'œuvre.

0: pour les pupilles. Et bien sûr, vous pouvez faire un don pour nous aider, pour aider toutes ces pupilles et les pompiers de France.
1: La cagnotte, et puis il y a des goodies et une tombola 100% gagnante, spécialement pour l'occasion.
0: Spécialement pour l'occasion, oui. On a sollicité un organisme qui crée les tombolas 100% gagnantes. Ce sont des petits tickets à gratter, une tombola toute simple, comme on trouverait dans une école, où il y a des petits lots à gagner pour les enfants, mais aussi des gros lots pour les parents, puisqu'on peut gagner une télé ou un baby-foot de bar.
1: Ah,
0: c'est intéressant.
1: Génial. Et voilà, tombola 100% gagnante avec l'association Aventure sous Libraise. Et enfin, dernière question, lorsque vous arriverez à Combourg après plus de 1200 km, votre plus belle victoire, c'est laquelle? La ligne d'arrivée ou la cause que vous défendez?
0: L'arrivée, je pense que ça va faire quelque chose quand même. La cause, ça reste important. On a la chance d'avoir évidemment le soutien des pompiers à Caserne. Et la compagne du chef de centre et le chef de centre de Caserne sont très engagés dans l'ODP. Et donc, on risque d'avoir des rencontres de pupilles en cours de chemin qui risquent d'être assez émotives, je pense, quand même. Bon, mais la cause est très importante.
1: C'est une très belle cause que vous défendez. Je vous souhaite plein de belles choses, un beau fonds récolté pour l'ODP et plein de beaux souvenirs. Pour plus de renseignements et pour suivre votre actualité, je rappelle votre site internet aventure-soulibraise.fr. Sur les réseaux également, Facebook et Instagram, vous tapez Aventure sous Libraise. Le projet s'appelle 1200 bornes pour l'ODP, de Caserne-sur-Garonne à Combourg en Bretagne. Ils le font en vélo. Merci d'avoir été avec nous.
0: Merci. Si je peux donner une dernière précision, ceux qui veulent nous rencontrer, nous serons présents au marché de Saint-Giron le 18 juillet et au Vide Grenier de la Martinard le 19 juillet.
1: Génial, c'est bien noté. Merci à vous, Catel.
0: Merci.
1: Et on vous souhaite une belle aventure et une bonne route.
0: Merci à vous, Lorient.

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1: Aujourd'hui, le 20 juillet, nous fêtons les marguerites. Bonne fête aussi aux Marina et aux Élie. La citation du jour, nous la devons à Cicéron. Un ami sûr se révèle dans l'adversité. Et le dicton du jour pour ce 20 juillet, s'il pleut à Sainte-Marguerite, les noix seront gâtées bien vite. Bonne journée.
2: Bonjour à tous, nous fêtons Marina aujourd'hui. Alors, la configuration des planètes va-t-elle nous être bénéfique ?
3: Oui, Bélier, cela va vous stimuler, vous allez profiter de la vie en prenant un peu de bon temps.
2: Taureau, vous allez devoir améliorer vos échanges, penser aux autres plutôt qu'à votre propre bien-être.
3: Gémeaux, vous gérez votre quotidien en faisant des concessions. Pas facile, mais vous y arriverez.
2: Cancer rayonnant, chaleureux, vous allez créer autour de vous une formidable gaieté et de l'optimisme.
3: Les lions, montrez-vous plus sociable envers ceux qui vous aiment.
2: Vierge, pas facile de dialoguer avec vous, vous aurez des idées bien arrêtées et vous n'en démordrez pas.
3: Les balances, aujourd'hui les gros soucis professionnels, les changements imprévus vous seront épargnés.
2: Scorpion, l'entrée de la lune en taureau adoucit votre monde affectif, mettant en lumière l'amour et l'amitié.
3: Sagittaire, cultivez les relations aérées comme les amitiés amoureuses.
2: Capricorne, avec cet aspect de Pluton, vous devriez bénéficier d'une résistance physique sans faille. Voilà qui vous aidera à relever les défis qui vous attendent dans certains secteurs de votre vie.
3: Verseau, votre vie sentimentale sera intense. Profitez-en.
2: Enfin, Poisson, ne dédaignez pas les soutiens. Allez au-devant des autres, vous en tirerez des bénéfices. À demain. Demain, vous penserez bien à fêter Victor.
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3: Les inhalations pour soigner un rhume. C'est de saison, enrhumé, nez bouché, bronches encombrées. L'inhalation est une méthode facile à effectuer à la maison et qui vous fera profiter de tous les bienfaits des plantes pour décongestionner vos voies respiratoires. Alors pourquoi faire des inhalations pour le rhume ? L'inhalation est l'une des méthodes les plus efficaces pour soigner un rhume naturellement. Les vapeurs chaudes contribuent à humidifier les muqueuses et fluidifier les sécrétions nasales afin de faciliter leur évacuation. Et en ajoutant les bonnes huiles essentielles à votre inhalation, vous bénéficiez de leur action anti-infectieuse et rééquilibrante. Si l'eau chaude permet de décongestionner et d'apaiser les muqueuses fragilisées, eh bien les principes actifs que vous ajouterez à votre inhalation feront toute la différence. Le citron, qui possède des propriétés purifiantes, antibactériennes et antivirales, ajoutez-en quelques gouttes à votre eau. Vous pouvez aussi l'agrémenter d'une cuillère à café de miel pour ses vertus hydratantes et immunostimulantes et d'une branche de thym pour ses propriétés expectorantes. Du côté des huiles essentielles, l'eucalyptus radié, qui possède une action antibactérienne, et l'eucalyptus globulus, qui est antioxydant. La lavande, pour son action antibactérienne, antimicrobienne, antioxydante et ses vertus sur le sommeil. La menthe poivrée, qui est décongestionnante et expectorante, parfaite en cas de sinus bouché. Elle stimule et revigore corps et esprit. Le tea tree, purifiante à large spectre, est une incontournable de l'aromathérapie. Elle est recommandée en accompagnement lors des épisodes infectieux, notamment pour traiter naturellement l'angine. L'huile essentielle de niaouli est connue pour stimuler les défenses naturelles. En accompagnement, en cas d'infection hivernale, notamment pour l'angine, dévoile ses vertus purifiantes et aide à libérer la respiration. L'huile essentielle de Ravintsara, très utilisée en accompagnement des infections hivernales. Les alternatives aux huiles essentielles, inhaler les vapeurs d'eau citronnée peut aider à éliminer les bactéries et les virus présents dans les voies respiratoires, contribuant ainsi à combattre l'infection. Ou tout simplement l'inhalation d'eau salée. Ainsi, faire des inhalations à base de gros sel aide à humidifier les muqueuses.
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0: Chers auditeurs, bonjour, bienvenue sur le 98.5 FM, la radio du sud de Toulouse. Et c'est l'été, c'est le moment des festivals un peu partout sur le territoire et surtout le festival du conte, le festival du conte en Volvestre, 19e année, organisé par l'association Écric et Crac, dont le président est Pierre Ricard. Pierre Ricard, bonjour.
1: Bonjour tout le monde, bonjour à tous.
0: Pierre, Écric et Crac au bout du compte, 19e festival du compte en Volvestre, trois villages comme d'habitude, Rieux-Volvestre, La Volanée de Comminges et Jansac-sur-Garonne. Qu'est-ce qui a fait que ce sont ces trois villages ?
1: Mais au départ, nous avions l'idée d'aller dans tous les villages et de tourner chaque année dans tous les villages de l'ancien canton. C'était ça. Certains ont répondu favorablement, d'autres non. Et au fur et à mesure, nous avons conservé les trois villages que l'on vient de citer pour des questions, entre parenthèses, de facilité, d'accueil, de salles qui étaient à notre disposition, etc., etc. Donc ces trois villages, depuis quelques années, ont été choisis pour ce festival. Maintenant, ça permet aussi de fidéliser les gens.
0: Donc du 23 juillet au 25 juillet, à Rieux le 23 juillet, à La Volanée de Comminges le 24 juillet et le 25 juillet à Jansac-sur-Garonne. À chaque fois, ce sont des conteurs différents qui viennent. Il y a aussi, dans deux cas, des matinées pour enfants. On en parlera un petit peu tout à l'heure. C'est toujours la même chose, en fait. Quand je dis c'est toujours la même chose, ce n'est jamais la même histoire, mais c'est toujours la même chose. C'est-à-dire que vous arrivez, il y a un apéro conté. Vous pouvez vous désaltérer avec des petites histoires qui sont racontées tout autour. Ensuite, arrive le conte. Et après, il reste encore un moment de partage offert à chaque fois par la municipalité, c'est ça ?
1: Ce qui est offert par la municipalité, c'est en fin de compte, on appelle ça la fin de compte. Alors, on peut l'écrire F-I-N ou alors F-A-I-M. Et c'est là que les municipalités offrent ce moment de convivialité pour prolonger un petit peu les comptes et permettre de discuter avec les compteurs.
0: Ça démarre donc le 23 juillet à Rieux-Volvestre avec cette fois-ci une tête d'affiche, on va dire, quelqu'un qui est un peu connu.
1: Deux têtes d'affiche, on va dire, hein, les deux soirées, la soirée inaugurale et la soirée de fin, c'est quand même des, comme on dit dans le jargon, des pointures qui nous font le plaisir de venir cette année. Oui, Pierre Delis pour l'ouverture et Ladji Diallo pour la clôture du festival.
0: Ça commence donc en matinée à 10h30 pour les enfants au plan d'eau de Rieux-Volvestre ce 23 juillet. Il faut réserver parce que le nombre de places est limité. Pour réserver, le plus simple, c'est de téléphoner à l'office de tourisme. Ici à Rieux, vous avez le numéro de téléphone sur tous vos moteurs de recherche pour pouvoir réserver. Il se passe quoi ce matin avec Pierre Delis, Pierre ?
1: Pierre Delis va nous offrir un petit privilège de compte qu'on dit pour enfants. Et c'est vrai que c'est quand même bien ciblé. Et Pierre Delis a énormément travaillé les contes pour enfants. Il en a même écrit et il a édité des bouquins. Je crois qu'il est à 3 ou 4 livres pour enfants. Donc c'est quelqu'un qui a l'habitude de conter pour les enfants, mais avec beaucoup de finesse, beaucoup de malice. Là, il va entraîner les enfants dans son monde que je connais un peu et qui est vraiment très... très intéressant.
0: Un conte, ça nécessite une préparation quand même. C'est-à-dire qu'il faut une mise en place, une mise en scène pour qu'on rentre dans l'histoire.
1: Alors, moi j'ai l'habitude de dire qu'un conte, d'abord avant les contes, ils se transmettaient oralement. C'était pas des contes par écrit. Heureusement qu'il y a des personnes qui ont écrit des contes, sinon ils seraient pour la plupart oubliés. Les Grimm, les frères Grimm, Andersen, tout ça, Colette, en fait, toutes ces personnes-là ont écrit. Et c'est une mine, bien sûr. Mais le conte, une fois qu'il est écrit, il est figé. Donc, il faut que le conteur s'approprie ce conte et le restitue à sa façon, avec sa façon de parler, ses intonations, son rythme, ses silences, etc. Sinon, c'est tout plat.
0: Mettre en place une ambiance, c'est ça surtout.
1: Oui, c'est ça, une relation même. Une relation entre, que ce soit pour les enfants ou pour les adultes d'ailleurs. Hein.
0: C'est pour ça que cette année, toutes les soirées se font en salle. Parce que justement, pour que cette relation, cette intimité se fasse correctement entre le conteur et la salle.
1: Alors, il y a des conteurs qui ont une façon de compter qui ne peut pas se faire ailleurs que dans des salles. Par contre, s'il fait beau, Pierre Delis, ici, à Rieux, fera son spectacle au Parc des Demoiselles. S'il fait beau, toujours pareil.
0: Le matin en matinée pour les enfants à partir de 10h30. À 18h30, ce 23 juillet, l'apéro conté offert par la municipalité. À 19h30, le repas ouvert à tous proposé par Écric et Crac. Il faudra penser à réserver cette fois-ci avec un numéro de téléphone. 0603 00 50 42. 0603 00 50 42. À 21h30, la soirée comté avec Pierre Delis.
1: Peut-être deux précisions, l'apéro-comté est offert, mais il y a deux parties pour l'apéro-comté. La partie comté, et là ensuite la partie boisson, on va dire. Mmh. Mais on mélange pas les deux, parce que sinon les gens sont moins attentifs pour le comté, et pour écouter le comté, il faut être vraiment disponible. Donc le repas est proposé par Cricrac effectivement, mais l'obligation de s'inscrire.
0: Je rappelle le numéro 0603 00 50 42.
1: Autre précision aussi, les comptes pour enfants sont offerts par l'association Cricrac.
0: Oui, parce que les soirées comptées sont à 10 euros.
1: 10 euros l'entrée, oui.
0: 10 euros l'entrée.
1: 10 euros l'entrée, c'est 8 euros pour les enfants accompagnés.
0: Pour les soirées comptes.
1: Oui, pour les soirées.
0: Pierre Delis, qui c'est?
1: Alors Pierre Delis, c'est un compteur que je connais. C'est un compteur breton. On sait quand même que la Bretagne, c'est une terre de compteurs. Hein. Donc, pour tout dire, et puis Pierre Delis, il y a longtemps qu'il est compteur, qui compte dans toute la France, on va dire. Il est allé sur les gros festivals, il y a de très gros festivals de compte en Belgique, au Québec, en Espagne. Enfin, il voyage un peu partout, il est appelé un peu partout. Et c'est une personne qui marque vraiment, quand on l'écoute, il marque vraiment de sa présence. Il a écrit, comme je disais tout à l'heure aussi, plusieurs bouquins de contes pour enfants. Et c'est vraiment... un des piliers du conte en France, Pierre Delis.
0: C'est à 21h30, le 23 juillet, à Rieux-Volvestre. Le vendredi 24 juillet, à 11h, un spectacle pour enfants à la Vlanée de Comminges.
1: Voilà. Ça sera dans la salle municipale aussi. Il n'est pas utile de réserver, la salle est assez grande pour accueillir tout le monde. Et ce seront les musiconteuses qui vont proposer leur spectacle, qui s'intitule « Un sac à histoire ».
0: Musiconteuses qui sont de la région.
1: Oui, elles sont non seulement de la région, mais elles font partie de l'association Cricrac.
0: Et on va en parler beaucoup de l'association Cricrac ce 24 juillet, parce que c'est elles qui sont mises en avant, toutes ces personnes qui participent à votre association.
1: Alors certaines étaient déjà conteuses ou musiciennes, mais d'autres qui se sont révélées dans l'association, oui, soit en écoutant les conteurs, soit en participant depuis quelques années. Et ça aussi, c'est un début de l'association, hein, de pouvoir faire en sorte qu'il y ait des personnes locales qui prennent en charge un petit peu.
0: 24 juillet, la Volanée de Comminges, à 18h30, l'apéro comté offert par la municipalité de la Volanée.
1: Toujours, oui.
0: À 19h30, un repas. Réservation aussi cette fois-ci au 05 61 98 70 87. 05 61 98 70 87. Et à 21h30, les comptes cette fois-ci par l'association Écric et Crac.
1: Oui, plusieurs compteurs et compteuses de l'association Écric et Crac qui vont proposer un florilège de contes.
0: Cette fois-ci, c'est pas une scène ouverte, c'est vraiment des contes qui se succèdent.
1: Oui, mais qui sont différents, bien sûr, et qui n'ont rien à voir les uns avec les autres. Pour le principe, il va y avoir quatre passages de conteurs, ou de couples de conteurs d'ailleurs, et ensuite, entre chaque passage, il va y avoir un lien qui va être fait par une conteuse qui va amener les différents conteurs qui vont se succéder.
0: C'est le vendredi 24 juillet à La Volanée de Comminges, florilège de conteurs.
1: Oui, c'est pour une diversité aussi qui est toujours importante, de conteuses et de conteurs, chacun apportant son style, sa sensibilité, donc pour avoir une soirée très éclectique.
0: Et puis ça permet surtout aux jeunes conteurs, enfin jeunes dans le...
1: Jeunes et moins jeunes.
0: Jeunes dans l'esprit du conte, j'entends.
1: Exactement.
0: Jeunes conteurs de s'éprouver sur scène.
1: Oui, tout à fait, mais il y a dans les conteurs qui seront là ce soir, il y a des gens confirmés depuis pas mal de temps aussi. Mmh.
0: On passe au samedi 25 juillet dans le cadre de ce festival du conte en Volvestre, 23, 24, 25 juillet. Jean-Sac-sur-Garonne, troisième ville qui accueille ce festival du conte. À 18h30, l'apéro comté offert par la municipalité. À 19h30, un repas ouvert à tous proposé par les personnels de Jean-Sac-sur-Garonne.
1: Plus précisément de l'association Jean-Sac Art.
0: Et à 21h30, alors cette fois-ci, soirée comté, on va voyager un peu avec l'Hadji Diallo.
1: Oui, l'Hadji Diallo, sacré l'Hadji.
0: Qui c'est ce monsieur?
1: Alors l'Hadji Diallo, c'est un conteur qui a un passé, d'ailleurs il va nous faire remonter dans son passé un petit peu, ce soir-là. Et c'est un conteur qui est issu de la grande banlieue parisienne, avec tout ce que ça peut impliquer comme un petit problème qu'il a pu avoir dans son enfance. Et ensuite, l'Hadji a eu des révélations, notamment quand il était à l'école, par le théâtre, par des profs qui l'ont amené à faire du théâtre. Et il s'est révélé, après avoir fait un voyage initiatique dans son pays d'origine, en tout cas de l'origine de ses parents, puisqu'il est malien. Et il est revenu avec un seul but en tête, faire du théâtre, de la chanson et surtout du conte. Et donc l'Hadji va nous amener dans son voyage qu'il a effectué de la banlieue parisienne jusque dans une vallée pyrénéenne où il habite depuis une quinzaine d'années. Et il va nous parler de ce voyage qui est au départ initiatique et à la fin initiatique.

0: qu'on se le dise. 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
1: Aurélie, qui est adjointe au maire dans le sympathique petit village de Massabrac, en Volvestre, moins de 200 habitants à Massabrac, mais vous allez le voir, un village très dynamique, grâce notamment à l'équipe de Jean-Louis Guay, le maire de Massabrac. Aurélie, bonjour.
2: Bonjour.
1: Alors, durant tout l'été, pour nos amis touristes notamment, vous organisez chaque mardi soir le marché à Massabrac. Il y a 3 ans que vous avez commencé, on peut faire un petit peu l'histoire de ce marché de Massabrac ?
2: Oui, tout à fait. Alors, le marché a lieu toute l'année, pas seulement l'été. Et il a été créé en 2023 suite à la création de la grande halle que nous avons construite sur la place du village, qui avait pour ambition de créer un véritable lieu de vie et de rencontre pour les habitants du territoire. Donc, suite à la création de cette jolie halle, on s'est dit pourquoi ne pas faire un marché.
1: Alors, tous les habitants du Volvestre, de la vallée de l'Alaise, etc., viennent chez vous parce que vous tenez à ce que tous les producteurs soient locaux.
2: Oui, tout à fait. Au marché de Massabrac, nous avons la chance d'avoir beaucoup de producteurs locaux, notamment un producteur de légumes qui est sur la commune, qui produit les légumes sur la commune de Massabrac. Nous avons aussi beaucoup d'artisans et de nombreux stands de cuisine du monde.
1: Alors ça, vous y tenez. Cuisine du monde, ça veut dire arrivant d'où ?
2: C'est très varié. On a des exposants qui proposent de la cuisine réunionnaise, marocaine, mexicaine, argentine, vietnamienne. Et de temps en temps, voilà, ça tourne. Il peut y avoir même d'autres propositions.
1: Massabrac devient donc chaque mardi une grande ville et puis surtout une capitale de la convivialité et de l'échange. Vous parliez de la grande halle. L'avantage, c'est que surtout par ces temps chauds, il y a de l'ombre. On peut y installer des tables. Et on peut y manger ?
2: Oui, tout à fait. La halle fait 400 mètres carrés et couverte. On peut la fermer si...

0: Le temps le nécessite ou l'ouvrir pour aérer et ramener un petit peu de fraîcheur, notamment l'été. Et en effet, on peut manger sur place parce que la mairie met à disposition des visiteurs de nombreuses tables et chaises. Donc on peut accueillir, en général, ce qui arrive souvent, c'est qu'on a 200 à 300 personnes qui restent manger sur place tous les mardis soirs au marché.
1: Dans votre esprit, c'est que les gens se rencontrent, les gens découvrent les produits de la commune et des alentours et que ça se passe dans la bonne humeur.
0: Oui, tout à fait. C'est un véritable lieu de vie, d'échange, de convivialité. L'ambiance est même parfois festive. Ça permet aux gens du village déjà et puis de la vallée de la Lèze et des communes voisines du Volvestre de se retrouver autour d'un petit verre ou d'un bon repas tous les mardis soirs.
1: Et qui plus est, il y a un parking gratuit de 200 places, donc pas de problème là.
0: Oui, tout à fait. Le parking est situé juste à côté de la halle, donc l'accès est très facile.
1: Chaque mardi, on vous retrouve entre 17h et 20h au marché de Massabrac. On resitue Massabrac.
0: C'est situé sur la vallée de la Lèze, juste après Lézade-sur-Lèze, en Volvestre, mais sur la vallée de la Lèze.
1: Aurélie, sympathique, dynamique, adjointe numéro 2, alors à la mairie de Massabrac, c'est ça?
0: Oui, tout à fait.
1: Sous l'égide de Jean-Louis Gay, que l'on remercie pour cette grande halle et puis pour le reste. Bel été, Aurélie, à Massabrac.
0: Merci beaucoup, bel été à vous aussi.
2: Alors, à bientôt et surtout, qu'on se le dise.

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0: 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Des auxiliaires de vie sont également à pourvoir. 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Vous pouvez candidater directement en ligne sur le site internet APEF Recrute.
1: Et si vous aussi vous cherchez un emploi ou que vous avez un emploi à proposer, envoyez-nous vos annonces en allant sur notre site internet radiogalaxie31.com, rubrique annoncer. C'est avec grand plaisir que nous les diffuserons. Merci de votre fidélité. Je vous dis à très vite.
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5: 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RFI Midi continue avec le grand journal de la mi-journée. Bonjour Simon Bourtembourg.
6: Bonjour Paul, bonjour à toutes et à tous.
5: Madrid attend donc ses champions du monde.
6: Une vague rouge déferle dans les rues de la capitale espagnole où 1 million de personnes sont attendues cet après-midi. La Roja de retour au pays avec une deuxième étoile pour le bonheur des supporters espagnols.
7: Beaucoup de joie, on est les meilleurs, vive l'Espagne.
8: L'ambiance est incroyable. Quand on a gagné la première fois, j'avais seulement 6 ans. Et là, je le vis dans le cœur de New York. Mon pays a gagné pour mes petits-enfants. Je suis super content. C'est une sensation que je ne peux pas décrire.
6: Et on retrouve notre correspondante en direct de Madrid dès le début de ce journal. Au Royaume-Uni, Andy Burnham, nommé Premier ministre par le roi Charles III. Le pays doit retrouver sa stabilité, vient de déclarer le nouveau chef du gouvernement. On entendra aussi la prise de parole de son prédécesseur, Keir Starmer. De nouveaux bombardements en Iran et la riposte de Téhéran malgré ses frappes. La diplomatie iranienne affirme ce matin que des échanges diplomatiques se poursuivent avec les États-Unis. Il marchait vers le Parlement indien à New Delhi. La police a dispersé ce matin le cortège de plusieurs milliers de protestataires. Ils étaient réunis à l'appel du mouvement citoyen baptisé Parti des Cafards. Et puis en France, les députés doivent se prononcer aujourd'hui sur le projet de loi d'urgence agricole. Un volet du texte concentre les crispations. La réintroduction de 2 insecticides interdits en France mais autorisés ailleurs en Europe.
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5: Le trophée de la Coupe du Monde de foot, bientôt de retour en Espagne.
6: 16 ans après le premier titre mondial de la Roja, l'Espagne, à nouveau sur le toit du football mondial après sa victoire hier en finale de Coupe du Monde face à l'Argentine. La fête a duré toute la nuit en Espagne et après quelques heures de sommeil, eh bien des centaines de milliers de supporters s'apprêtent maintenant à déferler à nouveau dans les rues de Madrid. Diane Cambon, vous êtes en direct de la capitale espagnole pour RFI. Diane, en fin d'après-midi, les nouveaux champions du monde vont donc défiler à Madrid après s'être rendus au Palais Royal et au Palais du Gouvernement.
9: Bien oui, la sélection espagnole est très attendue par les supporters, mais ils vont devoir s'armer de patience. L'avion qui les ramène de New York a déjà 1 heure de retard. Les joueurs vont devoir d'abord effectuer 2 visites officielles au Palais Royal avec le roi Philippe VI et la reine Laetitia. Et au palais présidentiel de la Moncloa avec le chef du gouvernement, Pedro Sánchez. Enfin, et c'est le moment le plus attendu, la Roja va monter dans un bus avec terrasse qui va parcourir les principales artères de la ville, comme la Grande Via, jusqu'à la mairie, place de Cibeles. Là, ils pourront exhiber leur trophée devant les supporters en liesse, on l'imagine. Un dispositif de sécurité a été mis en place car on parle 1 million de spectateurs possibles. La fête devra durer jusqu'à 23 heures avec concerts et possible feu d'artifice.
6: Diane Cambon en direct de Madrid pour RFI.
5: Ce titre mondial, il est célébré aux 4 coins du monde par la diaspora espagnole. Une victoire de la Roja fêtée aussi à Gaza.
6: Et ce malgré les restrictions et le deuil, il faut dire que le gouvernement espagnol s'est distingué ces derniers mois par son soutien tenace aux Palestiniens de l'enclave en proie au bombardement israélien. Bonjour Abla Junaidi.
10: Bonjour.
6: Le correspondant de RFI à Gaza, Rami El Megari, a pu le constater. Les sourires se sont dessinés sur les visages pendant quelques heures.
10: Oui, comme partout dans le monde arabe, le football est très populaire à Gaza. Pour ceux qui en sont équipés, les générateurs électriques étaient sortis hier soir afin de regarder la finale. Mohamed raconte à notre correspondant l'ambiance hier soir.
11: Tout le monde était très enthousiaste. Après plus de 2 ans de guerre, on a besoin de ce genre d'ambiance, d'oublier quelques instants tout ce qu'on a perdu. Toutes les familles ont été endeuillées, ont vécu l'horreur. On veut ressentir de la joie comme tout le monde.
6: Et Abla, après la prise de position du Premier ministre israélien Benjamin Netanyahou en faveur de l'Argentine, eh bien la neutralité ne pouvait plus être de mise pour la population de Gaza.
10: Oui, Hani n'est fan ni de l'Espagne ni de l'Argentine habituellement, mais hier, il n'y avait pas d'autre choix pour lui que de soutenir la Roja.
0: Hier, ce n'était pas un match Espagne-Argentine, c'était Palestine-Israël, surtout après l'élimination de l'Égypte qui brandissait notre drapeau. Oui, c'était politique et tout le monde a fait la fête parce que parmi les supporters de l'Argentine, certains arboraient le drapeau israélien.
10: Et la joie et le répit n'ont pas duré après une frappe israélienne sur la ville de Gaza en violation du cessez-le-feu. Le ministère de la Santé palestinien a annoncé ce matin 3 morts et 20 de blessés.
6: Abla Jounaidi du service international de RFI.
5: Un nouveau changement de locataire au 10 Downing Street.
6: Andy Burnham est le nouveau chef du gouvernement britannique. Il y a une petite demi-heure, l'ancien maire du Grand Manchester a été nommé Premier ministre par le roi Charles III. Ses premières déclarations et le nouveau Premier ministre qui promet un plan sur 10 ans pour redresser le Royaume-Uni. Celui qui se revendique des racines nordistes et populaires, eh bien, il se décrit comme un partisan d'un socialisme pro-entreprise et proche des gens. Andy Burnham, qui succède à Keir Starmer, un populaire au Royaume-Uni, est fortement contesté même au sein de son parti. Eh bien, le chef du gouvernement sortant s'est exprimé pour tout de même défendre son bilan.
12: My work is done.
13: Ma mission est accomplie. En 6 ans et demi, j'ai redressé notre parti après une défaite historique en 2019 et l'ai transformé pour qu'il puisse affronter le pays dans une campagne victorieuse aux élections générales de 2024. Je suis convaincu que la Grande-Bretagne est aujourd'hui plus forte et plus juste qu'il y a 2 ans. Alors que je passe le relais à Andy Burnham, je lui souhaite plein de succès. Il a tout mon soutien. Je remercie le peuple britannique de m'avoir donné l'opportunité de le servir. Je pars avec sérénité, le sourire aux lèvres et fier de tout ce que nous avons accompli. Merci beaucoup.
6: Les adieux du chef de gouvernement sortant Keir Starmer. Et on revient sur le programme de son successeur Andy Burnham avec notre site internet.
5: On en parle aussi avec notre invité. Dans 10 minutes, ce sera Thibaut Arroy, maître de conférence en civilisation britannique contemporaine à l'université Sorbonne Nouvelle.
6: En bref, cette amende infligée par l'Union européenne à AliExpress, Bruxelles réclame 550 millions d'euros à la plateforme chinoise de e-commerce. La filiale du géant Alibaba se voit reprocher d'avoir permis la vente aux consommateurs européens de produits interdits, dont des jouets dangereux et des vêtements contrefaits. AliExpress dénonce une amende disproportionnée.
5: Un 10e jour consécutif de bombardements en Iran.
6: Et la ville portuaire de Bushehr, dans le sud-ouest du pays, visée ce lundi matin par de nouvelles frappes américaines. Une ville hautement stratégique, puisque c'est là que se trouve la seule centrale nucléaire civile en fonctionnement dans le pays. Téhéran annonce par ailleurs la mort d'une personne ce lundi dans un bombardement des États-Unis, cette fois à Tabriz. Alors que les États-Unis étendent donc leur champ d'opération en Iran, de son côté, Téhéran poursuit sa riposte. Le Koweït et Bahreïn, qui abritent tous les deux des installations militaires américaines, ont été à nouveau visés. L'Iran, qui a aussi revendiqué l'attaque de 2 pétroliers dans le détroit d'Ormuz. Et malgré ce contexte d'escalade, Guilhem Deltay, les 2 belligérants assurent que la voie diplomatique reste ouverte.
14: Oui, Simon, l'Iran et les États-Unis se renvoient à la responsabilité de la reprise des hostilités, s'accusent mutuellement de ne pas avoir respecté les engagements pris dans l'accord cadre signé le mois dernier. Chacun souligne donc la méfiance qui existe vis-à-vis de la parole de l'autre, mais pour autant, aucun des deux pays n'a renoncé à la diplomatie. Le secrétaire d'État états-unien, Marco Rubio, l'a redit ce dimanche soir.
15: Les États-Unis restent ouverts à une solution diplomatique. Nous avons tenté à plusieurs reprises de dialoguer avec l'Iran et nous continuerons à le faire. Si cette porte s'ouvre, nous nous en réjouirons. Et ils continuent d'envoyer des signaux indiquant qu'ils veulent discuter, qu'ils veulent négocier. Mais c'est à leur comportement que nous réagissons. Or, leur comportement consiste à lancer des missiles et des drones contre des navires.
14: À en croire le porte-parole.
15: Et ils continuent d'envoyer des signaux indiquant qu'ils veulent discuter, qu'ils veulent négocier. Mais c'est à leur comportement que nous réagissons. Or, leur comportement consiste à lancer des missiles et des drones contre des navires.
14: À en croire le porte-parole de la diplomatie iranienne, l'envie est partagée. Les États-Unis auraient même fait plus que d'envoyer des signaux.
6: Grimper les prix du pétrole, une envolée qui pénalise les États les plus dépendants des cours mondiaux. C'est notamment le cas de l'Inde qui importe 90% de ses besoins en pétrole et dont l'économie souffre de faiblesses structurelles. Ce matin, la roupie a chuté à son plus bas niveau en 2 mois.
5: L'Inde où la police a violemment réprimé une manifestation ce lundi.
6: Des milliers de jeunes mobilisés pour la marche vers le Parlement, un mouvement citoyen baptisé Parti des Cafards qui exige la démission du ministre de l'Éducation suite à des fraudes aux examens. Lancé il y a seulement 1 mois.

Nous allons maintenant faire un saut temporel. Voici un titre qui est sorti au mois de juillet. Mais c'était en 1978. Souvenez-vous.

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1: Aurélie, qui est adjointe au maire dans le sympathique petit village de Massabrac, en Volvestre, moins de 200 habitants à Massabrac, mais vous allez le voir, un village très dynamique, grâce notamment à l'équipe de Jean-Louis Guay, le maire de Massabrac. Aurélie, bonjour.
2: Bonjour.
1: Alors, durant tout l'été, pour nos amis touristes notamment, vous organisez chaque mardi soir le marché à Massabrac. Il y a 3 ans que vous avez commencé, on peut faire un petit peu l'histoire de ce marché de Massabrac ?
2: Oui, tout à fait. Alors, le marché a lieu toute l'année, pas seulement l'été. Et il a été créé en 2023 suite à la création de la grande halle que nous avons construite sur la place du village, qui avait pour ambition de créer un véritable lieu de vie et de rencontre pour les habitants du territoire. Donc, suite à la création de cette jolie halle, on s'est dit pourquoi ne pas faire un marché.
1: Alors, tous les habitants du Volvestre, de la vallée de la Lèze, etc., viennent chez vous parce que vous tenez à ce que tous les producteurs soient locaux.
2: Oui, tout à fait. Au marché de Massabrac, nous avons la chance d'avoir beaucoup de producteurs locaux, notamment un producteur de légumes qui est sur la commune, qui produit les légumes sur la commune de Massabrac. Nous avons aussi beaucoup d'artisans et de nombreux stands de cuisine du monde.
1: Alors ça, vous y tenez. Cuisine du monde, ça veut dire arrivant d'où ?
2: C'est très varié. On a des exposants qui proposent de la cuisine réunionnaise, marocaine, mexicaine, argentine, vietnamienne. Et de temps en temps, voilà, ça tourne. Il peut y avoir même d'autres propositions.
1: Massabrac devient donc chaque mardi une grande ville et puis surtout une capitale de la convivialité et de l'échange. Vous parliez de la grande halle. L'avantage, c'est que surtout par ces temps chauds, il y a de l'ombre. On peut y installer des tables. Et on peut y manger ?
2: Oui, tout à fait. La halle fait 400 mètres carrés et couverte. On peut la fermer si le temps le nécessite ou l'ouvrir pour aérer et ramener un petit peu de fraîcheur, notamment l'été. Et en effet, on peut manger sur place parce que la mairie met à disposition des visiteurs de nombreuses tables et chaises. Donc on peut accueillir, en général, ce qui arrive souvent, c'est qu'on a 200 à 300 personnes qui restent manger sur place tous les mardis soirs au marché.
1: Dans votre esprit, c'est que les gens se rencontrent, les gens découvrent les produits de la commune et des alentours, et que ça se passe dans la bonne humeur.
2: Oui, tout à fait. C'est un véritable lieu de vie, d'échange, de convivialité. L'ambiance est même parfois festive. Ça permet aux gens du village déjà, et puis de la vallée de la Lèze et des communes voisines du Volvestre, de se retrouver autour d'un petit verre ou d'un bon repas tous les mardis soirs.
1: Et qui plus est, il y a un parking gratuit de 200 places, donc pas de problème là ?
2: Oui, tout à fait. Le parking est situé juste à côté de la halle, donc l'accès est très facile.
1: Chaque mardi, on vous retrouve entre 17h et 20h au marché de Massabrac. On resitue Massabrac.
2: C'est situé sur la vallée de la Lèze, juste après Lézade-sur-Lèze, en Volvestre, mais sur la vallée de la Lèze.
1: Aurélie, sympathique, dynamique, adjointe numéro 2, alors à la mairie de Massabrac, c'est ça ?
2: Oui, tout à fait.
1: Sous l'égide de Jean-Louis Guay, que l'on remercie pour cette grande halle et puis pour le reste. Bel été, Aurélie, à Massabrac.
2: Merci beaucoup, bel été à vous aussi.
0: Alors, à bientôt et surtout, qu'on se le dise. 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
1: On est à l'heure, il est 15h.
2: C'est une tuerie tes épinards, c'est toi qui les as fait ?
3: Non. Alors qu'est-ce que c'est le bio pour toi ? Est-ce que c'est juste un mode de production ou est-ce que c'est un mode de vie ?
4: Non, c'est une cohérence.
5: Et alors je me suis dit, j'avais un restaurant, je me faisais chier dans une espèce de fausse convivialité, c'est-à-dire tout le monde arrive en même temps et tout le monde s'en va en même temps, donc t'as pas parlé. Et ce qui est important dans la construction de l'humanité, c'est la parole.
6: Bonjour, cher auditeur pour qui le futur garde tous ses secrets. Prête à partir ensemble à la rencontre d'un monde alimentaire insaisissable ? Celui qui n'appartient pas au présent, mais au futur ? Oui, l'alimentation n'est pas statique. Il te suffira de regarder l'origine des aliments que tu as dans ton frigo pour comprendre que l'alimentation d'hier n'est pas celle d'aujourd'hui. Rares sont les légumes que tu manges qui soient originaires de France ou d'Europe. La tomate venue d'Amérique en est sans doute le meilleur exemple. Mais on pourrait aussi bien citer le maïs en provenance du Mexique ou, plus près de nous, les kiwis, dont le premier nom de groseille de Chine nous donne une bonne indication de son origine. Alors, si les aliments que l'on consomme aujourd'hui ont pour origine notre soif de mobilité, qu'en sera-t-il de ceux du futur ? Peut-être allons-nous découvrir des futurs bien plus étranges que ce que nous laissent présager nos caddies, à moins que ce soit tout l'inverse. Car, au même titre que le passé nous échappe, le futur, à mesure que l'on tente de le circonscrire, devient terriblement mystérieux.
7: Le Quai des Savoirs, c'est un lieu qui travaille sur le présent et le futur à partir des sciences, des connaissances scientifiques.
6: Laurent Chicoineau, il est directeur du Quai des Savoirs et aussi commissaire de l'exposition Code Alimentation. Et j'espère qu'il va nous éclairer sur les rapports entre science, imaginaire et donc alimentation.
7: Le Quai des Savoirs, c'est un lieu qui travaille sur le présent et le futur à partir des sciences, des connaissances scientifiques qu'on essaye de comprendre déjà, celles qui se produisent dans les laboratoires aujourd'hui, dans les universités, dans les entreprises, de comprendre ce qui se passe, de le partager avec le plus grand nombre quand on s'intéresse aux questions qui concernent notre avenir commun, le futur, qui se posent des questions. Et puis on essaye aussi de construire ensemble des représentations de ce futur, de ces futurs qui peuvent, pourquoi pas, advenir.
8: Les futurs.
7: On dit les futurs parce qu'en fait, ils sont en construction. Donc il y en a plusieurs, au temps où on se parle, il y en a plusieurs devant nous. Code Alimentation, c'est une expo justement qui s'intéresse au futur de l'alimentation, aux tendances de l'alimentation, à partir d'un point de départ qui est celui des sciences.
9: Alors Code Alimentation, on voit un code barre un petit peu. Oui. C'est ça, et puis un petit côté numérique quand même, parce qu'il y a une pomme, elle est un peu pixelisée, il y a un petit problème apparemment.
7: Oui, c'est ça, la pomme elle est pixelisée, bien vu, elle est pixelisée. Donc c'est un petit clin d'œil effectivement avec cette question entre le réel et le virtuel, et code alimentation, parce que bien sûr le code barre, puisque l'alimentation c'est aussi, ça concerne tout le monde, puisqu'évidemment on a tous besoin de s'alimenter, de manger, et ça concerne donc la consommation aussi derrière l'alimentation, d'où le clin d'œil au code barre, mais le code c'est aussi le clin d'œil à l'expérience de visite qu'on propose aux visiteurs, qui est d'endosser le rôle d'un espion qu'on envoie dans le futur, donc dans Code Quantum, cette fameuse série.
10: Tout a commencé à l'époque où je dirigeais une expérience de voyage dans le temps, appelée Code Quantum. Lors de cette expérience, une horloge cosmique déréglée me fit passer de l'état de physicien à celui de pilote d'essai. Ce qui aurait pu être amusant,
7: voilà,
10: si j'avais
7: donc des références à la pop culture aussi qu'on essaie de travailler, d'une part parce que ça fait partie de notre culture à tous aujourd'hui, et puis que c'est une façon aussi de cibler les ados et les jeunes adultes, puisque le Quai des Savoirs, évidemment, c'est pour les enfants et les familles, mais c'est aussi pour les ados et les adultes.
10: Et j'espère chaque fois que mon prochain saut dans le temps me ramènera chez moi et me rendra.
9: Quelles sont les relations entre science et fiction ?
7: Bon, les relations, elles sont, c'est vrai, je dirais qu'en France, elles sont particulières. Je dis ça parce qu'on dit tout le temps qu'aux États-Unis, c'est un peu plus simple. Mais alors, c'est pas pour dire, ouais, c'est génial les États-Unis, surtout en ce moment. Mais c'est que souvent là-bas, enfin voilà, Isaac Asimov, etc., Arthur Clarke, bon, c'était des scientifiques et des auteurs de science-fiction. En France, c'est très rare. On n'est pas capable de citer comme ça des grands scientifiques qui seraient aussi des grands auteurs de science-fiction parce que il y a cette idée que d'un côté, il y a la raison, de l'autre côté, il y a la passion, il y a l'émotion, il y a voilà. Et donc, du coup, il y a un peu cette méfiance. Et puis, dès qu'on commence à creuser et à titiller un peu les scientifiques, enfin, titiller gentiment et à leur dire, bah tiens, est-ce que vous aimez la SF ? Est-ce que... En fait, on se rend compte, alors pas tous, hein, évidemment, mais il y en a plein qui prennent plaisir à lire des romans spéculatifs de la science-fiction. Pas du tout pour avoir une idée de qu'est-ce que va être la science dans le futur, hein, c'est pas ça le sujet. Mais c'est plutôt, bah voilà, de faire des expériences de pensée, comme on dirait, pour imaginer ce que serait notre société si... Voilà, on développait par exemple des porcotiers, donc des plantes qui produisent des fruits qui sont comme des côtes de porc. Bon ben voilà, du coup on n'aurait plus besoin d'abattre des animaux pour manger de la viande, on mangerait des végétaux qui auraient le même goût, la même texture et les mêmes apports protéiques que la viande. Alors c'est vraiment au conditionnel, hein, parce que c'est pas du tout aujourd'hui un programme de recherche réel, mais voilà, c'est une des idées que les auteurs de science-fiction ont apportées, qu'on a discutées aussi avec le comité scientifique, et dans l'exposition on fait réagir d'ailleurs à un scientifique là-dessus. Et l'idée, c'est pas de dire oui, c'est vrai, non, c'est pas vrai, oui, ça va arriver ou pas, mais c'est plutôt de se dire de quoi ça nous parle de notre présent aujourd'hui.
0: C'est un truc incroyable, puisqu'apparemment, une entreprise est arrivée à reproduire le goût de la viande avec des produits uniquement végétales. C'est incroyable. Je sais pas si vous vous rendez compte, regardez à quel point ça a l'air d'être réaliste. Ça, c'est de la viande à finir.
7: Et c'est vrai que quand on va au supermarché aujourd'hui, on voit partout marqué steak végétal. Donc, ce qui est idiot, hein, parce qu'un steak, en fait, c'est de la viande, quoi. C'est un morceau de viande, alors que quand il est végétal, du coup, il n'y a plus de viande dedans. Alors, c'est pas idiot, c'est du marketing, c'est aussi le fait qu'on amène les gens petit à petit aussi à glisser entre la consommation de viande assez excessive à une consommation peut-être plus modeste vers une consommation aussi d'autres types de protéines. Donc d'où on l'appelle aussi, d'où ce nom steak végétal. Mais c'est un clin d'œil à ça. Bon, c'est un petit exemple comme ça, mais pour montrer que l'apport de la fiction à la science, c'est pas tellement pour faire la prospective de la science, même pas du tout, mais c'est plus pour questionner le présent et questionner un peu les représentations ou les idées reçues qu'on peut avoir aujourd'hui.

0: Et s'il y avait un aliment du futur que vous verriez vous-même, Laurent, que vous verriez arriver bientôt, quel serait-il ? Est-ce que vous en avez un en tête ?
1: Un aliment du futur
0: ouais, on en aurait les prémices aujourd'hui et on se dirait, oui, ça va devenir important.
1: Ouais, alors on parle toujours des insectes parce qu'on se dit, alors voilà, les insectes dans notre culture, c'est pas du tout habituel, alors que dans d'autres cultures, depuis des millénaires, ils mangent des insectes. Et que du coup, en termes de rapport, pour l'élevage d'insectes, on a besoin de très peu d'espace, donc on utilise très peu de terre, ça génère très peu de gaz à effet de serre, donc il y a une forme d'écologie de la culture d'insectes. Après, il faut juste qu'on ait envie de manger des vers, des larves, etc. Ensuite, il y a des façons de les cuisiner qui finalement en font des gâteaux apéritifs ou des petites choses qui on oublie comme des crevettes cuites, hein, on oublie d'où ça vient. Donc bon, ça c'est une des pistes. Après, c'est vrai que c'est pas non plus la piste du futur.

0: Est-ce que vous avez déjà mangé de la spiruline ?
1: Oui. Oui, la spiruline, ah bah oui, c'est un des sujets, effectivement. Oui, on peut, oui, j'ai déjà mangé de la spiruline. C'est vrai que c'est des produits comme ça qui sont un peu à la mode parfois. On a aussi, bon, ce que ça représente, la spiruline, c'est-à-dire qu'il y a comme ça des choses, les insectes, la spiruline, ça représente aussi, ça cristallise, je veux dire, des utopies, ça cristallise un peu des fantasmes. Bon, ce qui est bien dans un certain côté, parce que ça permet de la dynamique, ça permet de la créativité, de l'innovation, ça mobilise des gens, donc ça, c'est le côté positif de cela. Après, je ne vais pas dire qu'il y a un côté négatif à la spiruline, mais disons que le côté revers de la médaille, c'est que, voilà, il ne faut pas croire qu'il y a un produit qui va être la solution à tout, il ne faut pas croire qu'il y a une technique qui va être la solution à tout, donc c'est tout le temps, et c'est ce qui est compliqué du coup à dire aux gens et à échanger avec les gens, à discuter avec les gens, c'est qu'en fait c'est tout dans l'équilibre et c'est tout dans la diversité que finalement la réponse est, c'est-à-dire que c'est là, c'est dans un équilibre dynamique comme on dit, et c'est ce qu'on disait pendant l'élaboration de l'exposition avec les scientifiques du conseil scientifique. En fait, il n'y a pas un aliment à manger, à recommander aux gens. Par contre, oui, un régime diversifié, ça c'est important. Si on mange tout le temps la même chose, c'est pas bon, c'est pas, voilà, même si c'est très sain et très local et très bio et tout ce que vous voulez, c'est pas très bon. Donc il vaut mieux avoir un régime diversifié. Donc voilà, là-dessus, la spiruline, c'est génial. Il y a plein d'artistes aussi qui l'utilisent pour des installations parce que ça fait du bio-art, ça fait tout ça. C'est très bien, ça fait réfléchir, ça fait ouvrir des portes. Tout ça, nous, on adore ça au Calais Savoir. Mais après, voilà, on n'est pas là pour donner un message unique et il ne faut pas croire qu'il y a une solution, une technique, une seule voie pour le futur. Il y en a plein.
2: Les poulets des œufs en forme de cube. Eh ben, les œufs cubiques sont plus faciles à mettre en boîte. Et les poulets sans plumes, on gagne du temps, on évite de la main d'œuvre. Goûte. C'est du pétrole.
3: C'est exact. Alors maintenant, regarde.

0: là, c'est de la viande.
1: Oh.
0: Goûte.
2: Ah non.
0: Goûte.
2: Ah non.
0: Ah non.
2: Ah ben non.
3: Ah, il s'y connaissait, le de Funès, en matière d'imaginaire et d'alimentation dans son film « L'aile ou la cuisse » avec Coluche. Allez, on continue.
4: Mais les algues, c'est bon pour la santé. Vous connaissez la spiruline, par exemple ?
5: D'une jeune équipe qui vient d'être lauréate du concours international de quoi ? De l'innovation, justement.
3: Je n'avais pas posé la question de la spiruline à Monsieur Chicoano par hasard. Georges Garcia est l'ancien président de la société Algendu et de l'association La Voix Bleue. La première commercialisant de la spiruline fraîche, la seconde en charge de la sensibilisation à la spiruline. Car qui dit alimentation du futur, dit aussi modification de nos régimes alimentaires. Et ce n'est pas une mince affaire. Georges en sait quelque chose, comme nous allons l'entendre. Avant de le retrouver, prenons quand même l'exemple de la pomme de terre. Elle aura mis en France, au bas mot, 2 siècles pour être enfin adoptée. Il faut dire qu'on prêtait à la pomme de terre la faculté de transmettre la lèpre, tandis qu'en Italie, introduite un peu plus tôt, on lui prêtait quelques vertus décoratives, éventuellement pharmaceutiques. Ce n'est que grâce au travail de Parmentier, qui en avait consommé pendant sa captivité en Westphalie, durant la guerre contre la Prusse, que la pomme de terre commence à être connue comme un aliment. Lors de cette captivité, il avait un régime, en effet, uniquement basé sur ce tubercule. Et il s'en serait plutôt bien porté. Cela le poussa ensuite à répondre à un concours organisé par l'Académie des sciences de Besançon pour suppléer aux disettes, figurez-vous. Il gagna le premier prix, mais il faudra encore attendre de véritables disettes pour que celle-ci prenne sa place dans le régime alimentaire français, pour enfin être cultivée à la fin du XIXe siècle sur plus de 1 million d'hectares. Mais autre temps, autre mœurs, écoutons Georges Garcia et son aventure spirulienne ou comment faire avaler de l'algue verte à la population.
6: Il y a 3,5 milliards d'années, la nature nous a donné un micro-organisme hors du commun que l'on appelle spiruline. C'est une micro-algue qui est très riche nutritionnellement, notamment en protéines végétales. Pour produire ces micro-algues qui viendront quotidiennement agrémenter nos plats, il faut des systèmes de production, des outils. Et Algenew conçoit et met sur le marché des phytotiers, c'est-à-dire des appareils de production au plus près des consommateurs, jusqu'à l'échelle domestique dans sa cuisine par exemple.
7: Algenew en 2019 a dû cesser son activité. La Voix Bleue existe toujours et l'ambition de faire de la spiruline un aliment pour tous et par la production locale reste d'actualité. C'est la troisième levée de fonds qui n'a pas été réussie dans les temps et donc là il a fallu s'arrêter. Du coup, pour rappeler un peu le contexte, en 2013, en créant l'association La Voix Bleue et en positionnant la spiruline comme un aliment et non plus comme un simple complément alimentaire, il y a eu la volonté de faire connaître la spiruline, notamment sous sa forme fraîche, au grand public. Et en 2014, via le concours mondial de l'innovation, on a été financé pour lancer Algenew et développer un cultivateur domestique de spiruline qui nous a demandé 3 ans de R&D. Et alors qu'il fallait financer les moules pour produire industriellement l'appareil, eh bien, il nous fallait encore 200 000 euros supplémentaires pour financer ces moules et j'ai eu du mal à les trouver avant d'être à court de trésorerie. Le cultivateur domestique, on s'est rendu compte que ça intéressait des gens, mais on avait du mal à équilibrer le modèle économique rien que sur ce produit-là. L'appareil faisait 3,5 litres de contenance, ouais, à peu près, permettait de récolter 20 à 30 grammes de spiruline fraîche toutes les semaines. C'était ça l'objectif. Il fallait aussi distribuer des souches et des nutriments pour rendre possible cette culture à la maison. Mais ça demandait aux gens de passer 2 caps. Là, envie de manger de la spiruline fraîche, ouais, et le deuxième, c'était de la cultiver à la maison. Et donc, c'était plus un projet d'évangélisation, un projet de pédagogie, un projet qui était destiné à montrer aux gens que cultiver de la spiruline, c'est pas quelque chose de magique, c'est pas quelque chose d'hyper biotechnologique, c'est quelque chose qui est aussi simple que ce qu'on peut faire chez soi. Voilà, on t'a pu parler du yaourt, les graines germées sont des exemples de cultures domestiques qui peuvent être réalisées. On avait fait évoluer en disant, bon, d'une part, il y a cet appareil domestique, mais d'autre part, on s'intéresse au produit, à la spiruline fraîche, et aux techniques de production de spiruline fraîche par des professionnels. On a la chance sur ce territoire d'avoir 150 producteurs de spiruline, ils déshydratent tous, mais ils sont confrontés, pour moi, à des coûts de production importants liés à l'aspect rudimentaire de la culture. Et donc, on essayait, dans la dernière année d'activité, de trouver d'autres méthodes de production qui leur facilitent le travail, qui permettent de baisser les coûts de production et qui apportent la garantie aussi, la qualité de spiruline qui peut être valorisée sous forme fraîche sans avoir besoin d'être déshydratée. Mmh. Et donc on travaillait sur cette filière-là tout en montrant avec une filiale d'Algen You qui s'appelle Origine Bleue qui a été créée en 2017 que la spiruline fraîche pouvait être commercialisée dans des magasins spécialisés de type magasin bio. Et on a eu des bons retours de commercialisation de spiruline fraîche. Passer du complément alimentaire à l'aliment, ça demande beaucoup de temps, d'efforts, de faire connaître un nouveau produit, ou en tout cas de trouver les bons leviers, les bonnes personnes qui puissent relayer cette information et cette motivation. On est sur donc un aliment sain et écologique. Elle est connue pour ses propriétés nutritionnelles, mais aussi il faut faire valoir sa teneur en protéines et sa production qui est écologique par rapport aux autres sources de protéines, y compris les protéines végétales d'ailleurs. Et donc, en termes de prescripteurs, on peut avoir des chefs qui vont s'intéresser aux propriétés organoleptiques, et la spiruline fraîche par rapport à la sèche est très intéressante d'un point de vue organoleptique. Elle n'a pas d'odeur, elle a une saveur proche de l'œuf, elle est texturante, elle a les propriétés du jaune d'œuf d'ailleurs, donc ça c'est très intéressant. Mais d'autres prescripteurs peuvent être les sportifs qui la consomment beaucoup aujourd'hui pour récupérer après l'effort, pour les vitamines, etc. Comme les professionnels de santé, alors médecine allopathique ou médecine douce, on va dire, qui la plébiscite, les naturopathes, les ostéopathes. Voilà, donc on est sur ce complément écologique, nutrition, santé et plaisir. Et ça demande en effet un vrai travail. Alors est-ce que c'était trop tôt? Oui, c'est ce qu'on m'a souvent dit. Maintenant, bon, on est dans une transition qui est urgente. Introduire un aliment, ça met 20 ans. Malheureusement, les investissements ne permettent pas d'aller sur des investissements aussi long terme. Mais je crois que c'est maintenant qu'il faut se lancer, et rapidement et avec force, parce qu'on a besoin de cette transition alimentaire et que la spiruline coche toutes les cases. Et les microalgues aussi, qui demande notre intérêt, au-delà de la spiruline, qui en est une espèce de microalgue, d'autres microalgues sont vraiment intéressantes pour notre alimentation de demain.

0: Eh oui, pas facile, l'alimentation du futur. Il est optimiste, monsieur Garcia, avec sa spiruline. 20 ans, je l'entendais dire, 20 ans. Mais quand on pense que la pomme de terre aura mis plus de 2 siècles, comme je le disais tout à l'heure, 20 ans, c'est vraiment, vraiment très très court. Alors bien sûr, le monde a changé, nous ne sommes plus au 16e siècle, nous sommes au 21e siècle. Et le 21e siècle, c'est certainement le siècle de la vitesse, le coronavirus nous l'aura bien montré.
1: Ah là là là là là là là là là. Tous ces pays qui crèvent de faim, c'est pas du possible, c'est pas possible, ça va péter, attends un peu, ça va péter de partout. Les Chinois, les Indiens, les Africains, moi ça me fout une angoisse! Des millions de gens qui crèvent de faim, je me suis dit, je ne peux pas rester immobile devant ce spectacle. Il faut que je fasse quelque chose. Il faut faire quelque chose. Oh! Je suis allé au restaurant.
0: Et oui, parler de l'alimentation du futur, c'est forcément, comme on le disait avec Parmentier, parler de disette, parler de famine. Et avec plus de 820 millions de personnes souffrant de la faim dans le monde, c'est-à-dire à peu près 12 fois la population française, et paraît-il en augmentation, on peut se poser la question de quoi faire.
1: J'ai commencé par une soupe de courge. Après, on a eu une petite terrine à base de tête de veau mélangée avec du pied de cochon, très fin, du gras double. J'en ai repris 2 fois.
0: Alors bien sûr, comme Guy Bedos, on peut aller au restaurant et s'empiffrer. Ça changera peut-être pas grand-chose, mais ça a au moins le mérite de nous faire rire. En attendant, la crise du coronavirus implique une crise alimentaire. C'est Oxfam qui le dit. Plutôt mourir du coronavirus que de la faim. Au Liban, lu dans L'Orient du Jour, le 31 mars 2020. La faim nous tuera avant le coronavirus. Le Monde du 16 avril, en parlant de l'Angola. Ici, on a plus peur de mourir de faim que du coronavirus. À Mayotte, lu dans Charlie Hebdo le 6 avril. Nous mourrons de faim, lu dans El Mostrador, au Chili, le 18 mai 2020. Pour David Beasley, directeur du programme alimentaire mondial, nous sommes au bord d'une pandémie de la faim. Alors, si on avait l'habitude de dire que les famines étaient plutôt dues aux conflits entre États, par exemple, on le voit encore aujourd'hui parce qu'en Syrie, plus de 9 millions de personnes souffriraient de la faim actuellement. On sait que dans l'avenir, le changement climatique sera à l'origine certainement de problèmes d'alimentation et donc de famine. Et le coronavirus en est quelque part les prémices. Un tableau relativement noir sur lequel je ne voudrais quand même pas terminer cette émission. Et c'est la raison pour laquelle je reviendrai à Monsieur Chiquano, qui nous dresse finalement un futur alimentaire, au moins localement en France, plutôt réjouissant.
2: Dans le futur, alors après, moi j'en sais rien de ce que ce sera le futur, comme en fait la plupart des gens, on n'en sait rien. Mais c'est vrai qu'aujourd'hui, ce qui se dit, on a fait des micro-trottoirs avec du public, avec les gens. C'est vrai qu'on voit de plus en plus tous l'alimentation du futur comme celle d'hier, quoi. C'est-à-dire qu'on a envie de manger bien des produits sains, frais, cultivés localement pour faire vivre nos agriculteurs qu'on aime bien. Et voilà, quoi. Donc c'est beaucoup moins en fait waouh que ce qu'on aurait pu imaginer à l'an
0: Ouais,
2: 2000. On
0: complètement.
2: n'est pas du tout sur des représentations ou des attentes totalement délirantes. Non, je veux dire, personne n'a envie de manger des trucs complètement farfelus. On a tous envie que nos enfants ils découvrent les saveurs que nos parents nous ont léguées. Donc voilà, on est là-dedans avec cette idée qui est pas forcément le repli, enfin qui est même pas du tout le repli sur soi ou sur son terroir, mais de transmettre des valeurs qui nous font plaisir. Donc si l'alimentation du futur c'est ça, je crois qu'on aura gagné.
1: J'ai enchaîné avec une cassolette de queue d'écrevisse au lard. Ça, c'était les entrées. Comme viande, j'ai hésité entre une oie braisée au sang de canard et un porcelet à la gelée de groseille. Le maître d'hôtel m'a dit, je vais vous donner 2, vous chipoterez dans les plats. Comme les Chinois.
0: L'alimentation du futur, on est bien avancé. Bon, on se dit qu'on ne mangera pas des œufs carrés, qu'il y a peu de possibilités qu'on déguste des poudres ou simplement des pilules à la place de bons petits plats traditionnels. On peut toutefois imaginer que le futur sera plus végétal qu'animal. Pour le reste, j'ai envie de dire, vive la créativité.
1: Tout. Je m'en suis mis jusque-là. J'ai dit au maître d'hôtel, arrêtez, comme on dit vulgairement, j'ai les dents du fond qui baignent.
0: Cette émission a été fomentée par votre serviteur, le prince des terroirs, et produite par les Nouveaux Terriens. On vous laisse en compagnie de Zaz, qui chante « Je saute partout ».

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1: J'ai pas tout compris. Est-ce qu'on pourra répéter ce qu'on attend de moi ? Non, j'ai dû être distrait, j'ai rien vu passer. J'ai pas loupé, je sais pas, un signe du ciel ou du destin ? Quelque chose qui disait, c'est par là, t'inquiète, tout va bien. Enfin, vous comprenez, je dis ce qui me vient, ça peut tout aussi bien ressembler à un dictionnaire ou un panneau publicitaire. Un truc céleste qui brille, quoi. Parce que ça devient urgent, là. J'ai besoin d'air, et je trouve pas comment ouvrir les fenêtres à l'univers, putain. Me faites pas croire que je suis le seul avec ce truc mélancolique qui grogne sur le palier, qui bouffe dans mon assiette et qui pisse sur les fleurs quand je vais me promener. En plus, je crois que c'est pas le mien. On a dû me le prêter et il est pas à ma taille, j'ai l'air d'un con. Je flotte dedans comme un enfant qui porte le pull de ses darons, c'est pour ça. Je crois qu'on a dû se gourer au service des solitudes. Ils ont cru que j'étais deux et les numéros étaient collés, c'est pas grave. Mais si on pouvait m'indiquer où ça se balance le mal d'exister qu'on a en trop. Un service client, peut-être même un numéro. Allez, passez-moi le délégué, le responsable, le manager. J'ai deux, trois trucs à lui dire. Y'a combien de cœurs sur répondeur ?

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1: Attendez, attendez, comment ça je peux pas faire demi-tour? Non, j'ai pas reçu l'info, non? Faut quoi, un visa? Un vaccin contre la nostalgie pour revenir sur ses pas? Parce que j'en reviens de là-bas, hein, en fait, c'est là où j'ai grandi. L'avenir, je connais pas, je suis venu ici en touriste pour visiter. Ah, c'est super, bravo. Un peu triste la déco, mais je vous laisse gérer. Comment ça, sortie définitive? C'est ma vie ou un vigile de fin de soirée? Laissez-moi passer. Vous comprenez pas? J'ai plein de potes de l'autre côté. Un tas de projets que je me suis juré de retrouver quand mon sac serait moins lourd. J'ai des espoirs, même des premiers amours. Laissez-moi les prévenir. Au moins leur dire que je reviendrai pas. Je suis parti comme si j'allais fumer une clope. J'avais pas vu le panneau stop, je vous jure. J'aurais su, j'aurais ralenti l'allure.

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0: 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C'est un avis de recherche qui nous a été transmis pour deux chiens qui ont disparu à Caser. Le premier, c'est un Yorkshire mâle de couleur blond et gris. Et le second, c'est un Pinscher mâle de couleur noire et beige. Si certains d'entre vous les ont aperçus sur le secteur de Caser ou si vous les avez déjà recueillis, vous pouvez contacter le 06 16 15 83 32. 06 16 15 83 32. Un particulier vend une armoire ancienne pour 40 euros, plus une autre armoire faite par un ébéniste à vendre pour 100 euros. Vous contactez le 06 11 07 51 70. 06 11 07 51 70. C'est un spa pour 4 personnes de marque Lazed Hollywood qui est à vendre. Il est entièrement neuf, il n'a pas été sorti de son emballage, avec un éclairage qui change de couleur, des bulles et tout ce qu'il faut pour passer un bon moment. Il y a également un tapis de sol qui est prévu avec, donc le spa est à vendre pour 350 euros. Pour plus de renseignements, vous envoyez un message au 06 18 35 33 18. La même personne vend également une motopompe en très bon état. Pour plus de renseignements, c'est le même numéro, 06 18 35 33 18. Et puis cette personne recherche aussi un bûcheron pour partager des coupes d'acacia et autres bois. Même chose, vous envoyez un message au 06 18 35 33 18. Et si vous aussi vous vendez ou que vous recherchez quelque chose, envoyez-nous vos annonces depuis notre site internet radiogalaxy31.com, rubrique annoncer. C'est avec grand plaisir que nous les diffuserons. Merci de votre fidélité et à très vite.
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1: Aurélie, qui est adjointe au maire dans le sympathique petit village de Massabrac, en Volvestre, moins de 200 habitants à Massabrac, mais vous allez le voir, un village très dynamique, grâce notamment à l'équipe de Jean-Louis Guay, le maire de Massabrac. Aurélie, bonjour.
2: Bonjour.
1: Alors, durant tout l'été, pour nos amis touristes notamment, vous organisez chaque mardi soir le marché à Massabrac. Il y a 3 ans que vous avez commencé, on peut faire un petit peu l'histoire de ce marché de Massabrac ?
2: Oui, tout à fait. Alors, le marché a lieu toute l'année, pas seulement l'été. Et il a été créé en 2023 suite à la création de la grande halle que nous avons construite sur la place du village, qui avait pour ambition de créer un véritable lieu de vie et de rencontre pour les habitants du territoire. Donc, suite à la création de cette jolie halle, on s'est dit pourquoi ne pas faire un marché ?
1: Alors, tous les habitants du Volvestre, de la vallée de l'Alaise, etc., viennent chez vous parce que vous tenez à ce que tous les producteurs soient locaux.
2: Oui, tout à fait. Au marché de Massabrac, nous avons la chance d'avoir beaucoup de producteurs locaux, notamment un producteur de légumes qui est sur la commune, qui produit les légumes sur la commune de Massabrac. Nous avons aussi beaucoup d'artisans et de nombreux stands de cuisine du monde.
1: Alors ça, vous y tenez. Cuisine du monde, ça veut dire arrivant d'où ?
2: C'est très varié. On a des exposants qui proposent de la cuisine réunionnaise, marocaine, mexicaine, argentine, vietnamienne. Et de temps en temps, voilà, ça tourne. Il peut y avoir même d'autres propositions.
1: Massabrac devient donc chaque mardi une grande ville et puis surtout une capitale de la convivialité et de l'échange. Vous parliez de la grande halle. L'avantage, c'est que surtout par ces temps chauds, il y a de l'ombre. On peut y installer des tables. Et on peut y manger.
2: Oui, tout à fait. La halle fait 400 mètres carrés et couverte. On peut la fermer si le temps le nécessite ou l'ouvrir pour aérer et ramener un petit peu de fraîcheur, notamment l'été. Et en effet, on peut manger sur place parce que la mairie met à disposition des visiteurs de nombreuses tables et chaises. Donc on peut accueillir, en général, ce qui arrive souvent, c'est qu'on a 200 à 300 personnes qui restent manger sur place tous les mardis soirs au marché.
1: Dans votre esprit, c'est que les gens se rencontrent, les gens découvrent les produits de la commune et des alentours, et que ça se passe dans la bonne humeur.
2: Oui, tout à fait. C'est un véritable lieu de vie, d'échange, de convivialité. L'ambiance est même parfois festive. Ça permet aux gens du village déjà, et puis de la vallée de l'Alaise et des communes voisines du Volvestre, de se retrouver autour d'un petit verre ou d'un bon repas tous les mardis soirs.
1: Et qui plus est, il y a un parking gratuit de 200 places, donc pas de problème là ?
2: Oui, tout à fait. Le parking est situé juste à côté de la halle, donc l'accès est très facile.
1: Chaque mardi, on vous retrouve entre 17h et 20h au marché de Massabrac. On resitue Massabrac.
2: C'est situé sur la vallée de l'Alaise, juste après Lézade-sur-Lèze, en Volvestre, mais sur la vallée de l'Alaise.
1: Aurélie, sympathique et dynamique, adjointe numéro 2 alors à la mairie de Massabrac, c'est ça ?
2: Oui, tout à fait.
1: Sous l'égide de Jean-Louis Guay, que l'on remercie pour cette grande halle et puis pour le reste. Bel été, Aurélie, à Massabrac.
2: Merci beaucoup, bel été à vous aussi.
0: Alors, à bientôt et surtout, qu'on se le dise.
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0: Hello magnifique vous, je suis Nadège Gaël Sielé, coach de vie holistique. Je viens vous partager des témoignages spontanés et des pépites pour atteindre le bonheur. Chaque semaine, ici, de nouveaux secrets vous seront dévoilés et vous pourrez aussi retrouver ces témoignages en ligne dans le magazine Version Grandiose. Alors pour vous, c'est quoi le bonheur ?
1: Moi, je suis un individu très gesticulant. J'ai beaucoup de bruit quand il parle, des gestes. C'est tout faux. Alors, je ne peux pas donner des conseils aux autres.
2: Et pourtant, je vais te demander, qu'est-ce que tu dirais à quelqu'un qui n'arrive pas à être heureux dans la vie ? Est-ce que tu aurais un conseil quand même à lui donner ?
1: Ah oui, alors le bonheur. J'arriverai, je serai en représentant un bonheur. Mais tu vas y arriver, je dirais. Bon, et puis tu sais, essaie, comme le dit Eddie Mitchell, l'une de ses chansons, il n'y a rien qui remplace l'amour. C'est-à-dire le moment où elle est là. Tu lui as donné rancard. Ce moment du solide. Que c'est ça le bonheur. Elle va venir. Alors tu m'aimes. Mais oui, rien n'est plus fort. Hein. Parce que la possession du pognon, il en faut, mais c'est un moyen le pognon. Oui chérie, je suis là.
3: Le bonheur, c'est une chose qui paraît compliquée à trouver, alors qu'en réalité, ce n'est pas si compliqué si on prend le temps de regarder autour de soi. Donc, de regarder dans les yeux des gens qu'on aime, de regarder dans les manifestations de la nature, dans tout ce qui nous fait plaisir, en fin de compte. Il y a toujours quelque chose qui nous fait plaisir, si on réfléchit bien. Mais il faut prendre le temps, s'autoriser à se dire, aujourd'hui, qu'est-ce qui me ferait plaisir ? Et aujourd'hui, je prends le temps de me l'offrir, parce que c'est nous, les premiers, les mieux placés, pour nous offrir ce bonheur.
2: Donc le bonheur est déjà là ?
3: Tout à fait. Mais encore une fois, il faut savoir s'arrêter pour le contempler.
4: Être réaliste, ancré dans l'instant présent. Dans le vivant, dans le réveil de la nature, dans l'éveil citoyen et régénérateur.
2: Et pour trouver le bonheur.
4: Pour que chacun s'occupe de soi.
0: C'est quoi le bonheur ? 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
1: Et Jean Dujardin.
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3: Je pense à vous.
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4: Bonjour et bienvenue, 15h TU, 17h ici à Paris, le journal sur RFI.
0: Gilles Moreau.
4: Dans ce journal, à la une, les premiers pas du nouveau Premier ministre britannique Andy Burnham. Le successeur de Keir Starmer affiche sa volonté de rupture et donne la priorité aux questions intérieures plutôt qu'à l'international. Vous l'entendrez dans un instant. Les héros de retour au pays, l'avion ramenant les nouveaux champions du monde de football est arrivé à Madrid, la capitale espagnole, où les réceptions et les bains de foule ont commencé. Au Moyen-Orient, une 9e nuit consécutive de frappes. Le Koweït et Bahreïn ont de nouveau été attaqués en réponse à des salves américaines qui s'étendent à travers l'Iran. En France, l'adoption de la loi d'urgence agricole suspendue à la question des pesticides. La réforme attendue par les agriculteurs est très décriée par les défenseurs de l'environnement. Changement à la tête du Royaume-Uni. C'est aujourd'hui qu'Andy Burnham, le nouveau chef des travaillistes, prend ses fonctions de Premier ministre. En 10 ans, ce quinquagénaire ex-maire du Grand Manchester devient le 6e occupant de Downing Street. Keir Starmer, son prédécesseur, a prononcé ce matin un court discours d'adieu, se disant fier de tout ce qui a été accompli. Andy Burnham s'est lui engagé à faire mieux, en annonçant un plan sur 10 ans et de nouvelles mesures contre la hausse du coût de la vie. On l'écoute.
5: I know people at home are fed up with politics.
6: Je sais que les Britanniques en ont assez de la politique. Je vous comprends. Et je veux être honnête avec vous. Nous n'avons pas été à la hauteur et nous devons faire mieux. Je présenterai un nouveau plan pour la Grande-Bretagne, un plan décennal. Mais je peux agir dès maintenant pour donner un peu de répit aux gens, pour les aider à faire face au coût de la vie. Et je détaillerai certaines de ces mesures dès demain, y compris leur financement. Faisons de ce jour le moment où la Grande-Bretagne recommence à croire, le moment où l'espoir renaît.
5: Thank you very much, everybody.
4: Le travailliste Andy Burnham devant le 10 Downing Street. Parmi les réactions, celle du président du Conseil européen, Antonio Costa. Il a félicité le nouveau Premier ministre britannique, se réjouissant d'approfondir la coopération entre Londres et Bruxelles. Sacrée championne du monde contre l'Argentine, l'équipe d'Espagne vient d'écrire une nouvelle page superbe du football espagnol. L'avion la ramenant s'est posé à la mi-journée à l'aéroport de Madrid. Dans la foulée, les joueurs devaient être reçus par le roi Philippe, puis par le Premier ministre espagnol avant et défiler sur un bus à Impérial dans les rues de Madrid, des rues, on l'imagine, noires de monde. Hier soir à New York, le Premier ministre espagnol Pedro Sanchez a assisté au sacre de la Roja depuis les loges VIP. Seuls quelques sièges le séparaient de Donald Trump. Le président américain ne manque jamais une occasion de critiquer l'Espagne. Mais hier soir, les deux hommes ont fait que, comme si tout était allé bien. Julien Chavanne.
7: Il y a bien eu une poignée de main, des sourires crispés et un entretien dont rien n'a filtré. Donald Trump et Pedro Sanchez ont mis de côté leurs différences le temps d'un match de football. Il n'y a aucune tension, je n'ai aucune tension avec personne, assure le président américain après le match. Et bien sûr, on n'est pas obligé de le croire. Donald Trump a une dent contre l'Espagne depuis un moment. Dernier épisode en date, il y a quelques jours au sommet de l'OTAN en Turquie, le locataire de la Maison Blanche avait traité les Espagnols de mauvaises personnes, parlant d'un pays sans espoir et menaçant une nouvelle fois de stopper les échanges commerciaux avec Madrid. L'opposition du socialiste Pedro Sanchez à la guerre en Iran, son refus de dépenser plus pour l'Alliance Atlantique, sa politique migratoire à rebours de celle de l'Américain, tout sépare les deux hommes. Et c'est pourtant à ce pays détesté que Donald Trump a remis le trophée de son mondial. Lui qui aura tout fait pour personnaliser la compétition, voit l'un de ses adversaires profiter de la coupe, de ses célébrations et des retombées économiques et politiques.
4: Et à propos encore de football, on apprend la mort de l'ancien attaquant anglais Kevin Keegan, double ballon d'or dans les années 1970. Il avait 75 ans.
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4: Au Moyen-Orient, toujours des échanges de frappes entre Iraniens et Américains. Depuis la reprise des hostilités le 7 juillet, les États-Unis avaient surtout ciblé les régions du sud, près du Golfe. Mais depuis plusieurs jours, le conflit s'étend. Les derniers bombardements ont touché le centre et le nord-ouest de l'Iran. L'Iran qui a riposté en ciblant à nouveau des alliés de Washington, Koweït et Bahreïn, tout en assurant que les efforts diplomatiques se poursuivaient via les médiateurs. Et à cela s'ajoute cette déclaration des Houthis. Les rebelles yéménites, soutenus par l'Iran, décrètent dans un communiqué un blocus maritime de l'Arabie Saoudite. La reprise des hostilités continue de faire grimper les prix du pétrole, ce qui pénalise les pays les plus dépendants des cours mondiaux. C'est le cas de l'Inde, qui importe 90% de ses besoins en pétrole et dont l'économie souffre de faiblesses structurelles. Ce matin, la roupie, la monnaie nationale, a chuté à son plus bas niveau depuis 2 mois. Jeanne Bartoli.
8: C'est une lente dépréciation qui s'est accélérée sous l'effet de la guerre au Moyen-Orient. L'Inde achète son pétrole en dollars. Les entreprises indiennes vendent leur roupie pour en obtenir. Mécaniquement, la demande de dollars augmente alors que l'offre de roupie reste abondante. Le 28 février dernier, date du début de la guerre entre les États-Unis et l'Iran, un dollar s'échangeait contre 91 roupies. Aujourd'hui, il s'échange contre 96 roupies. Pour tenter de limiter la casse, New Delhi soutient sa monnaie avec la vente de dollars par les banques publiques. Mais l'économie indienne fait aussi face à des défis internes, un taux de fécondité en baisse, un emploi industriel en recul ou encore une fuite des capitaux étrangers, comme l'explique Jean-Joseph Boileau, conseiller économique à l'IRIS.
9: Sur les investissements étrangers, on arrive à voir cette chute très importante. Hein. Dans une période d'incertitude internationale, les capitaux se sont rués sur les États-Unis. Donc vous avez eu des sorties de capitaux qui s'étaient placées sur la bourse indienne, hein, qui était rentrée, donc on va dire ces 4-5 dernières années, et là qui sont sorties.
8: Une des priorités désormais pour enrayer la baisse de la monnaie, réduire le déficit commercial et limiter certaines importations qui amenuisent un peu plus les réserves de change du pays.
4: Jeanne Bartoli du service économie. Le président chilien décrète l'état de catastrophe dans une partie du nord du pays, région touchée par de violentes précipitations qui ont coupé les routes et isolé près de 100 000 habitants. Direction maintenant le Nicaragua, pays dirigé d'une main de fer par le président Daniel Ortega, au pouvoir depuis des décennies. Il a rejeté hier toute possibilité d'organiser des élections dans le pays, bloquant ainsi les chances de l'opposition en exil d'arriver au pouvoir. Sara Krakowicz.
10: Ici au Nicaragua, il n'y aura plus d'élections qui permettent aux opposants d'essayer de s'emparer du pouvoir. Dimanche, devant des milliers de partisans, le président nicaraguayen Daniel Ortega a douché tout espoir d'élection lors d'un événement célébrant le 47e anniversaire de la révolution sandiniste à Managua, la capitale du pays. Cet ancien guérillero marxiste est accusé d'avoir violemment réprimé l'opposition pour se maintenir au pouvoir dans ce pays d'Amérique centrale.
11: Il ne cesse de comploter et de chercher des moyens de s'organiser en partie pour remporter une supposée élection et de gagner cette élection. C'est la fin de ces partis installés par les Américains pour revenir au pouvoir et pour toujours.
10: Le président nicaraguayen qui accuse ses opposants d'être soutenus par les États-Unis depuis l'enlèvement du leader vénézuélien Nicolas Maduro par les États-Unis et le blocus pétrolier infligé à Cuba. Le Nicaragua sent la pression états-unienne s'accentuer contre son régime. Ses opposants, eux, en exil, comptent sur la pression internationale pour permettre une transition ou la tenue d'élections.
4: C'était Sara Krakowicz. Une partie de l'Europe reste confrontée à une forte sécheresse qui favorise les incendies de forêt. En France, alors que la situation est maîtrisée en forêt de Fontainebleau, des incendies font rage toujours dans le sud, notamment le Var et la Corse. La France, sous le très décrié projet de loi d'urgence agricole, est de retour à l'Assemblée nationale. C'est son dernier passage et l'issue du vote est incertaine. Le texte a été présenté par le gouvernement en réponse au mouvement des agriculteurs l'hiver dernier. Il a été profondément revu au Sénat, où des dispositions très polémiques sur le partage de la ressource en eau et où la réintroduction de pesticides interdites ont été induites. Simon Rosé.
12: Et revoilà l'acétamipride, ce pesticide néonicotinoïde, aujourd'hui encore interdit en France. 2 millions de personnes s'étaient mobilisées en signant une pétition contre sa réintroduction lors de l'examen d'un précédent texte, la loi du plomb. Le Conseil constitutionnel lui-même s'était prononcé sur le sujet et avait annulé cette disposition. Les sénateurs reviennent à la charge et cette réintroduction figure dans ce projet de loi d'urgence agricole. Une mesure à même de faire dérailler l'adoption du texte, une crainte émise par le Premier ministre Sébastien Lecornu. D'autant D'autant plus que ce n'est pas la seule disposition critiquée. En pleine sécheresse historique sur toute la France, les sénateurs ont profondément remanié le volet sur la gestion de l'eau. Les agences concernées seraient désormais placées sous les tutelles des ministères de l'Agriculture et de l'Économie et non plus celles de l'Environnement. Le texte prévoit également un objectif de doubler la capacité des agriculteurs à stocker de l'eau. Un accaparement de la ressource au bénéfice de l'agro-industrie, dénoncent les opposants à ce projet de loi. Écologistes

Nous allons maintenant faire un saut temporel. Voici un titre qui est sorti au mois de juillet. Mais c'était en 1981. Souvenez-vous.

0: Bonjour à tous, bonjour à toutes. Merci à ceux qui nous rejoignent maintenant sur le 98.5 FM, la radio du sud de Toulousain. Nous allons parler électricité, nous allons parler énergie. Et pour en parler, je suis avec monsieur Jérôme Rieux, le délégué régional sud-ouest de RTE. Monsieur Rieux, bonjour.
1: Bonjour.
0: Vous êtes délégué régional sud-ouest chez RTE, ça correspond à quoi ?
1: Alors RTE, c'est le réseau de transport d'électricité, hein. Ce sont les autoroutes de l'électricité, c'est-à-dire le réseau avec des niveaux de tension importants, 63 000 volts, 225 000 volts, 400 000 volts. Et on a sur le territoire toutes ces lignes qui nous servent à transporter l'électricité, ensuite redistribuée aux clients, notamment par le biais des distributeurs d'électricité. Et on connaît tous notamment Enedis qui joue ce rôle donc entre notre réseau et puis les clients finaux particuliers.
0: Première interrogation, vous transportez dans toute la France cette espèce de maillage en fait d'autoroute de l'électricité en France. Vous êtes les seuls à faire ça ?
1: Tout à fait, on est les seuls. Il n'y a qu'un seul réseau de transport d'électricité. Donc on est une entreprise de service public puisqu'on a un monopole sur cette activité. Et on est d'ailleurs contrôlé, régulé par la Commission de régulation de l'énergie pour réaliser cette activité.
0: Vous êtes quand même une société privée. L'État est majoritaire, j'imagine, dans votre capitale.
1: Alors, on est une société de droit privé, effectivement, avec la moitié de l'actionnariat, c'est EDF, et puis l'autre moitié, c'est la Caisse des dépôts, donc l'État, indirectement, qui est le deuxième actionnaire de RTE.
0: Ce qui veut donc dire que vous êtes en lien avec EDF, Enedis et les autres ex-branches EDF, j'allais dire.
1: Voilà, donc Enedis, on travaille avec Enedis puisqu'on exploite chacun un réseau avec beaucoup de liens entre les deux. EDF, c'est notre actionnaire, mais après, on a des obligations d'indépendance puisque EDF, c'est aussi un producteur que l'on doit considérer comme les autres producteurs d'électricité. Et donc, la CRE, la Commission de régulation de l'énergie, vérifie que l'on respecte bien, notamment, ces règles d'indépendance vis-à-vis d'EDF.
0: Vous avez dit que EDF était un producteur, vous avez dit que vous faites du transport, ça veut donc dire qu'il y a plusieurs personnes qui vous fournissent de la matière à transporter.
1: Alors tout à fait, aujourd'hui on connaît EDF bien sûr, mais il y a d'autres producteurs d'électricité, on a des exploitants de barrages hydroélectriques qui existent, on a par exemple la CHEM dans les Pyrénées ou d'autres encore, on a des producteurs maintenant d'énergie renouvelable également qui sont raccordés souvent chez Enedis, mais parfois pour les plus gros parcs aussi chez nous. Et donc, tous ces producteurs viennent injecter leur électricité sur le réseau de transport de RTE.
0: RTE, vous avez le transport, comme vous dites, mais vous avez une deuxième mission derrière. Votre deuxième mission, c'est celle de réguler surtout la fourniture d'électricité, qu'elle soit égale sur tout le territoire et qu'il n'y ait pas de coupure ou de panne.
1: Alors, tout à fait. En fait, on exploite une infrastructure, comme je l'ai dit, hein, donc une centaine de milliers de kilomètres de lignes, le réseau de transport d'électricité. Et puis, on a comme deuxième mission de gérer, de faire fonctionner en temps réel le système électrique dans son ensemble, donc de nous assurer qu'à chaque instant, chaque Français est alimenté en électricité. Et pour cela, il faut notamment qu'à chaque instant aussi, il y ait autant de production que de consommation d'électricité, puisque l'électricité se stocke pas ou se stocke très mal. Et donc, il faut qu'il y ait autant de production que de consommation à chaque instant. Et ça, on a cette mission de nous assurer de cela.
0: Vous avez des régulateurs, des machines qui gèrent ça en temps réel avec tous les aléas qu'on connaît. Par exemple, en ce moment, on a des très fortes chaleurs, on a des très fortes tensions peut-être sur le réseau. Ça se gère comment, ça ?
1: Alors, donc, les épisodes de chaleur, hein, comme on les connaît aujourd'hui, bien sûr, sont des épisodes auxquels on est très attentif. Sur la partie équilibre entre la production et la consommation, c'est sûr que quand il fait chaud comme ça, il y a plus de consommation, parce que notamment, on utilise plus la climatisation. Pour autant, cette augmentation de consommation, elle est quand même beaucoup moins importante que ce qu'on constate en hiver quand il fait très froid. Il y a quand même moins de consommation qu'en plein hiver. Donc aujourd'hui, on a la production suffisante pour faire face à ces augmentations. Donc ça, c'est tout à fait sécurisé. Et puis, on est attentif aussi au fait que quand il fait chaud comme ça, les infrastructures du réseau, les lignes, les postes, ils sont aussi sous surveillance parce que les matériels sont exposés à ces phénomènes de chaleur. Et on a dans notre plan d'investissement tout un volet qui est d'adapter nos infrastructures au changement climatique et notamment à ces épisodes de chaleur.
0: Ces matériels qui, pour certains, ont plus de 50 ans, voire plus peut-être, ne sont pas adaptés à ces températures-là.
1: Voilà, alors par exemple, les lignes électriques qui peuvent avoir jusqu'à 100 ans, notamment les premières, celles qui ont été développées dans les vallées pyrénéennes au moment du développement de l'énergie hydraulique, par exemple, ou autres. Ces lignes qui ont plus de 100 ans, parfois, ou en tout cas 80, voilà, elles ne sont pas conçues pour résister aux chaleurs. Et quand en fait il fait chaud, une ligne, ça se dilate, hein, donc ça a tendance à baisser, puisque la longueur de câble est plus importante et on a quand même des distances de sécurité à respecter par rapport aux habitations, par rapport à la végétation. Donc quand il fait très chaud sur ces lignes les plus anciennes, on est obligé de diminuer l'intensité qui circule, le courant qui circule, pour qu'il y ait moins d'échauffement lié à cette circulation de courant. Et donc, ça nous contraint beaucoup sur la façon d'exploiter le réseau. Donc aujourd'hui, on a tout un programme pour remplacer ces lignes les plus anciennes, les dimensionner, les faire résister à des chaleurs plus importantes. Donc par exemple, on les construit plus hautes aujourd'hui, les lignes, pour qu'elles puissent avoir une faculté de se dilater plus importante.
0: C'est pour ça que vous mettez en place plusieurs plans de rénovation sur notre zone, en particulier dans le sud-ouest là, avec des nouveaux équipements, des nouveaux postes sources, comme vous dites, c'est-à-dire qui permettent de réduire la tension de l'électricité pour des usages plus domestiques.
1: Aujourd'hui, effectivement, pour passer du réseau à très haute tension jusqu'aux particuliers, on a des postes qui nous permettent d'abaisser la tension avec des transformateurs pour arriver effectivement jusqu'au niveau de tension chez le particulier. Et effectivement, aujourd'hui, on a, nous, RTE, un plan d'investissement très important qui est lié à cette adaptation au changement climatique dont on parlait, à ce besoin de rénover les lignes et les postes qui sont souvent anciens, et puis qui est lié aussi à la transition énergétique qu'on connaît, aux nouvelles façons de produire, notamment avec les énergies renouvelables, et puis à la consommation d'électricité qui va devoir s'accroître si on veut arriver à la neutralité carbone, à moins consommer d'énergie fossile. Il va falloir que on ait des voitures électriques, qu'on s'équipe de pompes à chaleur. Voilà, et il y a beaucoup de démarches dans ce sens-là qui sont lancées par le gouvernement. Donc, toute cette électrification, elle fait qu'on va avoir plus d'électrons qui vont circuler sur notre réseau. Donc, on a des gros développements à faire aussi liés à cette transition énergétique.
0: La modernisation d'une part et la transition énergétique de l'autre côté.
1: Voilà, ce sont les deux grands piliers de notre plan d'investissement. Et on a chiffré qu'à l'horizon 2040, on avait 100 milliards d'euros sur le territoire français à investir pour effectivement à la fois renouveler un réseau qui est ancien et le faire perdurer de manière qualitative dans la durée en l'adaptant au changement climatique. Et puis prendre en compte les nouvelles façons de produire et de consommer de l'électricité, cette transition énergétique dont on parle beaucoup.
0: La modernisation des vallées pyrénéennes.
1: Sur les vallées pyrénéennes, on a un grand plan de modernisation. Ça fait partie des réseaux les plus anciens qu'on ait, notamment parce que il y avait ces barrages hydroélectriques et on a construit les lignes au départ pour évacuer l'électricité produite par ces barrages. Donc, on a un réseau qui est très ancien et dans certaines vallées, vous voyez encore quand vous passez, par exemple, dans la vallée d'Or ou dans la vallée de la Neste, on voit ces lignes très anciennes. Et donc, on doit les réhabiliter, on doit les rénover. Et puis, dans ces vallées, comme ailleurs, on a aussi, alors, on doit sécuriser la production hydroélectrique, puis on a aussi des énergies renouvelables qui arrivent, des volontés d'installer des panneaux solaires sur des toitures, etc. Et donc, on doit aussi renforcer le réseau pour permettre d'évacuer ces nouvelles sources d'électricité. On mène deux fronts, on va dire, ces deux ambitions simultanément.
0: Sachant très bien que si je mets des panneaux photovoltaïques sur mon hangar ou sur ma maison, ça passe d'abord par un prestataire de contrat électrique qui vous l'amène sur votre réseau. En revanche, si je bâtis une ferme photovoltaïque avec 600 panneaux, là ça passe directement chez vous.
1: Pour les plus petites installations, on va dire que ça passe déjà chez Enedis. C'est Enedis qui va récupérer dans un premier temps l'électricité produite. Pour les plus grosses installations, ça arrive directement chez nous. Mais même quand on est sur des petites installations qui arrivent chez Enedis, aujourd'hui, ce qu'on constate, c'est qu'il y a une telle dynamique dans les installations photovoltaïques chez les particuliers, sur des parkings, sous forme d'ombrières, sur les toitures. On est vraiment sur les petits ruisseaux font les grandes rivières. C'est que cette électricité, à un moment donné, quand elle peut pas être consommée directement sur place, et c'est souvent le cas parce que les endroits où elles sont produites, on n'a pas forcément besoin de l'électricité au moment où on la produit. Cette électricité, elle remonte jusqu'à notre réseau et on doit ensuite transporter des grosses quantités d'électricité photovoltaïque vers des zones de consommation. Aujourd'hui, on produit beaucoup dans le sud-ouest d'électricité photovoltaïque, en Occitanie, en Nouvelle-Aquitaine. Toute cette électricité, on doit la transporter vers des grands centres de consommation qui sont souvent plutôt au nord, en région parisienne, qui peuvent être d'ailleurs dans d'autres pays européens aussi. Et donc, on a besoin de ces grosses artères, de ces autoroutes pour transporter toute cette électricité.
0: D'une part, l'électricité est consommée localement sur le territoire national, mais aussi vous faites beaucoup d'exportations vers les pays européens, en particulier vers l'Allemagne et vers le nord de l'Europe.
1: Tout à fait. Aujourd'hui, la France, elle produit plutôt plus d'électricité que ce qu'on a besoin. Voilà, on est plutôt en avance de ce volet-là. On a le nucléaire, on a les énergies renouvelables qui se développent. Ça veut dire qu'on a de quoi électrifier nos usages. Il n'y a pas de problème de ce point de vue-là. On sait avoir plus de voitures électriques, on sait avoir plus de pompes à chaleur. C'est le moment, l'électricité, elle est là, elle est abondante. Et le surplus, ce dont on n'a pas besoin, on va effectivement l'exporter vers nos voisins européens via les interconnexions. Et on a, en 2025 notamment, battu le record d'exportation d'électricité, le plus haut chiffre. Hein. Donc voilà, on a cette électricité abondante qui est par ailleurs, et je le rappelle, en France, de l'électricité quasiment intégralement décarbonée, c'est-à-dire qu'elle n'est produite que par des moyens qui ne produisent pas de CO2, qui ne nuisent pas au climat, du nucléaire, des énergies renouvelables, de l'hydraulique, toutes ces sources d'électricité.
0: Vous parlez du nucléaire, on va en parler un tout petit peu maintenant. Avec ces fortes chaleurs, je reviens un petit peu dessus, c'est-à-dire qu'on est obligé de diminuer un petit peu la production du nucléaire pour les raisons de chaleur justement et de refroidissement des moteurs et des cœurs. Ça a une incidence, mais c'est compensé peut-être par le photovoltaïque.
1: Oui, alors c'est tout l'intérêt d'avoir effectivement un mix énergétique varié. Ça permet d'utiliser les meilleures sources d'énergie en fonction des moments. Donc il y a eu effectivement, alors c'est EDF qui gère bien sûr le parc nucléaire. Il y a eu un certain nombre de diminutions, comme vous le mentionnez, liées aux fortes chaleurs. Pour autant, d'une part, beaucoup de nucléaire a continué à fonctionner. Et puis, on a aussi ces autres façons de produire, donc le photovoltaïque, les barrages hydroélectriques et encore d'autres qui permettent de dire qu'aujourd'hui, même dans ces périodes de fortes chaleurs, même avec de la consommation supplémentaire, même avec certains moyens de production qui ne sont pas disponibles, il y a suffisamment d'électricité pour alimenter le territoire français sans difficulté.
0: Vous parliez de modernisation du réseau, ça passe aussi par la recherche et développement, c'est-à-dire des matériaux modernes, nouveaux, qui résistent mieux aux chaleurs, qui résistent mieux aux chocs thermiques. Et vous avez fait le choix en particulier pour des pylônes innovants avec une société qui se situe dans le Tarn.
1: Nous, on a ce grand plan d'investissement dont je parlais, là, les 100 milliards d'euros à investir d'ici 2040. Et on souhaite vraiment que ces investissements ils servent au maximum à des entreprises, à l'industrie française, à des entreprises françaises et locales. Donc, on cherche vraiment ça. Par exemple, effectivement, on a récemment passé un marché avec une entreprise du Tarn pour la fourniture de pylônes. Et puis, toujours dans la région, on a également un nouveau pylône qui a été imaginé avec une nouvelle silhouette, l'utilisation aussi de matériaux un peu différents, par une entreprise alors qui est plutôt dans le Cantal mais qui produit également et qui a des sites de production également en Occitanie qui va concevoir et produire ce nouveau pylône. Voilà, donc c'est les exemples concrets de cette volonté de faire appel au maximum à des fournisseurs de proximité, à des fournisseurs français pour nos pylônes, pour nos câbles, pour tous nos matériels dans nos postes électriques également.
0: On parle des matériels qui changent, qu'il faut moderniser, des matériels qui doivent s'adapter aux nouvelles situations. J'imagine que pour les personnels, c'est la même chose. Les métiers changent, ils doivent s'adapter à de nouvelles contraintes peut-être et de nouveaux métiers surtout.
1: On a effectivement ce fort développement, tous ces investissements réalisés. Donc, on est à peu près 10 000 chez RTE. On est en croissance régulière du fait de ce développement du réseau. On fait appel aussi à beaucoup de prestataires qui travaillent pour nous. Il y a également Enedis qui est dans la même démarche, qui développe aussi son réseau. Donc, on va dire les métiers des réseaux électriques sont des métiers en devenir, en développement, avec la contribution justement à la transition énergétique, donc avec beaucoup de sens aussi associés. Donc on travaille aussi, par exemple, avec des établissements locaux, régionaux, en signant des conventions pour des formations, des BTS par exemple, ou d'autres types de formations qui permettent pour les jeunes de mieux découvrir ces nouveaux métiers, mieux s'approprier leur contenu et puis faire ce choix d'avenir.
0: Il y a toujours des métiers très physiques, il faut monter des pylônes, il faut manipuler des gros engins. Mmh. Vous avez aussi des métiers qui sont plus peut-être, alors, intellectuels entre guillemets, c'est-à-dire surveiller des réseaux, surveiller des ordinateurs peut-être. Est-ce qu'il y a une volonté ou au moins une tendance à la féminisation chez vous ?
1: Oui, alors tout à fait. On est vraiment engagé dans une démarche de féminiser nos métiers qui sont des métiers techniques, donc historiquement peu féminisés. Donc on travaille vraiment sur ce sujet-là, que ça soit sur les métiers plus physique ou plus directement en lien avec les infrastructures, donc des métiers de techniciens, des métiers des gens qui vont monter effectivement aussi au pylône, entretenir les lignes, réparer les lignes, aller dans les postes électriques, faire des contrôles, s'occuper des installations aussi de contrôle commande de ces installations de réseau. Et puis aussi, effectivement, sur des métiers plutôt d'ingénierie, de pilotage de projets qui sont également développés. Donc, sur toute cette palette de métiers, on recherche aussi effectivement à féminiser nos recrutements.
0: Les gens qui voudraient être embauchés chez RTE, il y a un site spécifique de recherche d'emploi ou de proposition d'offres d'emploi.
1: Sur RTE Recrute, on a un site avec toutes nos offres. On recrute régulièrement. On recrute aussi beaucoup d'alternants chaque année parce que c'est une bonne façon d'accéder aussi à nos métiers et de se former. Donc, n'hésitez pas à les consulter régulièrement. Et puis, il y a aussi, bien sûr, tout ce qui peut exister, encore une fois, chez nos prestataires, nos sous-traitants qui travaillent pour nous sur les projets.
0: Jérôme Rieux, donc délégué régional Sud-Ouest RTE, s'il y avait un message à passer à nos auditeurs, quelque chose que vous vouliez qu'ils retiennent particulièrement à propos d'RTE, ce serait quoi ?
1: Moi, je dirais qu'aujourd'hui, on est vraiment dans une bonne situation. Là, encore une fois, on voit encore les crises récentes au Moyen-Orient, avec tous les risques que l'on a là sur nos approvisionnements en énergie fossile. On voit aussi les effets concrets du dérèglement climatique cet été avec ces très fortes chaleurs. Donc, c'est vraiment le moment de réfléchir et chacun, je crois, peut le faire à son niveau, à comment on peut consommer moins d'énergie fossile et donc électrifier nos usages. Une voiture électrique, une pompe à chaleur en lieu et place d'usage fossile, d'usage de pétrole ou de gaz. Aujourd'hui, il y a ce qu'il faut en termes de production d'électricité pour y répondre. Et nous, on est engagés, RTE, dans du développement de réseaux qui vraiment permettent tous ces nouveaux usages.
0: Jérôme Rieux, donc délégué régional Sud-Ouest RTE, merci d'être venu sur Radio Galaxie.
1: Merci à vous.

Vous pensez connaître votre région? Alors, voici un petit jeu qui va mettre vos neurones à l'épreuve. Des indices se cachent dans l'énoncé qui va suivre pour trouver le nom d'une ville ou d'un village. Vous êtes prêts? C'est parti! Je suis une commune rurale de 3300 habitants environ située dans le centre de la Haute-Garonne. Bâtie sur un monticule et permettant de surveiller les vallées de l'Ariège et de la Rize, mon nom, au fil du temps, en langue celtique puis gallo-romaine, signifie « observatoire » ou « gardienne ». Mon territoire comporte trois châteaux. L'un abrite aujourd'hui des services de la mairie, l'autre un foyer pour personnes âgées, le troisième enfin, planté de vignes en 1936, aujourd'hui disparu, fut à l'origine du cru dit de Redon, qui eut une certaine cote. Mon histoire est marquée par des dates douloureuses. En 1416, une invasion de sauterelles. En 1692, une disette. En 1693, la peste. Mon histoire est aussi marquée par l'acharnement du sort envers le clocher de l'église. En 1633, la foudre s'abat entre deux cloches. À la Révolution, trois des cinq cloches sont fondues pour en faire des canons. En 1914, le clocher est foudroyé à nouveau. En 1959, à la suite d'un tassement de terrain,

0: le clocher est entraîné. En 1991, il est incendié en raison du feu d'artifice du 14 juillet. Au cours du temps, ma commune accueillit de nombreux moulins à vent et à eau. L'un d'entre eux appartenait à la famille Auger, d'où le nom du carrefour, Moulin d'Auger. Ce moulin fut démoli suite à l'accident qui s'y déroula et qui provoqua la mort du fils de la famille. Enfin, trois de mes habitants furent décorés de la médaille des Justes parmi les nations pour leur acte de résistance durant la Deuxième Guerre mondiale, Marie, Bertrand et Honorine Pagnon. Alors pour résumer, des châteaux, des moulins, un clocher, des Justes parmi les nations, m'avez-vous reconnu ? Je suis Lagardelle sur l'Aise. Cité des Lagardellois et des Lagardelloises, située à 22 km à vol d'oiseau de Toulouse et 7 km au sud-est de Muret. À bientôt pour une nouvelle énigme.
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1: Bonsoir à toutes et tous. L'année prochaine, la masse d'air est sèche et grâce à l'absence de vent, le rafraîchissement nocturne permet d'avoir des températures minimales en fin de nuit entre 17 et 20 degrés. Mardi 21 juillet, pas de changement de temps pour cette journée. Un ciel toujours bien dégagé, des températures très nettement supérieures aux normales de juillet, avec des maximales toujours comprises entre 34 et 35 degrés sur le Comminges, 36 à 38 du Volvestre-Lauragais. Le vent conserve une orientation au secteur nord. La situation de sécheresse est importante sur notre région, comme tout le monde peut le constater. Sur Muret comme sur Saint-Gaudens, la dernière pluie significative date du 28 juin. Bonne soirée à toutes et tous.
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4: Bonjour à toutes et à tous. Dans le dernier numéro du Petit Journal Édition de Garonne, retrouvez l'actualité près de chez vous. En une, les abandons d'animaux se multiplient au refuge Capucine de Cazères. Alors qu'en cette période de vacances scolaires, les abandons d'animaux se multiplient, les bénévoles leur apportent douceur et amour en attendant de leur trouver une nouvelle famille. Également une à Montrégio, la mairie déménage. Le conseil municipal a voté à l'unanimité le déménagement des services de la mairie à l'hôtel de l'Assu, qui devrait intervenir dans les prochains mois. À Marquefave, présentation d'une association ouverte à tous. Créée en 2020, le café associatif s'est donné pour mission de dynamiser la vie du village avec des animations culturelles accessibles à tous. Et pour les événements à venir, à Luchon, le deuxième tournoi d'échecs de la Reine des Pyrénées, et à Saint-Bertrand de Comminges, une balade patrimoine ce samedi, et à Rieux-Volvestre, le Festival du Conte. 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Très bonne journée.

0: Sur Radio Galaxy, direction la SCAC Maristène de Montesquieu-Volvestre. Bonjour Marie.
1: Bonjour Lorient.
0: Vous êtes la directrice de ce lieu qui bouillonne d'idées et d'artistes. Et justement, vous êtes accompagnée d'un sculpteur sénégalais qui s'appelle Bala Ndao. Bonjour.
2: Oui, bonjour Lorient.
0: Très heureux de vous recevoir tous les deux aujourd'hui. Rappelez-nous Marie, en quelques mots, en quoi consiste la SCAC Maristène de Montesquieu?
1: Alors, la SCAC Maristin, c'est la Société Coopérative d'Art Africain Contemporain. Mmh. Donc, c'est une société qui accueille des artistes africains en résidence, en fait, pendant 6 semaines, à partir du mois de juin jusqu'à à peu près septembre, où on accueille généralement 2 artistes par saison. Donc, la saison dure tout l'été. Et du coup, on commence toujours par, la saison par une expo photo donc de l'Afrique vue par des photographes africains. Mmh. Et par la suite, on expose les œuvres que les artistes qui sont en résidence ont réalisées durant la résidence chez nous.
0: Ok, très bien. Et donc, c'est le cas de Bala Ndao, qui est en résidence en ce moment jusqu'à fin juillet. Pourquoi l'avoir invité et qu'est-ce qui vous a touché dans son travail, Marie?
1: Alors, nous, ce qui nous a touché, c'est d'abord, nous, à la SCAC, on ne choisit pas les artistes qui viennent chez nous en résidence. Ils nous sont proposés soit par des galeries d'art, ou bien des promoteurs d'art, ou bien même les instituts français qu'on retrouve souvent en Afrique. Et donc, Bala nous a été proposé par un promoteur qu'on connaissait depuis quelques années. Mmh. Et vu la réflexion que lui, il avait fait, la recherche qu'il était en train de cheminer, on a accepté de l'accueillir, voilà, pour qu'il puisse continuer cette recherche qu'il avait en tête et qui sait peut-être, voilà, réaliser quelque chose en par rapport aux réflexions qu'il avait.
0: Alors, je vais me tourner vers Bala Ndao. Je me suis laissé dire que vous étiez un sculpteur avec une pratique exclusivement concentrée sur la création d'œuvres en volume et souvent monumentales. Donc, ça veut dire qu'on a des œuvres qui prennent de l'espace.
2: Oui, je suis un sculpteur qui a choisi de travailler sur des pièces monumentales. Mmh. Côté format, tableau et tout comme ça, c'est tout le temps des grands formats.
0: Oui. Mmh. Vos sculptures explorent des formes humaines et organiques. Explication là aussi, Bala Ndao.
2: Oui, le plus de mes créations prend des formes humaines. Donc, je pense que c'est une influence qui s'est venue comme ça, naturellement. Je dessine beaucoup. J'ai commencé à créer depuis très, très, très, très longtemps. J'ai eu l'influence sur la vie humaine, sur les animaux, et essayer de mettre en scène leur vie et raconter des histoires. Mm-hmm. Donc, je pense que cette influence est venue de là.
0: Les animaux, et notamment le cheval, vous me disiez hors micro, c'est un animal qui vous tient à cœur.
2: Oui, le cheval, c'est un animal qui nous tient à cœur. Moi, je rappelle toujours que je suis quelqu'un qui est né dans un village très reculé au Sénégal, où il n'y avait pas beaucoup de choses. Récemment, mon dernière exposition, j'ai exposé sur les nuits de mon village pour raconter l'histoire de vivre sans électricité. Mmh. Voilà, donc à travers, je pense, l'influence des silhouettes d'ombre de ce qui nous traverse. C'est des copies que je mets sur les murs à travers des phares de voiture et tout. Donc le cheval, c'est vrai, ça m'a beaucoup marqué parce que j'ai beaucoup créé des petites sculptures en cheval quand même lorsque j'étais plus jeune.
0: Okay.
2: Parce qu'on n'avait pas l'occasion d'avoir peut-être des jouets. Et oui. On me le disait, moi je suis un jeune à qui on fréquente trop mes amis pour que je réalise des chevaux, je réalise des petites voitures en fil de fer. Donc je pense que cette influence est venue de là. Et ensuite, un bon hommage pour les chevaux aussi parce qu'on a eu la chance de grandir, fréquenter dans un environnement où le cheval est toujours en train de travailler avec les cultivateurs comme charretier de transport, de déplacement.
0: C'est un petit travail, oui.
2: Voilà, donc de mes voyages en général, j'ai remarqué plus au niveau de l'Occident que ces chevaux sont vraiment pris leur liberté. Donc, je posais beaucoup de questions et j'ai eu l'occasion à travers ces visites de comprendre énormément de choses. Et j'ai tout le temps envie de réaliser cette tête de cheval à mon imagination parce que moi, souvent, je voulais faire comprendre aux gens que j'utilise des formes humaines. Mais je ne l'ai pas utilisé pour l'utiliser. Je l'utilise comme un support. Voilà, si vous rentrez à travers mes créations comme l'homme assis sur le banc, qui est une sculpture de longueur presque 4 mètres sur hauteur de 3 mètres, qui pèse presque 1 tonne, c'est un homme assis sur le banc. On ne voit pas la tête, donc on voit des silhouettes d'ombre. Je raconte beaucoup d'histoires à travers ce corps humain que j'utilise comme support.
0: Mais alors attendez, parce qu'une pièce de 4 mètres de hauteur sur 3 mètres et qui pèse 1 tonne, faut être costaud là pour la bouger et tout ça.
2: Je ne suis pas costaud d'abord.
0: Voilà, aussi quand même. Pas.
2: Je dis souvent à quelqu'un qui fréquente c'est moi, je le dis comme l'impression que mes doigts n'ont pas la capacité de réaliser quelque chose de trop petit. Cela veut dire que j'ai des mains qui touchent tout le temps quelque chose qui est grand.
0: Oui, parce que vous me disiez, ça fait une trentaine d'années que vous faites de la sculpture.
2: Ah ouais.
0: Et vous êtes totalement autodidacte.
2: Oui, oui, oui. Oui, moi, je suis totalement autodidacte. Je n'ai jamais appris quoi que ce soit dans l'art. Même la soudure que je fais, il y a beaucoup de personnes qui viennent, qui me disent que oui, tu fais les choses très professionnelles et tout comme ça. Mais moi, je ne l'ai jamais appris. C'est pourquoi souvent j'ai des difficultés si on me pose des questions en me disant que, comme Marie me disait souvent, tu me donnes les dimensions, des tôles. Je lui dis que non, moi je ne connais rien de ça. Moi je ne connais rien de ça. Donc moi, ce que je sais, j'ai senti un contact entre moi et la matière. Je vais essayer de trouver une solution pour faire ce que j'ai envie de faire dessus.
0: Eh bien bravo en tout cas, parce que je pense que franchement, ce n'est pas donné à tout le monde. Surtout que le métal, ça peut être perçu comme un matériau assez froid et industriel finalement. Comment est-ce qu'on arrive à donner de la chaleur et de l'émotion à travers vos œuvres?
2: Merci, parce que ça, c'est une question très, très intéressante. Parce que je parle souvent, si je suis en face de mes créations, je parle souvent de... C'est comme je communique avec la pièce. C'est comme je communique avec la matière. Dans les récupérations, dans les objets récupérés, j'ai comme l'impression que l'objet a déjà écrit ses propres messages sans ne pas avoir la possibilité de les dire, quoi. Donc, je me suis dit, ah oui, cette pièce d'objet m'interpelle. Donc, c'est ça que j'adore dans ma création, parce que j'arrive à le faire à ma manière. Et après, j'ai eu le résultat comme le professionnel qui l'a pris à l'école.
0: Alors là, vous êtes en résidence jusqu'à fin juillet, puisque votre vernissage de sortie de résidence est prévu le lundi 27 juillet à 18h30 à la SCAC Marestin. Mmh. Est-ce qu'on peut avoir un petit aperçu de votre travail en ce moment?
2: Je suis dans un endroit entouré par des vrais professionnels. Je suis quelqu'un qui observe beaucoup. À mon arrivée, j'ai vu de l'espace, des montagnes, j'ai vu des chevals. Mm-hmm. Moi qui raconte des contes africains sur les animaux, qui réalise énormément de pièces sur les animaux, je me suis dit, voilà, ce que j'ai senti en premier, j'ai comme l'impression que je vois plus d'animaux dans cet espace vide. Je vois un berger qui bouge, je vois la tête d'un cheval en taille monumentale. Mm-hmm. Donc, il faut que je réalise ça. Donc, c'est ça d'où vient l'esprit du pièce de 3 mètres d'auteur. Un autre objet aussi qui rend hommage aux ouvriers. Parce que je me suis dit que nous, on est tombé dans une période où je me dis, dans un monde où tout est fini avec le monde numérique, qui est une thématique aussi où j'ai travaillé. J'ai remporté le Grand Prix chef de l'État de cette année au Salon des Arts Visuels du Sénégal à cette thématique-là. Donc, ça m'intéressait tellement beaucoup, le monde numérique, avec ce que les ouvriers ils ont réalisé depuis très longtemps. Donc, je l'ai regardé. Esthétiquement, dans les bâtiments aussi, je commence à avoir des techniques de bâtiments modernes, qu'on dit que c'est des techniques modernes, mais le moment où j'ai visité certains endroits, je me suis dit non, c'est pas moderne, parce que ce que j'ai vu dans l'église, ça existait plus de 200 ans. Mm-hmm. Donc, j'ai réalisé cette pièce-là qui est en cours de réalisation. Pour ça, je pense que c'est ça que j'ai réalisé pour une troisième pièce. Marie, je pense qu'elle va parler de l'histoire du sécateur et essayer d'identifier le sécateur.
0: Il paraît que le sécateur était originaire de Montesquieu.
1: C'est ça, l'inventeur du sécateur est originaire de Montesquieu. Donc en fait, on a appris cela avec une discussion avec des membres de l'association Volaris de Montesquieu qui ont fait une recherche et ont appris que, voilà, que l'inventeur du sécateur était de Montesquieu Volvestre. Donc d'où l'idée de créer un sécateur par rapport à cette histoire-là. Et du coup, voilà, ça sera un travail en collaboration du coup avec cette association de Montesquieu et du coup avec la participation du maire de Montesquieu.
0: Mais je trouve ça absolument génial. C'est vrai que tout le monde utilise un sécateur sans savoir que la personne qui l'a créé était originaire de Montesquieu.
1: Exactement.
0: Alors, on va rappeler que le vernissage de sortie de résidence de l'artiste Bala Ndao, ce sera le 27 juillet à 18h30, c'est à la SCAC Marestin de Montesquieu. Qu'est-ce que vous aimeriez que les visiteurs retiennent de cette exposition?
2: J'invite tout le monde de venir, parce que moi, je pars au Sénégal le 29. Voilà, donc le jour du vernissage, je suis totalement à leur disponibilité. Et je pense qu'ils vont aimer ce que j'essayais de créer à travers des matières venant de leur territoire. Et des messages aussi qui peuvent être différents de ce qu'ils ont l'habitude. Et aussi leur curiosité, parce que j'ai appris par la visite, par des gens de temps en temps que je vois, des personnes très réfléchies, très intelligentes qui sont dans ce territoire-là à Montesquieu, qui sont vraiment des gens très curieux pour voir beaucoup de choses. Donc il y a de quoi avoir ce jour-là.
0: Alors très rapidement, vous me disiez aussi hors micro qu'on est en manque de sculpteurs et vous êtes là aussi pour encourager des jeunes à se lancer dans ce métier.
2: Oui, ça c'est quelque chose qui restait tout le temps dans ma tête, parce que je me suis dit que de plus en plus, on a moins de sculpteurs au Sénégal, en Afrique et dans le monde. Et de plus en plus avec le monde digital. certaines disciplines commençaient à être disparaître. Mm-hmm. Avec la sculpture, non. Parce que la sculpture, c'est vraiment une création à trois dimensions. J'encourage des générations de leur dire de continuer, de ne pas laisser à sculpter, de ne pas arrêter et demander à nos autorités d'encourager aussi ces générations-là qui ont envie. Je les invite à venir. C'est vraiment quelque chose qui est très passionnant, qui te donne du plaisir, qui te permet de réfléchir plus, qui te permet de comprendre énormément de choses. Donc moi, j'encourage ces générations-là de continuer à sculpter.
0: Et qui nous permet d'avoir cette satisfaction. Et bien sûr, j'imagine, quand on voit une œuvre prendre vie et, ouais, et le public s'émerveiller devant.
2: Voilà. Mmh.
0: Bala Ndao, votre vernissage, on le rappelle, le lundi 27 juillet à 18h30 à la SCAC Marie-Estienne de Montesquieu. Mmh. Et en parallèle, Marie, il faut indiquer que vous présentez l'exposition « Forget from Waste », vous m'excuserez pour mon accent, d'une photographe nigérienne. Dites-nous en plus.
1: Oui, alors c'est une photo « Forge from the West », qui veut dire « forger depuis les déchets mmh. ». Donc elle a photographié en fait tout un processus de récupération en fait de déchets métalliques qui vont être utilisés pour fabriquer des marmites et comment après les marmites seront utilisées pour

0: demain ça ira.
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2: Eh bien, du moment que vous ne le lancez pas sur le visage, ça va, on va pouvoir faire l'émission. Et pour Kitchenette saison 17, on a troqué la mobilette pour une vintage estafette avec manche-disque chromé gourmette, plein de sons d'une autre planète. Décollez donc vos étiquettes, et comme le disent et le chantent nos vedettes Pivoine et le professeur...
3: Yeah. Oh yeah!
1: C'est ça,
4: professeur.
5: Peut-être n'a-t-on. Peut-être n'a-t-on pas.

0: sait pas, non, compris, non, on ne sait pas, compris.
1: Alors, yeah. On espère que vous vous ferez comprendre cette semaine dans l'émission. En tout cas, telle est la question, top générique.
2: Chanter, c'est ma vie. Chanter, c'est ma passion. Je chante pour mes amis, je chante un peu à l'église, lors des mariages, vous voyez, c'est tout à fait amateur. Et on m'a convaincu de faire un disque. Alors c'est un peu, en quelque sorte, comment dire, une consécration, j'en suis très fier.
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2: J'espère que ce petit florilège de morceaux, combien fameux, il y en a pléthore d'autres, mais il fallait faire un choix. Et voilà, et disons place à la musique.

0: petit déjeuner aujourd'hui, ce l'après-midi, of course. J'avais une petite mousseline d'avocat et langoustine. Vraiment. Et j'avais deux types of spaghetti. And un type of ravioli. Petit morceau de crème caramel. Beaucoup de vin. Et deux grands espresso. J'étais très... sorry, but it was an Italian restaurant. I'm fine with everything. But wasn't as good as breakfast.
1: Ce n'était pas aussi bon que le breakfast in America, que le petit déjeuner en Amérique. C'était Bloody Wild White, Supertramp. Et c'était la voix de Rick Davies, l'un des fondateurs de Supertramp. Et ses claviers magiques à qui on doit des mélodies fabuleuses. En tous les cas, bonjour à toutes, bonjour à tous et bienvenue dans Kitchenette, la musique côté obscur. Un extrait spécial d'un concert auquel j'ai assisté, figurez-vous, c'était à Paris-Bercy en 1997. Je ne dirais pas l'âge que j'avais.
2: T'es vieux, trop fort.
1: Mais oui, mais c'était un grand souvenir.
2: Bravo.
1: Et vous l'avez entendu à la fin, on pense très très fort à lui. Et cette semaine, que vous nous écoutiez au petit déjeuner ou au dîner, vous pouvez grignoter ce que vous voulez, il n'y a aucun souci. Avec elle, bien forcément, comme elle est liée aux saisons et à la mode, elle a pu se dire ces derniers temps « It's raining again » ou plutôt « It's snowing again ». C'est Agnès, la Fashion Kitsch, avec nous. Bonjour Agnès, comment ça va ?
3: Hello ! Mais oui, de la neige, je veux de la neige, nous n'avons que de la pluie. Il a trop peu neigé, moi j'adore la neige.
1: D'accord, donc le froid, ça vous avez pas peur du froid,
3: bon,
1: tout va
3: ça
1: bien.
3: Ça va, je suis très bien couverte.
1: Froid, moi jamais, hein, comme on dit.
3: Absolument.
1: Elle est prête à faire le tour de la planète juste pour avoir un breakfast in America ou ailleurs ou très loin. C'est la rapporteuse du Kitsch avec nous, Lucie. Bonjour Lucie, comment ça va ?
4: Salut Olivier, salut tout le monde, ça va, merci.
1: Alors le petit déjeuner le plus incroyable que vous ayez pris, c'était où ?
4: Les petits déj anglais, ils sont sympas.
1: Ah, donc pas en Amérique, mais... Mmh. Vous êtes... ah,
4: pas en Amérique, pas. Mais en Angleterre, parce que je préfère le petit accent british. J'avoue que j'ai une petite faiblesse pour l'accent anglais.
1: Donc du coup, de l'œuf, du bacon, et hop, c'est parti.
4: Des haricots.
1: Des haricots, des beans, et allons-y.
4: Des beans, voilà.
5: Pourquoi pas ?
4: Une petite saucisse, exactement.
1: Et les
4: muffins,
1: petites sausages.
4: Bon, ouais. Bref, des scones, bref, plein de choses. Quoi.
1: Et puis enfin, il se demande pourquoi est-ce qu'on a rendu hommage au chanteur de Supertramp et non pas au chanteur des Forbans, mais ce n'est peut-être que partie remise. C'est le professeur depuis peu à la réalisation. Bonjour, professeur.
6: Bonjour, et à Jean-Guy Doni aussi.
1: Et à Jean-Guy Doni, mais peut-être que ce sera le cas d'une prochaine émission.
6: C'est par émission, en fait, qu'on fait.
1: Et on est même en retard.
6: Oui.
1: Il y a Jimmy Cliff, enfin, bref, il y en a beaucoup.
6: Il y a Jimmy
1: beaucoup.
6: Cliff aussi, oui.
1: Mais en tous les cas, avec nos invités, puisqu'on a entendu Bloody Wild White, ils voient la vie en rouge, mais ce n'est pas en rouge sang, c'est en rouge pivoine, et leur vie est particulièrement fleurie. On les applaudit très très fort, donc c'est Pivoine et le professeur.
5: Merci.
1: Alors vous l'avez compris, chers auditeurs, il y a donc deux professeurs dans cette émission,
5: bataille,
1: deux pour le prix d'un.
5: Bataille.
1: Qu'est-ce qu'on fait, professeur numéro 2 ? On organise un petit fight avec le professeur numéro 1 de l'émission ou pas ? Non.
5: Oui, une petite bataille, mais
6: après l'émission.
1: D'accord.
3: Une bataille musicale alors. Oui. Oh là !
1: Bonjour Pivoine également.
7: Bonjour.
1: Alors, est-ce qu'on révèle d'ores et déjà qui se cache derrière ces pseudonymes ? Ce sera peut-être plus facile pour nos auditeurs ou pas ? Ou est-ce que...
7: Alors, dans le spectacle, c'est déjà dévoilé dès le départ. Amy Pivoine, qui est conférencière en biotechnologie du végétal, eh bien, s'appelle Amy puisque je m'appelle Amy finalement.
1: Amy, et donc le professeur, il a un petit prénom ou pas ?
5: Il a un prénom aussi, qui est Bertrand, mais on ne le dit pas.
1: C'est un spectacle sous forme de conférence qui... parle d'amour, qui chante l'amour, mais tout ceci avec des métaphores bucoliques et florales, car nous sommes très très liés à la nature, finalement, nos cycles amoureux.
7: Oui, en fait, c'est un prétexte, le fait que ce soit une conférence, puisque finalement, on parle d'amour, on parle du parallèle entre la vie amoureuse des plantes et des fleurs et celle des humains qui, finalement, se ressemblent beaucoup.
1: Et vous allez, durant ce spectacle, nous offrir, on a déjà eu un petit bout tout à l'heure, mais un live extrait du spectacle. Mais Pivoine, ça n'est pas qu'un spectacle, il y a eu aussi un disque. Ça s'appelle Pivoine aussi, c'est un petit EP qui est sorti à l'occasion
5: c'est
1: du spectacle.
5: C'est un petit EP, on s'est payé ça, on va dire, un 3 titres qu'on a fait dans un très beau studio, le studio Harrison de Pré-Saint-Gervais-Pantin, je crois qu'il... et qui nous a fait un très très joli son, des très beaux mixages avec très peu de choses, juste guitare et voix. On en vend quelques-uns à la sortie du spectacle.
7: Et donc, on peut aussi nous écouter sur les plateformes Spotify, oui. Deezer, Apple Music, YouTube, voilà.
1: Donc vous êtes sur les plateformes, vous serez très très bientôt de retour sur scène en 2026, on va tout vous dire et puis on diffusera donc un extrait de cette EP, un live et puis sans doute des petites surprises également. On en saura un peu plus sur ces deux personnages et pourquoi pas sur ce qui se cache derrière les personnages. Et il se peut qu'il y ait d'autres personnages du spectacle qui viennent comme ça dans l'émission, comme par exemple... Voilà. Alors vous vous demandez qu'est-ce que c'est que ce bruit, chers auditeurs? Comment décrire le petit personnage qui est là? C'est l'une des surprises du spectacle.
7: Oui, il est blond, il est rond, il est distribué à l'entrée pour nos acolytes. Et les spectateurs se demandent pourquoi on distribue ce petit objet surprise. Il s'agit d'un petit canard en plastique.
5: Un petit canard en plastique. Et on va demander au public de participer sur une chanson.
1: Qu'on ne va pas dévoiler
5: à un moment du spectacle avec les petits canards et leurs petits coin-coin.
7: C'est bien. Un canard musical.
1: Conçu pour durer car il date d'Avignon celui-ci, du Festival d'Avignon en juillet dernier et il fonctionne encore, hein, c'est ça qui est beau. Donc, voilà,
3: et j'ai une question quand même parce que je suis intriguée. Les spectateurs attendent votre signal,
7: oui.
3: Ou alors ils ne sont pas là tout de suite à faire le bruit?
5: Au début du spectacle, ils ne le sortent pas du tout, mais
3: ouais.
5: À un moment donné,
3: okay.
5: Comme... Amy Pivoine parle d'un petit camarade qui s'est trouvé pour l'accompagner pour dormir.
1: On peut comprendre que le canard intervient.
5: Voilà, qui s'appelle Gérard, hein, c'est ça?
7: Oui, Gérard et Gaspard.
5: Et Gaspard, qui sont deux petits canards qui sortent de son sac et que montre à tout le monde, voilà. Et puis il dit, on vous a donné un petit canard, qui sont les enfants de Gaspard et de Gérard. Donc, de ne pas pouvoir s'endormir tout seul.
3: Et ils peuvent repartir avec?
7: Mais évidemment,
1: ils repartent avec, j'espère.
7: À Avignon, on offrait tous nos petits canards, effectivement. On avait pris assez de canards pour offrir à tous les spectateurs.
1: Et oui, il faut aussi un budget canard, effectivement, quand on mange un spectacle, surtout à Avignon.
4: En tout cas, il est mignon, ce petit canard, on l'a dévoilé.
1: Qu'est-ce qu'il y aura d'autre dans le sommaire, chers amis? Avec vous, Agnès, dans quelques secondes, maintenant, de quoi il sera question?
3: Alors,
1: de qui?
3: Ouais, eh bien... En fait, il sera question d'un groupe qu'on connaît vraiment, mais par cœur. Notamment une chanson, par exemple, « Trois nuits par semaine ». Franchement, elle a marqué « Trois nuits par semaine ».
1: Ah oui, quand même, « Trois nuits par semaine ».
3: Ben oui, voilà. Donc, Indochine, bien sûr, qui existe depuis 40 ans. Un truc de dingue.
1: C'est dingue.
3: Incroyable.
1: Et encore ado à 40 ans, c'est ça, après 40 ans.
3: Écoutez, un succès incroyable.
1: Vers le milieu de l'émission, c'est la vidéo kitsch, donc avec Lucie. Alors, des animaux seront peut-être pas loin de votre vidéo kitsch?
4: Oui, ce sera des potes à votre petit canard, effectivement, qui seront tous en scène aussi.
5: Ah oui.
4: Et qui vont apporter un peu de chansons aussi, de danse et une petite morale assez sympa.
1: Et puis on n'oublie pas, juste avant le live de nos amis Pivoine et le professeur, l'autre, celui de l'émission, que va-t-il se passer?
6: Le hard kitsch.
1: Le hard kitsch, les morceaux que heureusement on ne va pas diffuser en entier. Et pour cause.
6: On pourra un jour.
1: Ah, je ne sais pas. Est-ce qu'ils valent mieux qu'un cri de canard? Ça, nous le verrons. En tous les cas, puisqu'elle en a parlé, on va parler d'un autre groupe de rock après Supertramp, mais cette fois, il est français. Et il n'en finit pas de vibrer, entre guillemets.
3: Ah, mais complètement.
1: Comme dirait l'autre, c'est dans la news de la semaine et c'est avec Agnès tout de suite.
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3: Et oui, je vais vous parler du groupe Indochine qui dévoile le clip de son nouveau single, No Name. Donc c'est un clip qui est tourné au Japon, voilà, dans les rues d'Osaka, lors d'un concert pour l'exposition universelle. Il montre le chanteur arpentant seul les rues japonaises entrecoupées d'images de jeunesse d'époque variées et projetées pendant leur concert. Le chanteur dit de sa musique, il dit « J'écris toujours la même chanson, mais avec des mots différents. » C'est un petit peu, on va dire, comme un écho du mythique Troisième Sexe, ce qu'on écoute là.
1: Mais sans Christine and the Queen.
3: Elle n'est pas là.

0: vrai que ce qui est fabuleux avec Indochine, c'est que tout de suite, en un clin d'œil, on est hop, plongé en 1984, il y a 40 ans, comme vous l'avez dit tout à l'heure, Agnès.
1: C'est tout de suite le même son. Et alors, donc, ils font un super tour, donc l'Arena Tour, qui cartonne. Ils ont fait 106 dates. Ils ont quand même vendu 1 200 000 billets, je ne sais pas si vous vous rendez compte quand même. Donc ça, l'extrait qu'on écoute, c'est un extrait de l'album Babel. Donc c'est un titre plutôt électropop qui aborde, bien sûr, comme toujours, leur éternel thème, la question du genre.
2: Ce qui est étonnant avec Indochine, c'est qu'ils ont quand même disparu pendant très longtemps.
1: Oui, voilà, exactement.
2: Et qu'ils reviennent faire
0: 90, ouais.
1: Ils ont fait un comeback avec J'ai demandé à la Lune.
0: C'est ça, 2000, ouais.
1: Mais
0: ouais,
1: c'est 2000. Vrai que, voilà, de 90 à 2000... Bah, il n'y a pas eu grand chose en fait.
3: Ouais, et puis ils ont rempli
1: donc,
3: les
1: voilà,
3: salles
1: donc,
3: très
1: en
3: vite
1: fait,
3: là.
1: Le titre vraiment réaffirme cette volonté de valoriser toutes les formes d'identité et de dépasser les classifications habituelles.
0: Et alors vous, Amy Pivoine et professeur Bertrand, est-ce que les classifications, les catégorisations, à part les catégorisations de fleurs évidemment, et
2: oui, surtout notre
0: est-ce
2: domaine.
0: Que c'est l'un des messages aussi du spectacle ou pas?
4: Alors nous, on parle de beaucoup de choses, donc de la vie amoureuse, des plantes, conférence. Des fleurs comme je le disais, mais aussi de la vie amoureuse des humains. Et c'est vrai qu'on parle de plusieurs forme d'amour sans préciser exactement, on parle pas exactement de genre ni d'orientation par exemple, mais je pense que le message quand même il est assez général sur le fait d'aimer et de ne pas se mettre de barrière et d'aimer les autres.
0: Qu'est-ce que Amy on pourrait dire sur le professeur en quelques mots qui vous accompagne, qui est juste à côté de vous finalement, durant cette conférence amoureuse?
4: Bah, il est un pilier pour Pivoine, parce que c'est vrai que quand elle perd un peu pied, et bah, elle se tourne vers le professeur. Que ce soit parce qu'elle a une énorme joie et finalement, ben, ça n'a pas fonctionné. Que ce soit parce qu'elle est effondrée, ben, tout de suite elle va se jeter dans ses bras parce qu'il ben, n'y a plus que lui sur scène.
0: Lui
4: et puis
0: côté.
4: Parce que finalement, il est toujours là, lui. Malgré elle, elle ne se rend même pas compte qu'elle le coupe. Voilà, elle a souvent ce gentil mot pour lui qui est « Merci, professeur ».
2: Oui. Il est un petit peu décalé. De toute manière, le professeur.
4: Oui.
2: D'ailleurs, je voulais vous demander, quand est-ce qu'on mange là? Parce que...
0: Ah, bah écoutez, oui. Bah, c'est le professeur qui est en cuisine, hein, il va pouvoir nous servir.
4: Oui, alors,
2: très bien.
0: L'autre professeur.
4: On n'a pas prévu de manger, professeur. Hein.
2: Ah bon?
4: Ah oui, non, c'était pas pour ça
2: non,
4: qu'on était là.
2: Non, mais kitchenette, moi, je...
4: non.
2: Il me semble...
4: Non, je crois pas.
0: Non,
4: peut-être
2: non,
4: pas
2: non, non, bah, j'ai dû me tromper, je suis désolé.
0: On vous expliquera. On entend actuellement un extrait, l'autre professeur, lequel est-il?
5: Je ne peux pas.
4: M'endormir.
2: Je ne peux pas m'endormir sans serrer quelqu'un dans mes bras.
0: Ah, et c'est là que le canard intervient.
4: Tout à fait.
2: Exactement.
0: Ah, écoutons, prends quelques secondes.
6: Ébouriffé de rêve.
0: Ah oui, on les entend.
6: Bonjour, mon amour.
0: Et voilà, et les canards, effectivement.
4: Et on peut couiner d'applaudissements.
0: Il y a quelques dates qu'on pourra citer bientôt, mais on peut citer quelques villes d'ores et déjà. Vous jouerez en 2026, plutôt vers le printemps, vers Lyon et vers Aix-en-Provence, me semble-t-il.
4: Oui, on a une première date...
2: À Mesquer, près de Guérande, dans les Marais Salants. C'est un coin absolument magnifique. Wow. Et on va jouer dans une très belle salle, l'Artimès de Mesquer, le 18 avril 2026. Donc.
0: Et donc, vous avez un site web également, spectaclepivoine.com, avec toutes les infos sur ce spectacle, l'histoire un petit peu des deux personnages, et puis ce que ça raconte, des très jolies photos, des vidéos, des petits teasers comme ça.
4: Des jolies photos de Didier Palagès, qui est notre photographe officiel.
2: Oui.
0: On va un petit peu mieux vous connaître avec toute l'équipe de Kitchenette, mais en attendant, on va se tourner vers Lucie pour la seconde rubrique de l'émission. C'est dans la vidéo Kitsch de la semaine, tout de suite.
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3: On va être un petit peu dans la nature, mais avec donc des animaux, comme je l'ai dit tout à l'heure. Et ces animaux reprennent surtout le titre d'une chanteuse qu'on connaît maintenant beaucoup, tous. C'est un titre qui date de 2014 et que cette chanteuse répète à peu près 36 fois dans sa chanson, qu'il faut donc s'accepter soi-même. Donc on va l'écouter tout de suite et puis vous allez essayer de deviner de quel film.
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0: Ah. Bah, certains animaux finissent dans des assiettes dans ce spectacle. Non, non, ils sont tous vivants jusqu'au bout, on ne les mange
3: ils
0: pas.
3: Ils sont tous vivants, exactement. Et donc, on n'a pas entendu Taylor Swift, puisque à la base, c'est la chanteuse Taylor Swift donc, qui a cartonné avec ce titre. Et donc, le film d'animation, c'est Tous en scène. Et Tous en scène, c'est un film qui est sorti en 2016 par les studios Illumination, c'est ce qu'on disait hors antenne. Et la chanteuse qu'on entend, donc, c'est l'actrice Reese Witherspoon qui fait le rôle de Rosita. Et il y a Nick Kroll qui fait le rôle de Gunther. Donc en fait, pour ceux qui n'auraient pas vu ce petit dessin animé, qui vont cliquer sur la vidéo, on assiste à la répétition d'un show. Parce qu'en fait, Tous en scène, c'est l'histoire d'un petit koala qui s'appelle Moon, qui a un théâtre. Et malheureusement, ce théâtre, il va devoir... fermé. Et donc la seule manière qui ferme pas, c'est qu'il y ait donc plein de gens en scène, d'où le Tous en scène, et que chacun présente une chanson. Et donc Rosita et Gunther vont danser et chanter sur cette chanson. Rosita, c'est une maman de 12 petits porcinets, voilà, elle s'en sort pas, c'est vraiment une mère au foyer, elle en peut plus. Et là, donc, elle démarre cette chanson, c'est pour ça qu'elle est un peu reprise par rapport à l'original. Et d'un coup, elle arrive complètement sexy. Et voilà, elle va danser et chanter avec Gunther. Et donc, il y a tous ses petits-enfants, là, ses 12 petits porcinets. Et puis, son mari qui vont être là, waouh. Et c'est vraiment très sympa. Je trouve que la reprise de la chanson est vraiment chouette. L'actrice joue bien. Donc voilà, je trouvais aussi que les paroles, effectivement, de se débarrasser de l'image des autres et vraiment de vivre, de s'amuser, bah c'est sympa quoi.
0: Reese Witherspoon, c'était la revanche d'une blonde, c'est ça notamment, c'était la comédie de blonde.
4: Oui, tout à fait, Legally Blonde. Ouais.
3: D'accord, ok.
0: Et on peut le dire, c'est votre cousine, Lucie, c'est ça?
3: Non. Non, on m'a dit une fois, oui, que je ressemblais, bon, peut-être de près, de loin, je sais pas, il y a un air, chacun voit ce qu'il veut, mais
5: tu es beaucoup mieux que Reese Witherspoon.
3: Ah bah c'est gentil, merci professeur.
5: En plus, t'es en face de moi, donc je te fais confiance.
3: Et c'est ça, voilà. Donc c'est un rêve abandonné pour cette petite Rosita qui là, donc sur scène, produit son rêve et retrouve son rêve de toujours.
2: Eh bien, chère Lucie, est-ce que je peux vous poser une question?
3: Mais bien sûr.
2: Il y a un Tous en scène très connu.
0: Stanley Donen.
2: Voilà, de Stanley Donen.
0: Avec Fred, Jane Kelly, enfin plein de...
2: Jane Kelly, ouais. Judy Garland peut-être ou...
0: Et c'est à peu près la même histoire d'ailleurs. C'est pas un théâtre qui menace d'être fermé,
2: et
0: tout
2: il
0: ça.
2: Semble aussi.
3: Ah, ils ont repris, ils auraient repris le scénario.
4: Repris le scénario.
0: Je pense que c'est...
3: Eh ben bravo, j'avais pas cette...
2: Mais c'est pas sûr.
3: L'origine.
2: Hein,
3: si, sans doute, il faudrait demander aux studios d'Illumination qui sont donc, comme on le disait, français. Et donc c'est ceux qui font Moi, moche et méchant, mais certainement qu'ils ont repris ça et qu'ils l'ont donc mis en scène par les animaux pour que ça parle aux enfants comme aux parents, quoi.
0: J'en déduis, cher professeur du spectacle Pivoine, que vous êtes bien calé en comédie musicale, ça fait partie de vos influences.
2: Ah oui.
0: Oui, oui.
2: Ah oui, moi qui suis né il y a très très longtemps au début du cinéma.
4: J'ai longtemps que ça, professeur.
2: Je suis né avec... bien sûr, avec Chantons sous la pluie, qui est quand même un chef-d'œuvre. Et Tous en scène faisait partie des très très beaux films de comédie musicale américain.
3: Bah, le titre VO s'appelle Sing, donc chanter quoi.
0: En tout cas, là c'est du spectacle Pivoine que l'on parle. Il s'appelle Bertrand Lassie, c'est Amy Guess, et ce sont nos artistes invités de la semaine.
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0: Elle n'a pas trop les yeux mouillés par la pluie. Qu'est-ce que vous inspire tout ça, à part le petit canard, chère Agnès? Non, je plaisante.
11: Alors oui, je suis allée glaner tout ce que vous faites, hein, tous les deux. Et j'ai écouté, bien sûr, vos extraits du spectacle. Et alors, comment ça, la terre est carrée? Ça veut dire quoi? C'est quoi ça?
4: Alors... C'est parce que, bon, certains disent qu'elle est plate.
0: C'est vrai, les platistes, ouais.
4: Après, bon, on nous a dit qu'elle était ronde.
2: Donc on est allé la chercher, nous. On est allé vraiment...
4: Oui. Parce que figurez-vous que le professeur est spécialiste en musicologie des plantes.
2: Oui, c'est vrai.
4: Ça s'applaudit quand même, je pense.
0: C'est vrai, c'est vrai.
2: Il en
0: reste deux dans la nature. Professeur numéro 2.
4: Et donc, effectivement, on est allé rechercher. Et nous, le constat qu'on a fait, c'est que la Terre est carrée.
3: Ah, d'accord.
0: C'est scientifique, hein, professeur. Hein,
2: c'est avéré, absolument scientifique.
0: Mais alors 100%. Où se situeraient les 8 angles, du coup? Puisqu'il y a 8 angles, puisqu'il y a les carrés. Ah non, c'est
11: avec,
0: les
11: pas cubiques. Sans la liaison, c'est pas mal.
0: Ouais, les 8 angles, oui, c'est mieux. Ouais. Où est-ce qu'ils se situeraient exactement?
2: Un peu partout.
4: Oui. En haut, en bas et sur les côtés.
2: Et sur les côtés, en dessous.
0: Aussi.
2: Et
0: voilà.
2: Au-dessus aussi.
3: Il tourne comme un dé, quoi. Ouais.
4: C'est ça.
11: Et si la Terre est carrée, est-ce que vous pensez qu'un rond est un carré contrarié?
4: Alors.
2: Ça dépend des jours.
4: Mais on peut aussi dire complètement l'inverse.
0: C'est vrai. On vous écoute dans La Terre est carrée pendant quelques secondes.
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0: C'est un peu une façon de réconcilier les rondistes et les platistes. Elle est ni ronde ni plate, elle est les deux. Voilà, il y a des parties planes et puis il y a toujours quelque chose de l'autre côté à imaginer, pourquoi pas à découvrir. C'est ça qui est beau.
1: Donc, lyrique et fantasmagorique.
0: Qui a eu l'idée de ce spectacle? Qui a écrit les chansons? Ce serait pas Monsieur le Professeur?
2: Un petit peu.
0: Paroles et musique?
2: Paroles et musique, presque toutes. Il y a certains textes que j'ai coécrits et puis il y a deux textes qui ont été écrits par des camarades.
0: Mais il vous fallait un lion, il vous fallait quelqu'un pour incarner ces chansons et surtout, il fallait mettre en place une mise en scène autour de ces chansons. Et Amy, tu as mis la main à la pâte, pas seulement en tant qu'interprète, mais tu as co-conçu véritablement ce spectacle.
1: Oui, en fait, on est parti d'une envie, effectivement, de Bertrand de mettre en scène ces chansons. Et suite à notre rencontre et petite audition, on a voulu créer un spectacle en intégrant effectivement les musiques, mais en racontant quelque chose en lien. Donc il fallait être assez habile pour que les chansons puissent s'enchaîner de manière à ce que ça s'intègre peut-être dans une histoire. Et de quelques textes est venu carrément tout un spectacle. On est parti des chansons, on pensait faire quelques phrases entre, et en fait on a un spectacle d'une heure, une heure et quelques, qui déroule effectivement toutes les chansons et une histoire qui s'est écrite à deux pour raconter en fait finalement la vie de Pivoine.
0: Petite audition, ça veut dire, Bertrand, que vous avez choisi Amy.
2: Oui.
0: C'est peut-être pas que vous qui l'avez choisi d'ailleurs, mais en tous les cas, c'est Amy la gagnante.
2: J'avais envie de refaire un spectacle, effectivement. Quand j'ai rencontré Amy, c'est parce que, comme j'ai fait pas mal de tours de chant sous les conseils d'une professeure de chant qui a travaillé beaucoup pour le parc Walt Disney et tout ça, qui s'appelle Marina Albert, je l'appelais régulièrement en disant « t'as pas quelqu'un parce que je réfléchis à un spectacle autour de Patati ». Et Marina m'a donné le nom de 4-5 personnes. Et Amy, ça a été immédiat. Au-delà même aux vibrations, j'avais envie de lui parler, de la voir, de l'entendre. C'est pour ça souvent que je dis, d'ailleurs quand elle a passé son audition à la maison, je lui avais donné une des chansons. Le bonheur triste avait préparé, et puis tu avais chanté « Star shining right above you ». Et t'as pas passé une audition extraordinaire, mais ça m'a pas du tout gêné, parce que j'ai entendu ce que je voulais entendre, c'est-à-dire une très très jolie voix, très sensible, et j'avais besoin de ça sur l'idée de lui proposer évidemment et de construire un spectacle avec des chansons. Il fallait qu'il y ait cette...
0: une petite alchimie, une personnalité, quelque chose.
2: Une alchimie, une sensibilité qu'elle a dans la voix et qui correspond bien à, je crois, à mes chansons.
3: La perfection dans l'imperfection, finalement.
1: Exactement. Mais la vie, quoi.
2: On rencontre... Moi, je passais souvent des auditions, et là, avec ma comédie musicale, j'en ai vu beaucoup aussi. On rencontre beaucoup de gens qui savent très bien chanter, mais qui, quelque part, oublient en route...
3: Ils dégagent pas d'émotions.
2: Leurs émotions, leurs sensibilités.
0: C'est un peu la sortir du lot.
3: C'est ce qu'on entend beaucoup dans toutes les émissions de chant.
2: Voilà.
3: C'est ce que dit Jury, d'ailleurs.
2: Et Amy avait ça.
3: Vous avez retourné votre siège pour faire la référence à une émission.
0: Ah, c'était à l'aveugle aussi.
2: C'est ça. J'ai appuyé sur le buzzer.
3: Vous avez appuyé sur le buzzer. Okay.
1: Et c'est vrai que quand j'ai passé l'audition, si je peux me permettre, il m'a fait écouter, donc il a un carnet magique dans lequel il y a plein de ses chansons, il y a une soixantaine de chansons dans ce carnet, en tout cas à l'époque, et il m'en a joué peut-être une vingtaine. Moi, chez moi, il y a eu un déclic à ce moment-là, parce que je ne savais pas qui j'allais voir, quel était le projet. En écoutant ces chansons, de la bouche du créateur, je me suis dit qu'il y avait vraiment, vraiment quelque chose à faire avec ces chansons, parce qu'elles sont uniques, à la fois très bien écrites, elles sont poétiques, et la musique, c'est pas parce que vous êtes à côté de moi, professeur,
2: mais
1: la musique et les paroles font une alchimie vraiment incroyable, et donc je me suis dit, mais il y a tellement quelque chose à faire avec ces chansons. Donc, dès le jour de l'audition, je me suis dit, je ne sais pas si on va travailler ensemble, mais en tout cas, si on travaille ensemble, je sais déjà ce que j'ai envie de chanter, ce que j'ai envie de défendre.
0: Et
1: même, il faut créer l'envie.
2: Tu me disais d'ailleurs, je me rappelle, tu me disais,
1: celle-là, il faut la chanter.
2: Je veux la chanter, celle-là.
1: En parlant d'une chanson, oui, celle-là, je me suis dit, celle-là, il faudrait qu'elle soit dedans, celle-là aussi, il faudrait qu'elle soit dedans. Et puis moi, j'ai pas d'ego, on va dire, mal placé. Si c'est pas moi, je peux totalement dire, mais celle-là, il faut absolument qu'elle soit dedans, même si c'est pas pour moi.
0: Ressentez aussi, Lucie, cette alchimie entre les deux. Ils se sont trouvés, on dirait.
3: Ils se sont trouvés. En fait, je trouve complémentaires, et dans les personnages et dans la vie, en fait. Vous vous êtes dit, ensemble, on va faire un spectacle qui va s'appeler Pivoine. Pourquoi s'arrêter sur cette fleur? Est-ce que c'était parce que c'était la fleur du moment au Covid, là, parce que la pivoine, elle arrive au mois de mai, juin, je sais plus.
2: C'est Amy qui a trouvé le titre pivoine.
3: Ah.
2: On était parti sur cette idée de trouver quelque chose autour de, justement, de la nature, des fleurs, de quelque chose qui nous fasse respirer un petit peu.
1: Quand j'ai su que j'étais prise pour le projet, on s'est dit, bah, chacun de son côté, on va sélectionner des chansons qu'on aimerait mettre dans le spectacle. Et on en avait quasiment la majorité en commun.
3: Donc vous n'aviez pas déjà les titres du spectacle.
2: Non, et puis on n'avait pas encore
1: l'idée
2: de la conférence. Mm. Mais dès qu'il y a eu l'idée des fleurs, l'idée de la conférence est arrivée. Et le titre, c'est toi qui l'as choisi, pivoine. Et tout de suite, j'ai dit, mais c'est parfait, c'est très joli.
3: Il y a une symbolique derrière la pivoine ?
1: Bon, il y a plusieurs choses, en fait. Comme je le disais, du coup, dans plein de chansons, il y a des références à la nature, aux plantes, aux animaux, dans plusieurs des chansons du spectacle. Donc, c'est aussi ce qui nous a confirmé l'idée de parler de la nature et de faire un parallèle. Et donc, en fait, la pivoine, qui est ma fleur préférée dans la vie, parce qu'elle est éphémère, elle est là pendant un mois et demi dans l'année, donc il ne faut pas la rater. Et en même temps, c'est la beauté. Moi, j'admire cette fleur parce qu'elle est fragile. Elle dure pas longtemps, il faut juste profiter du temps où elle est là et accepter que ça dure qu'une semaine ou deux. Et je trouve que la vie est un peu comme ça, profiter des bons moments.
0: Oui. Bon, alors il y a deux professeurs dans cette émission. Est-ce que vous arrivez maintenant à tolérer la présence de notre invité professeur de l'émission, ou bien non?
4: J'ai trouvé mon maître.
0: Vous avez trouvé votre maître.
4: Et je ne parle
2: vous aussi, j'allais dire la même chose.
4: Non,
2: vous
4: je voyez. Ne parle pas que de l'âge, c'est monsieur. Beau. J'ai trouvé mon maître.
2: Oh.
4: Vous êtes au-dessus de moi.
0: Comme dans cette émission, il ne parle pas beaucoup, un peu comme vous dans le spectacle, cher professeur Bertrand, mais lorsqu'il parle, ça envoie, entre guillemets, et c'est votre cas, professeur. Vous identifiez presque à votre homologue.
4: Qui ne s'identifie pas à moi, franchement.
0: C'est vrai. Allez, il est temps de passer donc à un extrait de l'EP qu'on va entendre en entier. Et ben là, c'est le thème principal du spectacle, on ne peut pas passer à côté, c'est l'amour. Et l'amour fou, l'une des premières chansons que vous avez écrites, peut-être Bertrand, en tous les cas, pas forcément pour ce spectacle, mais en général.
1: Elle existait déjà, je l'avais déjà entendue lors de l'audition. Mais en tout cas, on s'est dit que celle-ci et une autre seraient... un peu le climax.
2: Oui,
3: elle est très sympa, elle est très fraîche, elle est très chouette.
5: La mélodie est très belle.
2: Quelques mois ou quelques semaines avant justement de...
0: confinement.
2: Et c'est ce qui m'a redonné aussi l'envie, parce que je me dis, elle est trop chouette cette chanson, il faut la communiquer, de me relancer justement dans l'idée d'un spectacle.
3: Ah, puis vous êtes mignons tous les deux, et on n'a pas le casting, mais en tout cas, ta voix, Amy, elle est top sur toutes les chansons. Enfin, franchement, ça match très bien.
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0: Et c'est le moment de répéter que le spectacle Pivoine, donc avec Amy Guess, maintenant on le sait, et Bertrand Lassie à la guitare et à l'accompagnement. Et bien sûr, ce sont deux personnages évidemment dans le spectacle, Pivoine et le professeur. Vous les retrouvez notamment le 18 avril, c'est bien ça, je n'ai pas dit de
2: 18
0: bêtises.
2: 18 avril, 26.
0: Ce sera donc du côté de la Loire-Atlantique, c'est bien ça.
2: En Loire-Atlantique, à Mesquer, près de Guérande.
0: Il y aura également des dates à Lyon, des dates à Aix-en-Provence. Je ne sais pas si Avignon est prévu peut-être pour un été supplémentaire.
2: On en parlait justement, on cherche un producteur, on cherche quelqu'un qui s'occupe du spectacle, qui le diffuse.
0: Donc vous l'avez compris, spectaclepivoine.com pour les contacter tous les deux, donc Amy et Bertrand avec nous. Et puis vous allez nous faire une belle surprise. Tu as déjà ta très jolie guitare qui couvre un petit peu ton t-shirt pivoine, mais la guitare est très belle, Bertrand.
2: J'ai un t-shirt pivoine.
0: Voilà, Bertrand et Amy sont fin prêts pour chanter en live dans quelques minutes pour clôturer en beauté cette émission. Mais avant, ce sont des jeunes pousses, on va dire, des jeunes pousses qui, elles aussi, ont été très éphémères, peut-être même plus éphémères qu'une pivoine, et c'est tant mieux quelque part pour nos oreilles. Ce sont les artistes du Hard Kitsch. Tout de suite.
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0: Alors Lucie, on va commencer.
3: Moi, je reste dans le thème, dans les fleurs et un petit peu dans les insectes, ce coup-ci, je change des animaux. Et donc, c'est un monsieur en Auvergne, donc un royaumois, et donc qui, lors d'une visite de miellerie, a un déclic.
4: Une visite de quoi ? De miel ?
3: Miellerie.
0: Quand
3: du miel, miellerie quoi.
0: Faites péter nos cages à miel, professeur.
3: Parce que comme c'est pas censé être
0: deux
3: un son de ouf, tu vois. Et donc ce monsieur arrive dans cette miellerie et il voit des abeilles danser, entre guillemets. Et là, je sais pas, il a un déclic et il nous crée cette fabuleuse chanson. Voilà. Et il faut quand même le regarder, ce monsieur, parce qu'il a pas honte. En fait, il est dans un espèce de déguisement lycra noir en maille à l'abeille, donc avec du noir et du jaune, les lunettes, le casque, et il va nous faire donc la danse de l'abeille. Voilà, avec le petit bruitage.
0: Pourquoi il n'y a pas que des canards en bruitage?
3: Mais pas du tout, exactement. Et donc ça a quand même été diffusé à l'époque sur D8. Et ça a été tout de suite un engouement sur YouTube, hein, quand même. Et donc ce monsieur s'appelle Doudoule. Et elle est sortie en mars 2015 et ça a explosé. Et oui. Donc on peut faire bzz, bzz, l'abeille. Et donc pendant trop longtemps. Et ben, désolé pour les fans de Doudoule, il y a donc une incrustation où on le voit donc danser l'abeille avec dans les champs, dans la ruche, enfin, on se régale.
2: Est-ce que ça m'étonne pas que ça marche?
0: Grâce à lui, est-ce qu'on a essayé de faire renaître de nouvelles abeilles ou pas, ou c'était peine perdue?
3: En tout cas, j'ai entendu à la radio ce matin, qui n'était pas la nôtre de radio évidemment, qu'il fallait faire attention au miel qu'on mangeait, qu'il fallait vraiment prendre le miel qui vient de
2: le
3: France.
2: Bon miel.
0: Voilà.
2: Bon
0: miel. Pas le mélange de plusieurs miels.
2: Il vaut cher le bon miel.
3: Voilà, bah oui, mais bon, les abeilles aussi sont très importantes, et donc il ne faut très pas, important. Dans une période hivernale comme celle-ci, voilà, faut consommer français, bon et
1: manger moins mais manger
4: merci
1: mieux
4: Lucie,
3: et mieux. Voilà, mais je t'en prie.
1: Parce que sans les abeilles, eh bien, il n'y aurait pas de fleurs.
3: Ouais. Et c'est ça, exactement. Et sans
1: merci à elles. Sans fleurs, pas de fruits.
3: Bon bref, on fait papillon.
0: On va aussi parler d'un autre bébert, le bébert chanteur du groupe Les Forbans, qui également nous a quittés aussi. Est-ce qu'on peut dire, Amy, que vous avez chanté avec eux ou pas?
1: En fait, on a partagé les mêmes scènes puisque on est de la même production. En fait, il y a deux productions avec lesquelles je travaille, l'Esprit Rock'n'Roll and Dance and Circus Events. Et on a eu l'occasion de nombreuses fois, le groupe dans lequel je joue, qui s'appelle les Rockin' Lilies, de partager la scène avec Bébert des Forbans. Et donc forcément, attristé de cette nouvelle.
0: Je ne sais pas si vous a raconté beaucoup sa vie, Bébert, le chanteur des Forbans. Il avait créé ce groupe avec ses copains lycéens, donc fin des années 70. Mais est-ce qu'il vous a raconté l'histoire? Allez, on peut le révéler maintenant, il ne sera plus là pour nous contredire, de sa fille cachée. Oula, elle fait des grands yeux, Amy, là. Je sens des éclairs, elle va me lancer des éclairs. On est dans le hard kitsch, on va vous faire découvrir la fille cachée de Bébert des Forbans. C'est la chanteuse d'un groupe qui s'appelle Opie Factory. Elle va nous parler d'été, figurez-vous. C'est un groupe, Opie Factory, qui est, je crois, fait partie des jeunes talents d'il y a 30 ans qui n'ont pas percé, produit par Bob Castel. Et c'est une chanson assez rigolote qui s'appelle Le Boogie de la plage, donc on reste dans le boogie.
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0: Vous ne connaissez pas l'aspect formant là-dessus? Non, pas pour le moment.
10: Il y a des baskets au bout d'un moment, je ne sais pas, il y a quelque chose.
3: C'est les formants qu'on n'est que chante en fait.
0: Oui, chante, danse et les basques.
2: Ce qui est drôle, c'est qu'il y a, dans ces années-là, il y a toujours du saxophone.
0: Ouais, oui, du sax et de la guitare un peu comme ça.
2: La guitare un peu.
1: Des reprises américaines. Ouais.
0: Ah, vous dites, mais ça n'a absolument rien à voir.
3: Non, on n'a rien à voir avec les formants là.
0: Mais écoutez le refrain, je trouve qu'il y a un air de famille quelque part, écoutez.
2: Ah oui.
0: Alors, ce que Weber avait déposé, wap-wap-wap. Voilà. Mais donc,
3: n'empêche, il a cartonné sa chanson, la chante. Ouais. C'est un tube.
0: On ne sait pas qui est vraiment la chanteuse de Opie Factory. On va se renseigner et on va essayer de savoir si elle avait un lien particulier, pourquoi pas, avec eux. Allez, ça lui fait penser à ses prochaines vacances, du coup, tout ça. C'est Agnès, qu'est-ce que vous nous proposez?
11: Alors, nous sommes en hiver, donc pareil, nous allons aller juste à côté de moi. Lucie, tu l'as déjà évoqué, à chaque fois, décidément, les hard kitsch.
3: On ne fait même pas exprès.
11: On part en Auvergne.
0: Elles aussi, elles se sont trouvées.
11: Et nous allons manger des bonnes choses, de la bonne truffade.
2: Voilà, je savais qu'on allait manger quelque chose.
1: Professeur.
11: Oui,
3: du Cantal.
11: On va s'éclater la panse.
3: Ça fait un peu fort bon encore là. C'est un peu rockabilly quoi.
0: C'est plus rock à mémé là, mais bon. Allons-y pour Billy, on peut l'inviter aussi.
11: Parle avec son cœur quand même, du Cantal hein, et de la truffade. Hein.
3: Entre le miel et le Cantal, voilà, votre professeur Pivoine a raison, on va avoir faim quoi.
11: On a mis l'Auvergne en valeur.
1: Une bonne salade avec c'est du gésier, du Cantal et du miel.
3: Surtout voilà, voilà. Finalement, kitchenette.
10: Pour tenir l'hiver, c'est parfait.
0: Du gésier, dites-vous, il y en a qui ne sont pas contents. Bernard et son camarade Gaspard, là, ils ne sont pas contents. Sans transition, on ne touchera pas à son gésier cette semaine, le professeur depuis peu. Votre dernière pitch.
4: On va commencer par écouter le début. Ce qui est normal.
1: Oui, ce qui est bien, oui.
3: Tout à fait.
4: C'est le retour de mon ami, le chanteur.
3: Le chanteur de Palavoine.
0: Alors, c'est celui qui a plus de dents, c'est celui qui a plus d'oreilles, celui qui a plus d'yeux, plus de bouche.
3: Ah, celui qui a deux amis qui l'aillent.
10: Parce qu'ils reviennent toutes les semaines. On prend les mêmes et on les...
3: Encore
4: les Marie-Myriam.
10: Les rappels, ils sont tellement bons.
3: C'est pas sympa. Ça, c'est la casserole.
0: Et Bertrand et Amy, attention, c'est pas un morceau qui est passé en 33 tours. Hein, c'est la bonne vitesse.
2: Hein, non, mais je sais que ça existe, ça. C'est...
3: Ça et c'est, ça, c'est... ça existe.
2: Il faut tout pour faire un monde. Moi.
1: Et c'est ça la beauté de ce monde.
10: Respect.
0: L'enfant et l'oiseau, on sent pas trop l'enfant là-dedans. L'oiseau, bon, il est...
4: C'est top, quand ils chantent, ils manquent pas de canard.
0: On a parlé un petit peu des influences tout à l'heure de Bertrand, mais les vôtres, Amy, est-ce qu'on est dans de la comédie musicale aussi? Est-ce qu'on est dans de la variété? Est-ce qu'on est dans le rock? Comme vous l'avez dit tout à l'heure, vous faites partie aussi d'un groupe de rock en parallèle ou pas?
1: Alors, on est très multiples au niveau des influences, mais effectivement, la comédie musicale qui m'a donné aussi envie de faire ce métier, comédie musicale française, hein, puisque le premier spectacle que j'ai vu... musical, c'était Notre-Dame de Paris, au Zénith de Toulon, d'où je suis originaire.
0: Ah ben là, voilà, on sent l'accent de Toulonnais qui revient.
1: Toulon, et oui.
4: Moi aussi, je suis de Toulon.
10: Mais lui aussi, il est de Toulon.
1: C'est vrai ?
4: Oui, je viens du Morillon.
1: Oh, Morillon, moi je suis de la vallée du Gapot.
4: C'est pas loin.
1: C'est pas très loin. Vous voyez hier ? Derrière.
4: Ma famille est à hier, mais c'est beau ça.
1: C'est beau, c'est là qu'on se retrouve.
0: Alors là, on va retrouver donc un extrait live cette fois du spectacle. Le spectacle s'appelle Pivoine. Au printemps, il y aura des reprises, notamment donc dans le 44 en Loire-Atlantique, mais aussi à Lyon, mais aussi à Aix-en-Provence et dans plein d'autres villes. Il s'agit du live de la semaine pour terminer et clôturer en beauté et de façon fleurie cette émission, le live.
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0: Pivoine alias Amy Guess à la voix, à la guitare et aux backing vocals, comme on dit. Bertrand Lassie alias le professeur. Qu'est-ce que vous allez nous chanter, du coup?
1: Alors, il se trouve que dans le spectacle, à un moment donné, Pivoine parle du fait qu'il faut savoir s'amuser. S'amuser, aussi. Se donner de la joie aussi, puisqu'elle a aussi pas mal de déboires amoureux et de choses peut-être pas marrantes, hein, puisque dans le spectacle, on raconte la vie et des fois la vie n'est pas toujours gaie. Et donc, quand il faut savoir s'amuser, eh bien, parfois, il faut aussi oublier les soirées peut-être trop arrosées. Et donc, c'est là qu'intervient cette chanson dans laquelle Pivoine a perdu quelque chose.
2: Un peu perdu la tête et pas que la tête.
1: Voilà.
0: On vous écoute.
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0: c'était hélas, sans équivoque, une défense bien inutile. 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
1: trop bu.
0: Oui, bon. 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

0: 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Si jamais vous la retrouvez, prévenez-moi. Et vous ne pouvez pas vous tromper parce qu'il y a mon numéro sur l'étiquette.
1: Très bien, contact@kitchenette.fr, on relaye. On vous applaudit très très fort. Pivoine alias Amy et le professeur alias Bertrand, bravo.
0: Merci, merci.
1: Professeur depuis peu, vous l'avez retrouvé, non, de votre côté, non, vous...
2: J'ai été impressionné par la voix de madame, en tout cas.
1: Très bien, oui. Mais la culotte, vous ne l'avez pas, non, pour le moment, non.
3: Moi, je me suis dit que tu vas la retrouver à la fin. Suis pas ma...
4: Elle reviendra, elle reviendra.
2: Je ne suis pas Madonna. Hein.
4: Elle reviendra
3: avec le slip.
4: Seule.
3: Oui.
2: Et les vieux comprendront.
5: Dans Pivoine, le spectateur te l'envoiera.
1: Alors, qui a eu l'idée de cette chanson « J'ai perdu ma petite culotte » chanson
3: de
1: Bertrand.
3: Toujours professeur.
4: Et oui.
0: Elle
4: oui.
0: existait avant le spectacle et donc on s'est dit que ça pouvait être sympa.
5: Très drôle.
3: C'est tiré d'une histoire vraie, quelqu'un qui a perdu une culotte un jour dans une salle ou quoi.
1: Madonna, vous avez récupéré la salle de Madonna durant un concert, c'est ça?
4: Non, je travaillais avec une autre chanteuse qui s'appelait Noémie et un jour on prenait un café ensemble et puis j'ai eu cette idée-là, voilà. Et je lui ai dit, tu crois que tu pourrais toi éventuellement chanter ça? Et elle n'était pas forcément tout à fait sûre au départ. Elle dit, ouais, quand même, ça dépend du contexte, faut voir si ça rentre dans le spectacle, si ça va. Donc voilà, la chanson est du coup restée après un peu en jachère. Et quand je l'ai chantée et proposée à Amy, je crois que tout de suite...
3: Elle a dit oui.
4: Ça t'a fait peur? Je ne me rappelle plus.
0: Non, ça ne m'a pas fait peur parce que c'est un personnage et puis parce que je trouvais ça drôle et je me suis dit que ça pouvait être sympa, bien amené.
3: Oui, c'est frais, c'est sympa.
0: Et comme on a beaucoup de textes autour qui amènent bien cette chanson-là, Et puis ça permet de remonter un petit peu dans le spectacle de l'ambiance juste avant qui est très morose. Et donc du coup, ça donne un petit coup de boost et c'est pas plus mal.
1: Et oui. Ambiance, c'est le mot. Hein. Des très jolies chansons, vous l'avez entendu. De l'émotion, beaucoup. De l'humour, énormément. On ne l'a pas assez dit, mais vous allez vraiment vous marrer. C'est participatif. Et du talent, forcément. On vous applaudit encore très très fort tous les deux. Et longue vie à Pivoine, le spectacle.
0: Merci.
4: Merci à vous.
1: Spectaclepivoine.com.
0: Oui, et n'hésitez pas à nous suivre aussi sur nos réseaux sociaux parce qu'on a certes un site, mais pour avoir toutes les informations au jour le jour, il faut nous suivre pivoine.le.spectacle sur Instagram et sur Facebook, pivoine-le-spectacle. Pour avoir toutes les informations et aussi les petites vidéos sympathiques.
1: Rappelons-le, le très très beau travail de votre amie Rachel.
4: Voilà, chargée de diffusion, Rachel Ruello, qui nous a beaucoup aidé, qui s'est battue pour nous faire venir du monde, pour faire venir des journalistes, des comme toi, comme.
3: Donc grâce à elle, vous êtes là avec nous.
0: Exactement.
4: Voilà.
0: Bravo. C'est grâce à elle.
3: Bravo, merci Rachel.
1: C'est
3: merci
1: un vrai Rachel. Métier, un vrai métier de passion. Donc bravo Rachel et merci.
0: Qui fait partie de l'équipe, puisque c'est que de l'amour dans cette équipe.
3: Ah, l'équipe.
0: Effectivement, elle remplissait bien la case amour supplémentaire.
1: Merci à vous, merci Amy, merci Bertrand.
4: Merci,
0: merci beaucoup.
1: Merci
0: à tous.
1: Également, chers
0: merci
1: amis de nous avoir suivis. Merci beaucoup Lucie.
3: Merci Olivier et beaucoup surtout à Professeur et Pivoine.
0: Merci à vous.
1: Merci beaucoup Agnès.
5: Merci à vous deux d'être venus nous voir.
1: Merci beaucoup Professeur.
2: Et merci chers camarades et Pivoine.
1: Bon, on libère l'un des deux professeurs et on en garde l'un des deux, lequel?
2: Tu gardes l'invité, ça fait 15 ans que tu me gardes en prison.
4: Mais quand est-ce qu'on mange alors finalement?
0: Mais justement, j'allais vous le dire parce que là.
5: C'est frustrant.
4: Wando, c'est comme
0: si vous voulez le garder, il va falloir le nourrir.
5: C'est un peu une sorte de berger.
1: Ou alors on va réfléchir, alors on va peut-être garder notre professeur, on sait pas, on va voir. En tous les cas, chers amis, on était ravis de faire cette émission avec vous. Très printanière et ça fait plaisir. Et on se donne rendez-vous la semaine prochaine. Et comme on vous le dit à chaque fois, évidemment, encore et toujours et en toute saison, on vous aime. Merci à vous.
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1: Eh bien, du moment que vous ne le lancez pas sur le visage, ça va, on va pouvoir faire l'émission. Et pour Kitchenette saison 17, on a troqué la mobilette pour une vintage estafette avec manche-disque chromé gourmette, plein de sons d'une autre planète. Décollez donc vos étiquettes, et comme le disent et le chantent nos vedettes Pivoine et le professeur...
2: Yeah.
3: Peut-être n'a-t-on pas

0: sait pas, non, compris, non, on ne sait pas, compris.
1: Alors, yeah. On espère que vous vous ferez comprendre cette semaine dans l'émission. En tout cas, telle est la question, top générique.
2: Chanter, c'est ma vie. Chanter, c'est ma passion. Je chante pour mes amis, je chante un peu à l'église, lors des mariages, vous voyez, c'est tout à fait amateur. Et on m'a convaincu de faire un disque. Alors c'est un peu en quelque sorte, comment dire, une consécration, j'en suis très fier.
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2: J'espère que ce petit florilège de morceaux, combien fameux, il y en a pléthore d'autres, mais il fallait faire un choix. Et voilà, et disons place à la musique.

0: petit déjeuner aujourd'hui. Oh, ce l'après-midi, of course. J'avais une petite mousseline d'avocat et langoustine. Très bon. Et j'avais deux types of spaghetti. And une type of ravioli. Petit morceau de crème caramel. Beaucoup de vin. Et deux grands espresso. J'étais très... sorry, but it was an Italian restaurant. Fine, everything. Wasn't as good as breakfast.
1: Ce n'était pas aussi bon que le Breakfast in America, que le petit déjeuner en Amérique. C'était Bloody Wild White, Supertramp. Et c'était la voix de Rick Davies, l'un des fondateurs de Supertramp. Et ses claviers magiques à qui on doit des mélodies fabuleuses. En tous les cas, bonjour à toutes, bonjour à tous et bienvenue dans Kitchenette, la musique côté obscur. Un extrait spécial d'un concert auquel j'ai assisté, figurez-vous, c'était à Paris-Bercy en 1997. Je ne dirais pas l'âge que j'avais.
2: T'es vieux, trop fort.
1: Mais oui, mais c'était un grand souvenir. Bravo. Et vous l'avez entendu à la fin, on pense très très fort à lui. Et cette semaine, que vous nous écoutiez au petit déjeuner ou au dîner, vous pouvez grignoter ce que vous voulez, il n'y a aucun souci. Avec elle, bien forcément, comme elle est liée aux saisons et à la mode, elle a pu se dire ces derniers temps « It's raining again » ou plutôt « It's snowing again ». C'est Agnès, la Fashion Kitsch avec nous. Bonjour Agnès, comment ça va ?
2: Hello ! Mais oui, de la neige, je veux de la neige, nous n'avons que de la pluie. Il a trop peu neigé, moi j'adore la neige.
1: D'accord, donc le froid, ça vous avez pas peur du froid, tout va bien.
2: Ça va, je suis très bien couverte.
1: Froid, moi jamais, hein, comme on dit.
2: Absolument.
1: Elle est prête à faire le tour de la planète juste pour avoir un breakfast in America ou ailleurs ou très loin. C'est la rapporteuse du Kitsch avec nous, Lucie. Bonjour Lucie, comment ça va ?
3: Salut Olivier, salut tout le monde, ça va, merci.
1: Alors le petit déjeuner le plus incroyable que vous ayez pris, c'était où ?
3: Les petits déj anglais, ils sont sympas.
1: Ah, donc pas en Amérique, mais... Mmh. Ah,
3: d'accord, pas en Amérique, mais en Angleterre, parce que je préfère le petit accent british. J'avoue que j'ai une petite faiblesse pour l'accent anglais.
1: Donc du coup, de l'œuf, du bacon, et hop, c'est parti.
3: Des haricots.
1: Des haricots, des beans, allons-y.
3: Des beans, voilà.
4: Pourquoi pas ?
3: Une petite saucisse, exactement.
1: Et les
3: muffins,
1: petites sausages.
3: Bon, bref, des scones, bref, plein de choses. Quoi.
1: Et puis enfin, il se demande pourquoi est-ce qu'on a rendu hommage au chanteur de Supertramp et non pas au chanteur des Forbans, mais ce n'est peut-être que partie remise. C'est le professeur depuis peu à la réalisation. Bonjour, professeur.
5: Bonjour, et à Jean Guidoni aussi.
1: Et à Jean Guidoni, mais peut-être que ce sera le cas d'une prochaine émission.
5: C'est par émission, en fait, qu'on fait.
1: Et on est même en retard.
5: Oui.
1: Il y a Jimmy Cliff, enfin bref, il y en a beaucoup, beaucoup, beaucoup.
5: Il y a Jimmy
1: beaucoup.
5: Cliff aussi, oui.
1: Mais en tous les cas, avec nos invités, puisqu'on a entendu Bloody Wild White, ils voient la vie en rouge, mais ce n'est pas en rouge sang, c'est en rouge pivoine, et leur vie est particulièrement fleurie. On les applaudit très très fort, donc c'est Pivoine et le professeur.
4: Merci.
1: Alors vous l'avez compris, chers auditeurs, il y a donc deux professeurs dans cette émission,
4: bataille,
1: deux pour le prix d'un. Qu'est-ce qu'on fait, professeur numéro 2 ? On organise un petit fight avec le professeur numéro 1 de l'émission ou pas ? Non.
4: Une petite bataille, mais
5: après l'émission.
1: D'accord.
2: Une bataille musicale alors. Oh là !
1: Bonjour Pivoine également.
6: Bonjour.
1: Alors, est-ce qu'on révèle d'ores et déjà qui se cache derrière ces pseudonymes ? Ce sera peut-être plus facile pour nos auditeurs ou pas ? Ou est-ce que...
6: Alors, dans le spectacle, c'est déjà dévoilé dès le départ. Amy Pivoine, qui est conférencière en biotechnologie du végétal, eh bien, s'appelle Amy puisque je m'appelle Amy, finalement.
1: Amy, et donc le professeur, il a un petit prénom ou pas ?
4: Il a un prénom aussi, qui est Bertrand, mais on ne le dit pas.
1: C'est un spectacle sous forme de conférence qui... parle d'amour, qui chante l'amour, mais tout ceci avec des métaphores bucoliques et florales, car nous sommes très très liés à la nature, finalement, nos cycles amoureux.
6: Oui, en fait, c'est un prétexte, le fait que ce soit une conférence, puisque finalement, on parle d'amour, on parle du parallèle entre la vie amoureuse des plantes et des fleurs et celle des humains qui, finalement, se ressemblent beaucoup.
1: Et vous allez, durant ce spectacle, nous offrir, on a déjà eu un petit bout tout à l'heure, mais... un live extrait du spectacle, mais Pivoine, ça n'est pas qu'un spectacle, il y a eu aussi un disque. Ça s'appelle Pivoine aussi, c'est un petit EP qui est sorti à l'occasion
4: c'est
1: du spectacle.
4: C'est un petit EP, on s'est payé ça, on va dire, un 3 titres qu'on a fait dans un très beau studio, le studio Harrison de Pré-Saint-Gervais-Pantin, je crois qu'il... et qui nous a fait un très très joli son, des très beaux mixages, avec très peu de choses, juste guitare et voix. On en vend quelques-uns à la sortie du spectacle.
6: Et donc, on peut aussi nous écouter sur les plateformes Spotify, oui. Deezer, Apple Music, YouTube, voilà.
1: Donc vous êtes sur les plateformes, vous serez très très bientôt de retour sur scène en 2026, on va tout vous dire, et puis on diffusera donc un extrait de cette EP, un live, et puis sans doute des petites surprises également. On en saura un peu plus sur ces deux personnages, et pourquoi pas sur ce qui se cache derrière les personnages. Et il se peut qu'il y ait d'autres personnages du spectacle qui viennent comme ça dans l'émission, comme par exemple... Voilà. Alors vous demandez qu'est-ce que c'est que ce bruit, chers auditeurs, comment décrire le petit personnage qui est là, c'est l'une des surprises du spectacle.
6: Oui, il est blond, il est rond, il est distribué à l'entrée par nos acolytes, et les spectateurs se demandent pourquoi on distribue ce petit objet surprise. Il s'agit d'un petit canard en plastique.
4: Un petit canard en plastique, et on va demander au public de participer sur une chanson.
1: Qu'on ne va pas dévoiler
4: à un moment du spectacle avec les petits canards et leurs petits coin-coin.
6: Très bien. Canard musical.
1: Conçu pour durer car il date d'Avignon celui-ci, du Festival d'Avignon en juillet dernier, et il fonctionne encore, hein, c'est ça qui est beau. Donc, voilà,
2: et j'ai une question quand même parce que je suis intriguée. Les spectateurs attendent votre signal, oui. Ou alors ils ne sont pas là tout de suite à faire le bruit?
4: Au début du spectacle, ils ne le sortent pas du tout, mais à un moment donné, comme... Amy Pivoine parle d'un petit camarade qui s'est trouvé pour l'accompagner pour dormir.
1: On peut comprendre que le canard intervient.
4: Voilà, qui s'appelle Gérard, hein, c'est ça?
6: Oui, Gérard et Gaspard.
4: Et Gaspard, qui sont deux petits canards qui sortent de son sac et que montre à tout le monde, voilà. Et puis il dit, on vous a donné un petit canard, qui sont les enfants de Gaspard et de Gérard. Donc, de ne pas pouvoir s'endormir tout
2: seul. Et ils peuvent repartir avec?
6: Mais évidemment.
1: Ils repartent avec, j'espère.
6: À Avignon, on offrait tous nos petits canards. Effectivement, on avait pris assez de canards pour offrir à tous les spectateurs.
1: Et oui, il faut aussi un budget canard, effectivement, quand on mange un spectacle, surtout à Avignon.
3: En tout cas, il est mignon, ce petit canard. On l'a dévoilé.
1: Qu'est-ce qu'il y aura d'autre dans le sommaire, chers amis? Avec vous, Agnès, dans quelques secondes, maintenant, de quoi il sera question?
2: Alors,
1: de qui?
2: Ouais, eh bien, en fait, il sera question d'un groupe qu'on connaît vraiment, mais par cœur. Notamment une chanson, par exemple, Trois nuits par semaine. Franchement, elle a marqué Trois nuits par semaine.
1: Ah oui, quand même, Trois nuits par semaine.
2: Bah oui, voilà. Donc, Indochine, bien sûr, qui existe depuis 40 ans. Un truc de dingue.
1: C'est dingue.
2: Incroyable.
1: Et encore ado à 40 ans, c'est ça, après 40 ans.
2: Écoutez, un succès incroyable.
1: Vers le milieu de l'émission, c'est la vidéo kitsch, donc avec Lucie. Alors, des animaux seront peut-être pas loin de votre vidéo kitsch?
3: Oui, ce sera des potes à votre petit canard, effectivement, qui seront tous en scène aussi.
4: Ah oui.
3: Et qui vont apporter un peu de chansons aussi, de danse et une petite morale assez sympa.
1: Et puis on n'oublie pas, juste avant le live de nos amis Pivoine et le professeur, l'autre, celui de l'émission, que va-t-il se passer?
5: Le hard kitsch.
1: Le hard kitsch, les morceaux que heureusement on ne va pas diffuser en entier. Et pour cause.
5: On pourra un jour.
1: Ah, je ne sais pas. Est-ce qu'il valent mieux qu'un cri de canard? Ça, nous le verrons. En tous les cas, puisqu'elle en a parlé, on va parler d'un autre groupe de rock après Supertramp, mais cette fois, il est français. Et il n'en finit pas de vibrer, entre guillemets.
2: Ah, mais complètement.
1: Comme dirait l'autre, c'est dans la news de la semaine et c'est avec Agnès tout de suite.
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2: Et oui, je vais vous parler du groupe Indochine qui dévoile le clip de son nouveau single, No Name. Donc c'est un clip qui est tourné au Japon, voilà, dans les rues d'Osaka, lors d'un concert pour l'exposition universelle. Il montre le chanteur arpentant seul les rues japonaises, entrecoupées d'images de jeunesse d'époque, variées et projetées pendant leur concert. Le chanteur dit de sa musique, il dit « J'écris toujours la même chanson, mais avec des mots différents. » C'est un petit peu, on va dire, comme un écho du mythique Troisième Sexe, ce qu'on écoute là.
1: Mais sans Christine and the Queen.
2: Elle n'est pas là.

0: c'est vrai que ce qui est fabuleux avec Indochine, c'est que tout de suite, en un clin d'œil, on est hop plongé en 1984, il y a 40 ans, comme vous l'avez dit tout à l'heure, Agnès.
1: C'est tout de suite le même son. Et alors, donc, ils font un super tour, donc l'Arena Tour, qui cartonne. Ils ont fait 106 dates. Ils ont quand même vendu 1 200 000 billets. Je ne sais pas si vous vous rendez compte, quand même. Donc ça, l'extrait qu'on écoute, c'est un extrait de l'album Babel. Donc c'est un titre plutôt électro-pop qui aborde, bien sûr, comme toujours, leur éternel thème, la question du genre.
2: Ce qui est étonnant avec Indochine, c'est qu'ils ont quand même disparu pendant très longtemps.
1: Oui, voilà, exactement.
2: Et qu'ils reviennent faire
1: ils ont fait un comeback avec J'ai demandé à la Lune.
0: C'est ça, 2000, ouais.
1: Mais
0: ouais,
1: c'est 2000. Vrai que, voilà, de 90 à 2000... Bah, il n'y a pas eu grand chose en fait.
3: Ouais, et puis ils ont rempli les salles
1: donc
3: très vite.
1: Donc en fait,
3: là,
1: le titre vraiment réaffirme cette volonté de valoriser toutes les formes d'identité et de dépasser les classifications habituelles.
0: Et alors vous, Amy Pivoine et professeur Bertrand, est-ce que les classifications, les catégorisations, à part les catégorisations de fleurs évidemment, et
2: oui, surtout notre
0: est-ce
2: domaine.
0: Que c'est l'un des messages aussi du spectacle ou pas?
4: Alors nous, on parle de beaucoup de choses, donc de la vie amoureuse, des plantes, conférence. Des fleurs comme je le disais, mais aussi de la vie amoureuse des humains. Et c'est vrai qu'on parle de plusieurs forme d'amour sans préciser exactement, on parle pas exactement de genre ni d'orientation par exemple, mais je pense que le message quand même il est assez général sur le fait d'aimer et de ne pas se mettre de barrières et d'aimer les autres.
0: Qu'est-ce que Amy on pourrait dire sur le professeur en quelques mots qui vous accompagne, qui est juste à côté de vous finalement, durant cette conférence amoureuse?
4: Bah, il est un pilier pour Pivoine, parce que c'est vrai que quand elle perd un peu pied, et bah, elle se tourne vers le professeur. Que ce soit parce qu'elle a une énorme joie et finalement, ben, ça n'a pas fonctionné. Que ce soit parce qu'elle est effondrée, ben, tout de suite elle va se jeter dans ses bras parce qu'il ben, n'y a plus que lui sur scène.
0: Lui
4: et puis parce que finalement, il est toujours là, lui. Malgré elle, elle ne se rend même pas compte qu'elle le coupe. Voilà, elle a souvent ce gentil mot pour lui qui est « Merci, professeur ».
2: Oui. Il est un petit peu décalé, de toute manière, le professeur.
4: Oui.
2: Tiens, d'ailleurs, je voulais vous demander, quand est-ce qu'on mange, là? Parce que...
0: Ah, bah, écoutez, bah, c'est le professeur qui est en cuisine. Hein, il va pouvoir nous servir.
4: Oui, alors,
0: très bien. L'autre professeur.
4: On n'a pas prévu de manger, professeur. Hein.
2: Ah bon?
4: Ah oui, non, c'était pas pour ça
2: non,
4: qu'on était là.
2: Non, mais kitchenette, moi...
4: Non,
2: il me semble.
4: Non, je crois pas.
0: Non,
4: peut-être
2: non,
4: pas
2: non, non, bah, j'ai dû me tromper, je suis désolé.
0: On vous expliquera. On entend actuellement un extrait, l'autre professeur, lequel est-il?
5: Je ne peux pas
4: m'endormir.
2: Je ne peux pas m'endormir
0: non plus,
2: sans serrer quelqu'un dans mes bras.
0: Ah, et c'est là que le canard intervient.
4: Tout à
2: exactement.
4: Fait.
2: Exactement.
0: Ah, écoutons pendant quelques secondes.
6: Ébouriffé de rêve.
0: Ah oui, vraiment, on les entend.
6: Bonjour, mon amour.
0: Et voilà, et les canards, effectivement.
4: Et ouais. On peut couiner d'applaudissements.
0: Il y a quelques dates qu'on pourra citer bientôt, mais on peut citer quelques villes d'ores et déjà. Vous jouerez en 2026, plutôt vers le printemps, vers Lyon et vers Aix-en-Provence, me semble-t-il.
4: Oui, on a une première date...
2: À Mesquer, près de Guérande, dans les Marais Salants. C'est un coin absolument magnifique. Wow. Et on va jouer dans une très belle salle, l'Artimès de Mesquer, le 18 avril 2026. Donc.
0: Et donc vous avez un site web également, spectaclepivoine.com, avec toutes les infos sur ce spectacle, l'histoire un petit peu des deux personnages, et puis ce que ça raconte, des très jolies photos, des vidéos, des petits teasers comme ça.
4: Des jolies photos de Didier Palagès, qui est notre photographe officiel.
2: Oui.
0: On va un petit peu mieux vous connaître avec toute l'équipe de Kitchenette, mais en attendant, on va se tourner vers Lucie pour la seconde rubrique de l'émission. C'est dans la vidéo Kitsch de la semaine tout de suite.
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3: On va être un petit peu dans la nature, mais avec donc des animaux, comme je l'ai dit tout à l'heure. Et ces animaux reprennent surtout le titre d'une chanteuse... qu'on connaît maintenant beaucoup, tous. C'est un titre qui date de 2014 et que cette chanteuse répète à peu près 36 fois dans sa chanson qu'il faut donc s'accepter soi-même. Donc on va l'écouter tout de suite et puis vous allez essayer de deviner de quelle...
8: 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On vous donne l'heure, il est 20h.
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1: Et si vous aussi vous cherchez un emploi ou que vous avez un emploi à proposer, envoyez-nous vos annonces en allant sur notre site internet radiogalaxie31.com, rubrique annoncer. C'est avec grand plaisir que nous les diffuserons. Merci de votre fidélité. Je vous dis à très vite.

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1: Bonsoir à toutes et tous. L'année prochaine, la masse d'air est sèche et grâce à l'absence de vent, le rafraîchissement nocturne permet d'avoir des températures minimales en fin de nuit entre 17 et 20 degrés. Mardi 21 juillet, pas de changement de temps pour cette journée. Un ciel toujours bien dégagé, des températures très nettement supérieures aux normales de juillet, avec des maximales toujours comprises entre 34 et 35 degrés sur le Comminges, 36 à 38 du Volvestre-Lauragais. Le vent conserve une orientation au secteur nord. La situation de sécheresse est importante sur notre région, comme tout le monde peut le constater. Sur Muret comme sur Saint-Gaudens, la dernière pluie significative date du 28 juin. Bonne soirée à toutes et tous.

Chères auditrices, chers auditeurs, bonjour et bienvenue dans À l'expression. Car je me prénomme Alex et ma mission est de vous aider à employer à bon escient les expressions françaises que nous utilisons tous régulièrement, sans parfois en connaître ou le sens ou l'origine. Ainsi, peut-être grâce à cette rubrique à l'expression, vous allez pouvoir briller en société ou pourquoi pas au dîner ce soir. Aujourd'hui, nous allons nous pencher sur l'expression « toucher le pactole ». Qui n'a pas un jour rêvé de toucher le pactole ? C'est-à-dire d'avoir d'un coup beaucoup d'argent, même si l'argent ne fait pas le bonheur. Eh bien, l'origine de l'expression « toucher le pactole » nous vient de la mythologie. En effet, entre les 8e et le 7e siècle avant notre ère, la Phrygie, qui est actuellement la Turquie, avait un roi nommé Midas. Après une soirée bien arrosée, comme il était de bon ton à cette époque, un vieil ivrogne s'échoue sur les marches de son palais. Au lieu de le chasser, le roi, Midas, le recueille et lui offre hospitalité. Bien lui en a pris, car il s'agissait de Silène, père du dieu Dionysos. Pour le récompenser, Dionysos exauce le vœu du roi Midas. Tout ce qu'il toucherait se transformerait désormais en or. Mais ce bonheur sera de courte durée, car dès le premier repas, impossible d'avaler la moindre nourriture et de boire la moindre goutte d'eau. En effet, tout ce qu'il touchait devenait solide et métallique. Comprenant qu'il allait mourir de faim et de soif, le roi Midas implore Dionysos de lui retirer cette faculté et de reprendre ce cadeau empoisonné. Dionysos acceptant, et lui dit d'aller se laver les mains et de se baigner dans la rivière alentour, la rivière Pactolus, en français la rivière Pactole. La baignade accomplie, Midas, débarrassé de ce malheureux don, voit les eaux de la rivière Pactole se charger de pépites d'or. De quoi assurer la richesse de son royaume. Il avait touché le pactole, ce que bien sûr je vous souhaite à tous. Et pour votre gouverne, vous remarquerez que la société qui porte le nom du roi Midas, c'est-à-dire une société qui entretient les automobiles, qui vend des pneus, etc., a pour logo le nom du roi, en capitale noire sur fond jaune d'or, dont le « i » est surmonté d'une couronne. La prochaine fois, nous découvrirons l'origine d'une autre expression, dont je vous réserve la surprise. En attendant, chers amis, à l'expression vous dit à bientôt.

0: qu'on se le dise. 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
1: Aurélie, qui est adjointe au maire dans le sympathique petit village de Massabrac, en Volvestre, moins de 200 habitants à Massabrac, mais vous allez le voir, un village très dynamique, grâce notamment à l'équipe de Jean-Louis Guay, le maire de Massabrac. Aurélie, bonjour.
2: Bonjour.
1: Alors, durant tout l'été, pour nos amis touristes notamment, vous organisez chaque mardi soir le marché à Massabrac. Il y a 3 ans que vous avez commencé, on peut faire un petit peu l'histoire de ce marché de Massabrac?
2: Oui, tout à fait. Alors, le marché a lieu toute l'année, pas seulement l'été. Et il a été créé en 2023 suite à la création de la grande halle que nous avons construite sur la place du village, qui avait pour ambition de créer un véritable lieu de vie et de rencontre pour les habitants du territoire. Donc, suite à la création de cette jolie halle, on s'est dit pourquoi ne pas faire un marché.
1: Alors, tous les habitants du Volvestre, de la vallée de la Lèze, etc., viennent chez vous parce que vous tenez à ce que tous les producteurs soient locaux.
2: Oui, tout à fait. Au marché de Massabrac, nous avons la chance d'avoir beaucoup de producteurs locaux, notamment un producteur de légumes qui est sur la commune, qui produit les légumes sur la commune de Massabrac. Nous avons aussi beaucoup d'artisans et de nombreux stands de cuisine du monde.
1: Alors ça, vous y tenez. Cuisine du monde, ça veut dire arrivant d'où ?
2: C'est très varié. On a des exposants qui proposent de la cuisine réunionnaise, marocaine, mexicaine, argentine, vietnamienne. Et de temps en temps, voilà, ça tourne. Il peut y avoir même d'autres propositions.
1: Massabrac devient donc chaque mardi une grande ville et puis surtout une capitale de la convivialité et de l'échange. Vous parliez de la grande halle. L'avantage, c'est que surtout par ces temps chauds, il y a de l'ombre. On peut y installer des tables. Et on peut y manger?
2: Oui, tout à fait. La halle fait 400 mètres carrés et couverte. On peut la fermer si le temps le nécessite ou l'ouvrir pour aérer et ramener un petit peu de fraîcheur, notamment l'été. Et en effet, on peut manger sur place parce que la mairie met à disposition des visiteurs de nombreuses tables et chaises. Donc on peut accueillir, en général, ce qui arrive souvent, c'est qu'on a 200 à 300 personnes qui restent manger sur place tous les mardis soirs au marché.
1: Dans votre esprit, c'est que les gens se rencontrent, les gens découvrent les produits de la commune et des alentours, et que ça se passe dans la bonne humeur.
2: Oui, tout à fait. C'est un véritable lieu de vie, d'échange, de convivialité. L'ambiance est même parfois festive. Ça permet aux gens du village déjà, et puis de la vallée de la Lèze et des communes voisines du Volvestre, de se retrouver autour d'un petit verre ou d'un bon repas tous les mardis soirs.
1: Et qui plus est, il y a un parking gratuit de 200 places, donc pas de problème là?
2: Oui, tout à fait. Le parking est situé juste à côté de la halle, donc l'accès est très facile.
1: Chaque mardi, on vous retrouve entre 17h et 20h au marché de Massabrac. On resitue Massabrac.
2: C'est situé sur la vallée de la Lèze, juste après Lézade-sur-Lèze, en Volvestre, mais sur la vallée de la Lèze.
1: Aurélie, sympathique et dynamique, adjointe numéro 2 alors à la mairie de Massabrac, c'est ça?
2: Oui, tout à fait.
1: Sous l'égide de Jean-Louis Guay, que l'on remercie pour cette grande halle et puis pour le reste. Bel été, Aurélie, à Massabrac.
2: Merci beaucoup, bel été à vous aussi.
0: Alors, à bientôt et surtout, qu'on se le dise.
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1: 21h, c'est une bonne heure.
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5: Bonjour et bienvenue dans votre émission La tournée des talents, l'émission qui s'impose.
6: Bonjour à toutes et à tous. Bienvenue avec à Justine et à tous les auditeurs qui sont là régulièrement avec nous.
5: Oui.
6: Et qui sont pressés d'avoir des nouveautés de talents, etc. Voilà.
5: Pressés ?
6: Oui, ils sont pressés d'écouter de nouveaux talents parce que, et d'écouter votre voix charmante
5: oui,
6: et lumineuse.
5: Voilà.
6: Ensoleillé, bien réveillé surtout. Hein, voilà.
5: Merci.
6: Tiens, voilà, en attendant que Justine se réveille, je vais vous donner quelques phrases de l'humour américain. Parce que c'est vrai qu'on a beaucoup d'importations américaines. Nous, on a des chansons françaises. Mais voilà, l'américain, c'est un humour particulier. J'ai dit à mon ordinateur que j'étais intelligent. Maintenant, il refuse de démarrer. Je pense qu'il est devenu jaloux.
5: Mais oui.
6: Voilà.
5: Forcément.
6: Vous êtes peut-être une américaine qui s'ignore. Alors. J'ai dit à mon chien de garde de me rapporter le journal. Il est revenu avec une pile de journaux. Je pense qu'il veut être un éditeur.
5: Ah oui.
6: Voilà. C'est de l'humour américain.
5: C'est ça.
6: Oui, ils sont capitalistes, ils aiment l'argent, et puis ils se disent que des animaux, ils sont comme eux.
5: Personne n'est parfait.
6: Bon.
5: Allez, nous allons commencer maintenant.
6: Nobody is perfect.
5: Voilà, nous allons commencer notre tournée avec Kassler. Je meurs avec toi. Pas tout de suite, quand même. Hein.
6: Ah non,
5: plus tard,
6: voilà. Mourir pour des idées, surtout encore, non.
5: Voilà.

0: C'est pour mieux ressusciter, bien entendu. C'était Kessler, je meurs avec toi.
1: C'est joli. C'est
0: oui,
1: dire,
0: c'est
1: le retour des slow. On ne peut. Voilà. Il ne faut,
0: ah oui,
1: faut pas désespérer.
0: C'est
1: le retour des slow est là.
0: Slow.
1: Des slow. Slow, ça s'écrit S-L-O-W. Je, ben oui, parce qu'on on doit plus savoir comment
0: c'est
1: ça
0: slow,
1: s'écrit.
0: C'est vrai, tout à fait.
1: C'est un terme américain. Ah ben, puis,
0: ça fait
1: toujours...
0: ringard quand on dit oh, t'as mis des slow.
1: Slow,
0: c'est
1: ça veut
0: quoi,
1: dire lent. Voilà.
0: Oh, voilà.
1: Lent. Ben, c'est lent. Bah, en fait, pas tout ce qui est lent et slow, mais là, en l'occurrence, oui. Alors, encore un autre humour américain, puisque on est dans l'américain, le slow. J'ai dit à mon chat qu'il était adopté, maintenant, il fait semblant de ne pas me comprendre. Mais vous comprenez l'humour? Moi, j'ai du mal à comprendre cet humour-là. Vous avez compris ce que ça veut dire,
0: bah,
1: ça?
0: Bah oui, quand même.
1: Ça veut dire quoi?
0: Oh, bah, écoutez, réfléchissez.
1: Je raconte des blagues, mais je ne comprends pas. C'est quand même original.
0: Il ne faut pas les raconter.
1: Non, mais je le lis. Je dis, voilà, on me dit c'est de l'humour américain, je lis.
0: Oui.
1: J'ai dit à mon sac. Bon. Chers auditeurs, si vous avez compris cette blague, faites-nous un petit signe à la radio et dites-le-nous.
0: Voilà.
1: C'est important qu'on comprenne.
0: Envoyez un message à Didier. Parce
1: que
0: perdu.
1: Visiblement, Justine ne veut pas m'expliquer ce que ça veut dire.
0: On vous expliquera ça hors
1: il fait semblant de ne pas me comprendre. Ah, parce qu'il a peur de se faire éjecter de la maison,
0: voilà,
1: c'est ça?
0: Voilà, c'est ça.
1: Ah oui, mais ça, il faut vraiment être américain pour penser comme ça.
0: Bah parce oui, que... c'est un peu comme l'humour anglais, en fait. C'est l'humour un peu pince sans rire.
1: Pince
0: voilà.
1: sans rire, et surtout voilà. Assez méchant quand même. Méchant à la base.
0: Mais...
1: parce que ouais, les enfants sont là juste là pour. Parce qu'il y a un intérêt pour les adultes, quoi, en fait. C'est dingue. Bon, j'espère qu'on n'est pas comme ça dans la tournée des talents et que les chansons, nous, elles sont, c'est vraiment désintéressé, on les passe sans intérêt.
0: Sans
1: profit.
0: Intérêt,
1: voilà.
0: aucun. Allez,
1: d'accord.
0: Nous allons maintenant écouter Roger Carpentier.
1: Ce qui veut dire charpentier en français.
0: Voilà.
1: Donc en fait, en plus de ça, dans ses ancêtres, il y avait des gens qui faisaient des
0: meubles en bois.
1: Des charpentes de maison.
0: Ou des charpentes. Oui, les charpentiers à l'époque, c'était des menuisiers aussi.
1: Charpente, charpentier.
0: Et on va donc écouter Roger Carpentier, L'étranger, c'est le titre de sa chanson.
1: Ouais, Stranger. Alors après, on écoutera Stranger in the Night. Non,
0: vous voulez.
1: Pas de Frank Sinatra chez nous. Du Frank, mais pas de Sinatra. Et un peu d'harmonica aussi.
0: Oui, c'est un peu de country.

0: j'adore la fin.
1: Voilà, c'était L'étranger de Roger Carpentier.
0: L'étranger, mais il n'est pas étranger à l'harmonica parce qu'il le fait parler. Et moi, oui, j'avais des fois l'impression que l'harmonica parlait.
1: Oui, c'est vrai.
0: C'est vrai, hein, c'est vrai. L'harmonica parleur, il faut vraiment maîtriser. Il faut faire alors, pour ceux qui veulent étudier l'harmonica diatonique, parce que le chromatique, celui-là, est plus difficile à manipuler au niveau des « ouah, ouah, ouah ». Mais le chromatique, en fait, pour avoir ce son « ouah, ouah, ouah », et qui peut varier d'un demi-ton, en fait, il faut jouer sur la cavité de la bouche, c'est-à-dire allonger sa mâchoire, ou comme si on avalait une grosse pomme, et la refermer. En fait, vous imaginez que vous faites une pipe à Superman. Et là, ça fonctionne, d'un coup, vous entendez les variations.
1: C'est bien imagé, là, il n'y a pas de souci.
0: Oui, parce qu'il faut imaginer qu'il a une très grosse. Et là, donc, ça fait ce son un peu...
1: Pas vos auditeurs, je les plains.
0: Mais écoutez, c'est au moins ils comprennent. Il y a peut-être quelqu'un qui veut offrir un harmonica à son fils, mais je lui conseille de ne pas utiliser cette allégorie pour lui expliquer comment ça marche. Voilà.
1: Oui.
0: Bon, c'est tout.
1: C'est tout. D'accord. Ok, mais on va enchaîner tout de suite avec le prochain artiste qui est Dylan. Un peu de toi, c'est du rap.
0: Ah oui, bah du rap, mais ça c'est du vrai rap. Hein.
1: Du vrai.
0: Ah ouais.
1: Du vrai de vrai.
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4: Merci d'être avec nous pour cette deuxième partie de votre émission, La tournée des talents.
5: La tournée avec Justine et Didier, voilà. Vous êtes entre de bonnes mains. Il n'y a pas de problème. Donc on continue
4: bien entendu avec du soleil et les moineaux de Paris qui nous interprètent la Java de l'été.
5: La Java, vous savez ce que c'est que la Java?
4: Oui, la Java, c'est une danse.
5: Eh ben, il paraît que la Java, c'est une danse. Pourquoi elle est toujours en retard?
4: Pourquoi le jour en retard?
5: Oui. Parce que même la musique, elle
4: parce
5: pense
4: qu'elle se réveille pas
5: non,
4: à l'heure.
5: Non, c'était une blague. Parce que même la musique pense qu'elle est en 3-4, alors qu'elle est en réalité en 4-4.
4: Ah,
5: eh oui, écoutez bien, vous allez voir.
4: On va écouter ça tout de suite. Allez, la Java de l'été, les moineaux.
5: Oui.

0: c'est la vraie Java, la Java de l'été des moineaux de Paris.
1: En 4/4.
0: En 4/4.
1: Eh oui, et ça ressemble à une 3 temps. En fait, c'est une valse à 4 temps.
0: Voilà.
1: Il y a la valse à 1000 temps, mais là, c'est...
0: C'est ça.
1: Et la Java, c'est difficile à faire comme rythme. C'est tous les rythmes musateurs.
0: Ça sautille.
1: D'ailleurs, pour les musiciens, l'épreuve du feu, c'est l'épreuve de la musette. Alors, on dit du mal de la musette, mais je peux vous dire que c'est vraiment l'épreuve du feu.
0: C'est très difficile à jouer. C'est très difficile, bien sûr.
1: C'est très difficile, c'est très exigeant. Et puis, les danseurs, eux, ils veulent absolument... que ce soit la même chose que ce qu'ils ont l'habitude d'entendre, parce que c'est des danseurs des années, bon, enfin, même plus vieux que moi, hein. Alors, mais par contre, ils savent bien danser, et si c'est pas la même chanson, si c'est pas le même tango, si c'est pas la même valse, c'est qu'ils la reconnaissent pas,
0: voilà, il faut la perfection.
1: L'orchestre, il se prend la remarque, et puis ils aiment pas ça. Donc, c'est vraiment très difficile. Après, tout ce qui est variété, alors, ça peut faire de la performance et de la belle voix et tout ça. Ce sont des reprises. D'ailleurs, je conseille beaucoup maintenant, si vous êtes un artiste et que vous faites des établissements publics, placez vos propres œuvres. Arrêtez de faire la promo d'autres personnes. Voilà. C'est un petit conseil comme ça. C'est comme ça que survivra l'art en lui-même. C'est pas en faisant la promotion de Johnny Hallyday ou de Barbara Streisand que vous ferez évoluer l'art. Hein, voilà. Vous ferez évoluer vos fans parce qu'ils vous aiment. Oh, qu'est-ce que c'est bien fait. C'est presque comme le disque. Et moi, je dis toujours, si c'est presque comme le disque, autant mettre le disque.
0: Enfin, voilà. Vous avez raison. Allez, on continue notre tournée maintenant. Bah, justement, avec Tonio qui va faire le tour du monde.
1: Eh ben, ouais, il a bien raison, en 80 jours.
0: Peut-être pas en 80 jours, mais bon, le tour du monde quand même.
1: Bon, très bien.
0: Allez, c'est parti.
1: On y va pour Tonio. Tonio, vas-y à toi, c'est toi. Petit rock.

0: Waouh, c'était Tonio, le tour du monde, sacré tour du monde rapide.
1: J'étais en train d'éternuer. Bon, c'est pas grave. Bon, c'est l'épreuve du direct. Voilà. Voilà. C'est bien Tonio. Alors, bon, ça va.
0: J'ai cru qu'il faisait un malaise. J'y ai fait un malaise.
1: Quand ça vous chatouille comme direct. Ça, les naseaux, et que ça ne veut pas sortir, vous vous dites quand est-ce que, comment je vais faire
0: bon. Comment vais-je gérer
1: ouais. Et maintenant, que vais-je faire? Et surtout que vous avez un micro à assumer. Bon, cela dit, je voulais vous parler de la méditation. Oui. Avant la méditation, moi, j'avais des envies de meurtre.
0: Ah.
1: Ouais.
0: D'accord.
1: Et après la méditation, je sais exactement
0: qui
1: comment
0: vous voulez tuer.
1: M'y prendre.
0: D'accord.
1: Non, parce que
0: ça vous a permis de réfléchir un petit peu,
1: voilà, c'est voilà. Ça.
0: Mettre à plat ou.
1: Je suis un black mirror sur pattes. Attention, ouais. Faut se méfier.
0: Ah,
1: on dirait pas comme ça. On se dit, ouais, lui, est animateur à la tournée des talents, mais c'est pas un psychopathe. Détrompez-vous.
0: Mmh.
1: Je suis un psychopathe.
0: Il faut se méfier de l'eau qui dort, comme on dit.
1: Et je suis un psychopathe ad dente.
0: Al dente, eh oui.
1: Comme
0: italiano.
1: Voilà, certo. Italiano et comme Hannibal il lector, c'est-à-dire Hannibal lecteur.
0: Hannibal voilà. Lecteur.
1: J'ai jamais compris ce nom, pourquoi lecteur, pourquoi pas plongeur. C'était Hannibal lecteur.
0: Il fallait bien trouver un nom. Hein,
1: voilà, lecteur. Lui, voilà. Il lit.
0: Il lit, voilà.
1: Alors, quand il finit d'éventrer les gens, il lit.
0: Ah, bon, c'est ça.
1: Et là, mais justement, puisqu'on parle de guerre...
0: On va écouter Orchides Blues Again Fight.
1: Ah là, il y a Fight.
0: Il y a la Fight, ouais.
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4: Nous sommes très heureux de vous retrouver pour cette troisième partie de votre émission, La tournée des talents.
5: Là oui, c'est une émission qui vaut son pesant de moutarde. Puisque oui. On vous.
4: Surtout fait... que la moutarde est à prix d'or.
5: Oh oui.
4: Actuellement.
5: Et elle a la couleur de l'or. Avant, elle avait la couleur, maintenant, elle a le prix.
4: Voilà.
5: Bien, effectivement, on va vous faire découvrir des talents qui ont autant d'or que la moutarde. Mmh. Et je ne sais pas pourquoi ça a un rapport avec la moutarde. Qu'est-ce que c'est qui m'a fait dévier comme ça?
4: Bon. Ah, aucune idée.
5: Je vais basculer sur une blague. Pourquoi est-ce que les plongeurs plongent toujours en arrière dans les bateaux et les parachutistes plongent toujours en avant de l'avion?
4: Ah, vous allez nous le dire.
5: Parce que sinon, les plongeurs tombent dans l'avion et les parachutistes tombent dans le bateau. Alors, c'est une blague à tiroir qui commence d'abord par pourquoi les plongeurs tombent toujours à l'arrière du bateau. Et on dit, parce que sinon, ils tomberaient dans le bateau.
4: Bon. D'accord.
5: Et après, on continue. Et puis, cette blague-là, elle le fait après, à la fin, une vingtaine de lignes. Voilà. Et c'est une blague à escalier, ouais. Toujours dans l'humour américain.
4: D'accord.
5: Mais okay. C'est parce qu'ils sont tordus du cerveau, en fait. Ils sont beaucoup moins. En fait,
4: Ils sont dans le 15e degré, en fait.
5: Exactement, c'est le 15e degré. Alors, on ne rit pas la première fois. Mais au bout de la cinquième blague, on comprend que c'est une déclinaison de la blague d'avant. Et à la fin, on est plié en deux. Quoi. Voilà. Et comme je n'ai pas le temps, donc je vous ai expliqué comment ça marche.
4: Okay.
5: Chez vous, un repas, vous pouvez faire l'américain. Vous arrivez avec un drapeau, avec un t-shirt avec des étoiles et vous jouez.
4: Okay.
5: Non, il faut s'habituer maintenant parce qu'en fait, l'Amérique est partout. Il y a du wokisme, il y a des drag queens. Il faut s'habituer.
4: Ah, hein,
5: voilà,
4: oui.
5: C'est ça.
4: Bon,
5: c'est prouvé que les hommes, scientifiquement, les hommes barbus sont plus sexy que les femmes barbues.
4: Ah oui,
5: ça c'est prouvé.
4: Voilà, oui. Bon. En effet.
5: Allons-y pour la tournée des talents. Il y en a qui disent, mais quand est-ce que ça démarre?
4: On attaque la troisième partie. Allez, ça y est, avec Chloé, Boys, le titre.
5: Boys. Ah ben voilà.
4: Boys.
5: Ça allait très bien avec les barbus. Boys, barbus.
4: Non, pas boys. Boy.
5: Boy, barbu, boy. Barbu, boy.
4: Boy.
5: Barbu, boy. Let's

0: I like you, girl.
1: Boy de Chloé, joli.
0: I like you, oui, ben, elle est chaude, hein, la Chloé, hein, je peux vous dire que...
1: Ben oui.
0: Elle donne la température. Hein.
1: Bah, écoutez, il faut savoir ce qu'on veut dans la vie. Hein. Quand on a un gars qui nous plaît, si le gars ne se manifeste pas, il faut l'aider un petit peu quelquefois.
0: À un moment donné, il faut vouloir, vous êtes comme ça. Vous pensez qu'il faut pousser un peu le destin. Il faut forcer le destin.
1: Ce qui ne tente rien n'a rien.
0: C'est pas faux, parce que des fois, il y en a deux qui restent chacun dans leur coin en se disant, mais j'attends qu'il me demande.
1: Si on range son frein chacun de son côté, on passe devant une belle histoire peut-être.
0: Bon, donc vous êtes au conseil matrimoniaux de Justine.
1: Voilà, exactement. Si vous avez des soucis, venez me voir, venez, envoyez-moi des mails et je répondrai à toutes vos questions.
0: Bien sûr, voilà. Alors maintenant, on fait conseil de couple.
1: Voilà.
0: On fait, comment ça s'appelle, thérapie. Il y a un terme pour ça. Il y a des gens qui sont là pour aider les personnes à se rabibocher, à comprendre.
1: Oui, la thérapie de couple.
0: Oui, ça porte un nom. Et c'est des sexologues, voilà. Sexologues. Mm. Voilà. Il y avait des numéros.
1: Avant d'être sexologue, il faut quand même passer par la case rencontre, parce que sexologue, c'est pour les couples qui ont déjà des soucis.
0: Oui, mais ils font tout.
1: Sinon, on peut être des marieurs ou des marieuses.
0: Ouais, mais après, moi, je pense que les sexologues, ils n'ont pas pensé à un truc. C'est à programmer, comme exercice, à passer de la musique. Parce que, justement, là, on est dans une émission musicale,
1: oui.
0: Mais n'avez-vous pas remarqué que la musique est quand
1: adoucit
0: même...
1: les mœurs. Oui.
0: Est quand même essentielle. Par exemple, le soir, au lieu d'allumer la télévision, vous mettez de la musique.
1: Mm-hmm.
0: Et là, le couple a des chances de survivre.
1: Hein, oui.
0: Suivant la musique, évidemment, pareil, il faut éviter le
1: hard rock. La musique peut rapprocher, surtout s'il y a de la musique qui font se souvenir de bons moments.
0: Voilà, et puis ça permet de libérer un peu les... Puis c'est reconnu, la musique adoucit les mœurs, mm-hmm. ça libère la cytocine, c'est ça, la cytocine.
1: L'ocytocine.
0: Ocytocine, ocytodie.
1: Voilà, c'est ça.
0: Allez, hop, on bascule.
1: On continue maintenant avec...
0: Par où faut-il entrer pour trouver la beauté intérieure? C'est ça la question.
1: Par où faut-il entrer?
0: Moi, je vous le dis, par où faut-il...
1: Oui.
0: Bon, c'est une question de walk, ça. C'est d'un mec à un autre mec, parce que... Voilà.
1: D'accord.
0: Par où faut-il entrer? Ben, il n'en a qu'une seule entrée,
1: il n'a pas beaucoup de choix. Il n'a pas trop de choix, oui.
0: Voilà. Okay. Continuons.
1: Bon,
0: Je m'adapte avec notre monde.
1: Oui.
0: Voilà.
1: Nous allons écouter maintenant une reprise... de Laurent Voulzy, c'est Manon qui l'interprète, c'est Le Cœur Grenadine. Jolie chanson de Laurent Voulzy.
0: J'adore cette chanson, très bien, très exotique.
1: C'est un slow aussi.
0: Allons-y sur les flots. Sur les flots, parce que c'est toujours chose des flots avec. Avec.
1: Laurent Voulzy.
0: Voulzy, voilà.
1: J'ai le cœur grenadine.
0: Moi, j'avais fait. Je vais chez ma voisine. Vous ne connaissez pas ça?
1: Ah non.

0: C'était Manon, une reprise de Laurent Voulzy, Le cœur grenadine.
1: Exactement, ça me plonge dans les années 80, c'était joli, c'était bien cette époque. Ouais. Et ah, très, très romantique.
0: Une belle époque.
1: Ah oui, j'adore ça. Ah non, il passe ma version.
2: Je vais voir ma voisine.
1: Stop. Au secours. Ça promet, hein, voilà.

0: faire le poids.
1: Ouais, ça va, ça, j'ai compris.
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1: Bon, là, c'est bon.
2: Voilà, oui, c'est une reprise, mais bon, avec des paroles différentes, par contre.
1: Voilà, hein, non, voilà. Mais c'était une reprise complètement loufoque. Je sais pas comment il a retrouvé ça, mais bon, il m'a. Voilà. Ça illustre, voilà.
2: C'était donc je vais chez ma voisine.
1: D'ailleurs, je l'ai dit tout à l'heure. J'ai dit je vais chez ma voisine parce que ça me fait penser, je sais pas, le cœur grenadine. Tout de suite, j'ai pensé je vais chez ma voisine parce que
2: ça rime.
1: Ça rime et c'est surtout un très comment dire, c'est très très sensuel comme chanson.
2: Ah oui.
1: Voilà.
2: Oui, tout à fait.
1: Moi, c'était un peu plus.
2: Charnel, on va dire.
1: Charnel, voilà. Oui. Que sensuel, mais ça finit par elle.
2: Voilà, exactement.
1: Ah, oui. C'est mieux de finir par elle que de finir par lui. Oh. Excusez-moi, je reste un peu vieux jeu dans l'histoire, mais bon.
2: Oui, bien sûr. Ça tout dépend de celui qui.
1: Qui entre dans la beauté intérieure.
2: Là. Voilà. Allez, nous allons terminer cette troisième partie avec les poulettes.
1: Oui.
2: Et notre bonne vieille cité phocéenne, Marseille.
1: Massilia.

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4: Et nous voici réunis pour cette quatrième et dernière partie de votre émission, la tournée des talents.
5: Eh oui, on y arrive tout doucement.
4: Et oui.
5: Ça va très vite.
4: Ça va très vite.
5: Ouais, ouais. Voilà. Mais écoutez, pourquoi se presser, hein? On peut me parler un petit peu là.
4: Ah mais je vous voilà. en prie, allez-y.
5: Qu'est-ce qu'on pourrait dire? Voilà. Ben écoutez, si jamais vous n'avez pas réussi à séduire votre dulcinée, dites-lui que son destin, c'est comme votre destin, c'est comme le Titanic, c'est-à-dire qu'il est voué à l'échec. Voilà. Mmh. Et donc là, ça va se dire peut-être que ce gars-là, il est éperdument amoureux de moi et qu'il me considère comme un iceberg. Ah non, c'est pas bon. Oubliez ce que je vous ai dit.
4: Oui,
5: c'est
4: non, là,
5: mauvaise
4: c'est...
5: formule.
4: Ouais, non, c'est mauvais karma là. Donc...
5: Mauvais karma. J'étais bien parti.
4: Oui.
5: Et j'étais bien parti.
4: Voilà, vous avez déraillé. Là.
5: Et puis là, je suis parti sur iceberg.
4: C'est voilà. Ça.
5: Bon. C'est pas grave. Qui c'est Iceberg? C'est le cousin de Rosenberg?
4: Ah, je sais peut-être. C'est possible. Allez, nous allons écouter maintenant Jean-Jacques Boitard. Fin de semaine en utopie,
5: ah
4: tout
5: ouais,
4: un programme.
5: Ben oui. L'utopie, c'est ce qu'on vit souvent d'ailleurs. Hein.
4: Ouais.
5: On se croit arrivé.
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0: Mais tu siffles très bien, ça, Jean-Jacques.
1: Ouais, ça fait un peu chant irlandais, hein. C'est,
0: oui,
1: c'est joli.
0: Ah ben, il va chercher de ces trucs. En fait, il se renouvelle pas mal. Hein. On disait.
1: Il a beaucoup de chansons, mais c'est vrai que pas une ne ressemble à l'autre. Franchement, ouais, c'est sympa.
0: On disait en antenne que le problème des chanteurs, c'est que souvent, ils ont un tube. Et puis après, ils tournent autour de ce tube, et ils n'ont pas tellement de renouveau. Et puis lui, par contre, il change les styles, il change les textes, les thèmes. Alors les thèmes, c'est jamais les mêmes. Hein.
1: Lui.
0: Mais par contre, il aime bien les personnifications, les qualificatifs. Enfin, il aime bien la langue française.
1: Oui.
0: Et les.
1: Sa parolier, c'est un chansonnier.
0: Les images, les métaphores, les métaphores, c'est son truc, voilà.
1: Ouais. Donc c'était Jean-Jacques Boitard, fin de semaine en Utopie.
0: Voilà. À écouter sur notre plateforme favorite,
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1: Voilà. Allez, je vous emmène maintenant en vacances sur la mer. On va faire une belle croisière avec Natalia, une croisière assez, assez haute.
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0: J'ai un peu une idée de comment ça va finir.
1: Voilà,
0: ce soir.
1: Une jolie croisière de Natalia.
0: Bien, écoutez, c'est bien, ça donne envie de faire la croisière, une Costa ou une MSC, ou, et non pas une MST.
1: Non, pas une MST.
0: Peut monter sur une MSC puis faire une MST.
1: Oui, ça peut arriver, voilà. C'est clair.
0: C'est très maladroit comme titre, comme nom de bateau, ça, MSC, croisière. C'est vrai. Au Costa, ça va mieux. Voilà.
1: Oui, c'est quand même plus.
0: Remarquez, moi, sur un Costa, je me suis quand même cassé une côte. Donc, il y a quand
1: même... Ah, quand même.
0: Ah oui,
1: c'est fort.
0: Je monte sur un bateau croisière magnifique, je cours dans les couloirs, bim, je me prends une vitre, je me suis cassé une côte, j'ai passé 7 jours à respirer. C'était bien la croisière, oui, pas mal. Je pouvais pas rire. Quand on se casse une côte, on ne peut pas rire. Et moi qui aime bien rire, c'était embêtant. Mais par contre, j'ai pu profiter un peu, barboter un peu.
1: Heureusement que c'était le dernier jour, apparemment.
0: Non, c'était le premier jour.
1: Ah, c'était le premier jour, en plus.
0: Donc,
1: ça, c'est un peu dommage.
0: Non, vous n'avez pas compris, vous n'écoutez pas quand je parle.
1: Non, c'est pas grave,
0: j'ai l'habitude. Allez, la suite.
1: Allez, on va terminer cette petite tournée avec Dernier pas de danse de In Day. Alors, un hommage à notre Michael Jackson mondial.
0: Il y a une petite pointe d'humour, quand même, une petite dérision et une exagération du culte Michael Jackson.
1: Oui.

0: Dernier pas de danse de Inday.
1: Il était tous les hommes. Non, mais quand même, faut pas déconner. Moi, je suis pas un homme, moi.
0: Ah, ben oui.
1: Ah, bon, alors, non, mais non, attends.
0: Ah oui, mais faisait partie de l'univers. Voilà,
1: ah,
0: c'était.
1: Voilà, ouais, ben oui, bien sûr. Voilà. Bon. Eh bien, on va souhaiter une
0: oui,
1: bonne semaine.
0: Oui, on termine. Ce, voilà, la tournée s'achève. Et on se retrouve, bien entendu, la semaine prochaine. On vous fait de gros bisous.
1: Avec des petites perles à vous près. Ah, ouais, vous allez vous régaler.
0: Ah oui. Ciao, allez. Ciao, les
1: ciao,
0: amis.
1: Ciao à tous.
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1: 23h est toujours à l'heure.
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4: Il est minuit à Paris, 2h de moins en temps universel. Bienvenue sur RFI.
5: Fanny Bay.
4: Un cran de plus dans l'escalade des tensions au Moyen-Orient. Après de nouveaux bombardements américains en Iran, de nouvelles frappes iraniennes sur les pays du Golfe, ce sont maintenant les Houthis du Yémen, soutien de Téhéran, qui passent à l'action. Le mouvement a annoncé un blocus maritime contre l'Arabie Saoudite. On en parle dès le début de ce journal. Passation de pouvoir au Royaume-Uni. Keir Starmer a remis les clés de Downing Street à Andy Burnham, qui devient donc le 7e Premier ministre britannique depuis 2016. Le travailliste a promis de profonds changements, vous l'entendrez. À la fin de cette édition, on vous emmène dans les rues de Madrid, une foule en liesse pour accueillir les vainqueurs de la Coupe du Monde de football. La Roja a célébré sa 2e étoile avec ses supporters, coupe à la main. Plus d'un million d'aficionados ont fait le déplacement pour la parade. À la une, ces bombardements incessants des États-Unis et de l'Iran. Nouvelle série de frappes américaines lancées contre la République islamique il y a de cela 2 heures. Et après l'activation de sirènes d'alerte, l'armée jordanienne dit-elle avoir abattu 3 missiles iraniens qui visaient le royaume lundi. Le Koweït, Bahreïn et le détroit d'Ormuz ont également été la cible des gardiens de la révolution. Et puis autre détroit au cœur de l'actualité de ce lundi, celui de Bab el-Mandeb. Les Houthis du Yémen, soutenus par l'Iran, ont annoncé un blocus maritime contre l'Arabie Saoudite. Objectif affiché du mouvement rebelle, empêcher les navires liés à Riyad de circuler en mer Rouge. Une action potentiellement lourde de conséquences pour le trafic commercial. Abla Jounaïdi.
6: Après les tirs de missiles contre l'Arabie Saoudite la semaine dernière, place au blocus, basé sur le principe du œil pour œil selon le communiqué du groupe. Sans évoquer l'Iran, les Houthis du Yémen présentent cette décision comme une riposte au blocus imposé à Sanaa par la coalition dirigée par l'Arabie Saoudite depuis plus d'une décennie. Une riposte aussi aux frappes contre l'aéroport de Sanaa, capitale de facto des rebelles. Cette nouvelle menace pourrait avoir des conséquences bien au-delà du conflit yéménite. Près de 12% du commerce maritime mondial transite par Bab el-Mandeb, passage obligé entre la mer Rouge et le canal de Suez. Une pression accrue sur Riyad, premier producteur et exportateur de pétrole, en se tenant prêt à lancer des attaques de missiles et de drones contre le trafic maritime. Les Houthis promettent d'aggraver la crise et de renchérir encore les coûts du transport maritime, avec des conséquences lourdes sur l'approvisionnement énergétique mondial.
4: La réaction de l'Arabie Saoudite ce lundi soir, qui a exprimé sa plus ferme condamnation face au blocus maritime des Houthis. Et après une nouvelle journée de bombardements états-uniens, le président Donald Trump a lui menacé: chaque fois que l'Iran tuera un soldat américain, il en paiera plusieurs fois le prix. Fin de citation. Ce week-end, la mort de 3 militaires ont été annoncés, 2 en Jordanie, le 3e dans le nord de l'Irak. Et de son côté, le président iranien Massoud Pezeshkian a estimé que la République islamique était engagée dans une guerre totale contre Washington. Et face à la poursuite des hostilités entre Téhéran et Washington, les prix du pétrole ont terminé en hausse lundi, progression de 1,27% pour le prix du baril de Brent et de 0,9% pour son équivalent américain, le baril de West Texas Intermediate. Et puis du côté de la bande de Gaza, le Hamas se dote d'un nouveau chef. Le mouvement islamiste palestinien, responsable des massacres du 7 octobre 2023 en Israël, vient de désigner Khalil al-Hayya. Il succède à Yahya Sinwar, tué par Israël en octobre 2024 dans l'enclave palestinienne. Une désignation qui a pris du temps, mais qui était attendue. Guilhem Delteille.
7: Les processus électoraux ont toujours été longs et compliqués pour le Hamas. Il est divisé entre une branche à Gaza, une en Cisjordanie et une autre à l'étranger. Il est considéré comme terroriste par Israël. Ses militants sont recherchés. Organiser une consultation implique donc pour le mouvement de prendre des précautions, et plus encore depuis qu'il est en guerre ouverte contre Israël. Il a fallu mettre en place une procédure secrète et très complexe, affirme ainsi une source du mouvement à l'agence France Presse. Depuis octobre 2024 et l'assassinat de Yahya Sinwar, c'est un collège composé de 5 personnes qui dirigeait le Hamas, mais il n'y a pas eu de bataille de succession. Khalil al-Hayya bénéficie bénéficié d'un très large soutien des différentes branches politiques du mouvement. Il a aussi immédiatement reçu un soutien qualifié de total de la part des brigades Ezzedine El-Qassam, la branche armée. Khalil El-Haya est le principal négociateur du Hamas. Après les éliminations de Ismaël Haniyeh puis de Yahya Sinwar, il était devenu la principale figure du mouvement, faisant de lui une personnalité particulièrement recherchée. Israël a tenté de l'assassiner à Doha, au Qatar, en septembre dernier.
4: Les précisions signées Guilhem Deltey. Qu'Israël libère les professionnels de santé palestiniens, c'est ce que réclame l'ONG Médecins Sans Frontières ce lundi dans un communiqué. MSF est révolté par le traitement infligé aux soignants, dont la plupart sont détenus dans des conditions effroyables, sans justification ni motif, peut-on lire dessus. Le cas du pédiatre Houssam Abou Safia est notamment pointé du doigt. Une équipe d'enquête des Nations Unies et plusieurs experts onusiens des droits de l'homme ont déjà tiré la sonnette d'alarme concernant le directeur de l'hôpital Kamal Adwan à Gaza. Le médecin est détenu depuis décembre 2024 et a été récemment placé à l'isolement selon MSF, où il subirait des traitements dégradants et des actes de torture. Faire mieux que ses prédécesseurs. Voilà la promesse formulée par le nouveau Premier ministre britannique qui a pris officiellement ce lundi la relève du démissionnaire Keir Starmer. Pour sa première prise de parole dans son nouveau costume, Andy Burnham a annoncé un plan sur 10 ans et de nouvelles mesures contre la hausse du coût de la vie. On l'écoute.
8: I know people at home are fed up.
9: Je sais que les Britanniques en ont assez de la politique. Je vous comprends. Et je veux être honnête avec vous. Nous n'avons pas été à la hauteur et nous devons faire mieux. Je présenterai un nouveau plan pour la Grande-Bretagne, un plan décennal. Mais je peux agir dès maintenant pour donner un peu de répit aux gens, pour les aider à faire face au coût de la vie. Et je détaillerai certaines de ces mesures dès demain, y compris leur financement.
8: How we pay for them.
9: Faisons de ce jour le moment où la Grande-Bretagne recommence à croire, le moment où l'espoir renaît.
8: Thank you very much, everybody.
4: Vous venez d'entendre le nouveau Premier ministre britannique, le travailliste Andy Burnham, qui a également dévoilé son gouvernement en fin de journée. Gouvernement qui exclut les proches de son prédécesseur. L'ancien ministre de la Défense John Healey revient au ministère des Finances. Le ministre de l'Énergie sortant Ed Miliband devient chef de la diplomatie britannique. Shaban Mahmoud est-elle maintenue à son poste de ministre de l'Intérieur? Et puis on apprend à l'instant que l'ex-ministre britannique de la Santé Wes Streeting est maintenant nommé ministre de la Défense. Andy Burnham a par ailleurs assuré le dirigeant américain Donald Trump de son engagement pour la défense et la sécurité. Donald Trump qui vient de signer un décret imposant 50% de droits de douane supplémentaires sur des produits canadiens. Vin, crosses de hockey ou encore ciment sont concernés. Le président états-unien a justifié sa mesure en raison, je cite, du traitement discriminatoire du Canada sur les produits américains et notamment les produits laitiers, l'alcool ou encore l'automobile. RFI, il est 22h07, temps universel, minuit 7 en Espagne. L'Espagne où les flammes ravagent toujours la région de Castille-la-Manche, à une centaine de kilomètres au nord de Madrid. 26 000 hectares brûlés, 1 200 personnes évacuées selon les services d'extinction et de prévention des feux. Une situation d'autant plus préoccupante à la veille d'une nouvelle vague de chaleur dans le pays. On reste en Espagne où les champions ont fait leur retour. Plus d'un million de personnes ont envahi les rues de Madrid lundi pour accueillir l'équipe nationale de football, grand vainqueur du mondial face à l'Argentine 1-0. Après avoir été reçue par la famille royale puis par le Premier ministre Pedro Sanchez, La Roja a pu communier avec ses supporters coupe à la main. Notre correspondant François Musso en a rencontré quelques-uns.
10: Hier, il y avait plein de tensions, car les Argentins, ils ne jouent pas un football propre. Ils auraient pu expulser 2 ou 3 joueurs au moins, pour ne pas dire plus. Ils entrent sur le terrain pour briser des jambes, pas pour jouer au football. Maintenant, oui, je me sens plus détendu. Heureux de voir cela, le défilé, pour savourer ce moment, pour le savourer pleinement. Et voilà qu'on a déjà 2 Coupes du Monde. Espérons que dans le futur, on en tienne une 3e. C'est très émouvant pour moi, c'est mon premier mondial et il est remporté par l'Espagne. J'aime comment ils ont joué, les attaques, la tactique, tout était très bien. Le gardien a pris une décision importante face à Messi. Ils ont tous très bien joué, surtout Ferran, un 10 sur 10. Le jeu espagnol était impeccable, vivant, passionnant et surtout combatif.
11: Il faut le vivre pour l'expliquer. Aujourd'hui, le pays est uni. Qu'importe la politique et le reste, nous sommes unis.
4: Et pour les Argentins, l'ambiance est tout autre, mais des milliers.
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0: Bonjour à tous, bonjour Jean. Merci d'être au rendez-vous de l'émission Plein Feu sur l'accordéon.
1: Nous commençons aujourd'hui avec Au bal des amoureux, une valse jouée par Alain Musichini.

0: Au bal des amoureux, par Alain Musichini.
1: Et bien maintenant, c'est la marche des stars, interprétée par Bruno Desmet.

0: bien, c'était La Marche des Stars, interprétée par Bruno Desmet.
1: Et voici Plaisance Fox, jouée par Louis Corchat.

0: Turbulente était dans le titre de la valse interprétée par Jean Contry.
1: Passion madrilène, c'est le titre du passodoble joué par Jacques Vlecken.

0: jusqu'au bout du monde, c'était donc le titre du morceau que venait vous interpréter Claude Barbotin.
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2: Et nous écoutons le duo Jacques Guillamin et Jean Delon qui interprètent le bal de la marine.

0: Le bal de la marine par le duo Jean Delon et Jacques Guillaumin.
1: Eh bien voici une parisienne à Séville, Passe au Double, interprétée par Gabriel Chantilleux.

0: bien, vous avez entendu une parisienne de Sadille, interprétée par Gabriel Chantrieux.
1: Retour à la valse avec du bon Musette, joué par Jacques Demers.

0: du bon Musette par Jacques Demers.
1: Et place à Eliato Montes, interprété par Tony Meller. C'est un passo double.

0: Elle a commencé, c'était dans le titre du morceau que je viens de vous interpréter, Tony Meller.
1: Et voici le chouchou de mon cœur, joué par Gérard Lamolère.

0: Le chouchou de mon cœur par Gérard Lamolère.
1: Et puis une place au tango avec Sortilège argentin, interprété par Aurélien Noël.

0: sortilège de Argentin et c'est dans le titre du morceau que vient de vous interpréter Aurélien Noël.
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0: Et bien, voici Jacques Guillaume qui vous joue Cavaquinho, c'est une samba.

0: Cavaquinho, c'est donc interprété par Jacques Guillemin.
1: Nous passons au tcha-tcha-tcha avec le torrent, joué par Gilbert Roussel.

0: Le torrent par Gilbert Roussel.
1: Eh bien, voici Fière Argentine, c'est un tango interprété par Corinne Rousselet.

0: Pierre Argentine était dans le titre du morceau qui vient de vous jouer Corinne Rousselet.
1: Et nous allons faire une flambée montalbanaise en compagnie de Jean Delon.

0: Fanny était dans le titre du boléro que vient de vous interpréter Daniel Robel.
1: Et nous allons terminer aujourd'hui avec Sur un air de Migliavacca, c'est une mazurka jouée par Eric Bouvel.

0: Chers auditeurs, merci de votre fidélité. L'émission d'aujourd'hui est donc terminée. Nous vous donnons rendez-vous pour une prochaine émission. Au revoir Jean.
1: Au revoir Jacques et au revoir à tous et bonne journée.
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